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La grande famille Moussoli a la profonde douleur d'annoncer aux parents, amis et connaissances les décès de leurs filles, sœurs, mères, grand-mères et belles-mères. Maman Moussoli, fait à Charlotte, survenue le 28 mai 2026 à Kinshasa. En ces moments des dures épreuves, la famille Moussoli tient à exprimer sa profonde gratitude et ses sincères remerciements à toutes les personnes, proches, collègues et connaissances qui l'ont accompagnée, soutenue et réconfortée par leur présence, leurs prières ainsi que leurs messages de compassion depuis les jours de son décès le 28 mai jusqu'à ces jours. Que Dieu vous bénisse à ces jours. Que Dieu vous bénisse abondamment. Programme des obsèques à Kinshasa, samedi 13 juin 2026. Veillée mortuaire dans la salle Ave Maria sur le boulevard du 24 novembre. Référence hôpital du Secantaine, 18h30 accueil, 19h juste messe, 20h30 début de la veillée, 21h30 biographie et témoignage, 23h juste musique. Dimanche 14 juin 2026, 8h juste levée du corps à la mort de la clinique de Ngaliema, 8h30. Exposition du corps à la salle Ave Maria, 9h juste prédication, 9h30 biographie. 10h juste dépôt des gerbes de fleurs, 10h30 mots de la famille. 11h juste honneur militaire, 11h30 départ pour les cimetières nécropole premier entre terre et ciel. 14h30 bain des consolations à la salle. Ave Maria, repose en paix, nous ne t'oublierons jamais. À Bukavu, le programme des obsèques se présente de la manière suivante. Samedi 13 juin 2026, recueillement éveillé mortuaire au domicile familial, 6 avenue Maenga numéro 12, quartier Nyamugo, commune de Kadutu à Bukavu à partir des 18h, dimanche 14 juin 2026, journée de l'inhumation, 8h30, rassemblement de membres de la famille et des proches au domicile familial, 9h à 11h, kilt et mots de la famille, 11h à 15h, liaison avec Kinshasa sur YouTube, 15h juste bande des consolations au domicile familial, le Seigneur a donné, le Seigneur a repris, que le nom du Seigneur soit béni. Job en 21 ans, ses communiqués tient lieu de faire part. Pour la famille, Moussoli, Maharaza, Nya, Banger et Emmanuel signe le présent communiqué. 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

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Le club remercie particulièrement le médecin chef des ordres et médecin directeur de l'hôpital général de Mukongola, Dr Matabeshi Gogolo Jean-Claude, pour la collaboration et la sympathie envers les groupes. Les clubs prient aux autorités et aux personnes de bonne volonté de les soutenir matériellement et financièrement pour son développement fait à Kabare le 13 juin 2026 pour le club Biamungu Kaziru Jean-Marie responsable. Signe le présent communiqué. L'Union mondiale des anciens élèves de frères maristes invite tous les anciens des Lueza, Nyangezi, Itfem Bukavu, Chololo, Kisangani, Enano, Collège de Kalima, Bobokali, Kinshasa, Collège Mwanga, Goma, Bambondamo, Minova, et le pays limitrophe qu'elle a fait du Saint-Marcellin, Champagnard, du 6 juin et reporté au 14 juin 2026 au programme. Dimanche 14 juin 2026, 9h30, messe à l'aumônerie de l'ISP Bukavu, 12h30, rencontre des invités à la résidence de Frères Maristes, avenue Kassai numéro 14, en face de l'hôtel Familia Lodge. Votre présence nous comblera des joies et cordiale bienvenue à tous. Emmanuel Bashizi Lwaboshi signe le présent communiqué. 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
0: Si vous avez gagné un abisso, allo bel abisso, vous avez gagné un abisso pour les lois à la gagne à Motuka. Donc, je vais vous donner un gagnant.
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0: Bonjour, Moninga Zui. 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
1: D'habitude, chaque dimanche matin, à pareille heure, dans vos oreilles, c'est l'émission Notre Histoire. Notre histoire de ce jour est présentée par votre humble serviteur Tchamunga Moulaché Gaspard, qui n'est pas seul dans ce studio. Il est avec ses habitués de presque tous les jours. À ma droite, nous avons
2: Désiré Lubago Nindaga.
1: Désiré Lubago Nindaga et
3: Shocking Kilo Shokibukila.
1: Shocking Kilo Shokibukila. Avec nos deux invités, nous allons parler un peu de l'historique de la Constitution et des élections en RDC, parce que ce sont des sujets qui défraient la chronique actuellement ici chez nous. Nous allons voir comment, depuis l'EIC, comment les constitutions se sont succédées dans ces pays jusqu'à nos jours. Kilosho pourra aussi, on ne peut pas séparer la constitution et les élections dans des pays tels que les nôtres ici en Afrique. Alors les deux choses marchent ensemble. Et avec papa Ninda Nindaga, nous allons faire l'histoire locale qui a rapport avec l'exode rural, un peu d'historique de l'exode rural et ses conséquences sur la vie quotidienne de Bukavu, sur l'environnement ici chez nous à Bukavu. Nous commençons d'abord par papa Nindaga. Papa Nindaga, karibu.
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0: 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C'était une république marquée par les hésitations sur tous les plans. 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
0: Je vais commencer par où. Donc, c'est vraiment, c'était une république marquée par beaucoup d'hésitations, beaucoup des à peu près. Alors, c'est ainsi qu'en 1960, kukakuwa loi baneta loi fondamentale. Il est loi fondamentale et Dieu tout sait, mais il croit première constitution ya Congo, d'État indépendant du Congo. Alors, il savait le maïsa Kusema, il est loi fondamentale, il croit négocier au table ronde ya Bruxelles. C'était en quelle année?
2: 1960,
0: table ronde ya Bruxelles.
2: Table ronde politique.
0: Table ronde politique ya Bruxelles. Alors, il y fait une constitution, il croit en établir État fédéral. N'a un régime parlementaire, donc État fédéral, donc qui la province, il a dû considérer sa ville inchi. Alors, en 1964, Kukakuwa, il est une état constitution, il y a Luluabourg. Constitution à Luluabourg, il est allé comme contexte, il y a sa ville, il y a tout à l'éo. Donc, les Congos à cette époque étaient marqués par des sécessions, des guerres, des rébellions, ainsi de suite.
1: Il était déchiré.
0: Vraiment un pays déchiré. Alors, il fallait, il est savait, enfin, il y a la constitution en 1964. Alors, il a pas. Kikabakian est les formes fédérales, mais baka renforcer pouvoir ya président de la République, Kusudi, afikiria pour rétablir ordre sur l'étendue de la République, sur l'État central.
2: Tu as dit ce que ça dit, papa Gaspard, comme Mbele est commandant de Constitution Robourg, et il y a eu la République du Congo.
0: Oui.
2: Mais avec Nani Constitution Robourg, Inchi kabadilisha jina ikakuwa République démocratique du Congo.
0: Merci pour le compliment.
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0: 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Sabile nilisema na waza sabile riziki, sabile baiga, si bote wetu kumu, tuyo kama la constitution, ce n'est pas une parole biblique. Alors c'est quelque chose qui peut changer à tout moment, qu'on peut modifier, qu'on peut adapter
1: si nécessaire
0: à la situation du pays pourvu qu'on regarde d'abord les intérêts de la population. Alors c'est ainsi que Mobutu prend le pouvoir, il met sa constitution, une constitution en 1967. C'est 1967, Mobutu inaugure la constitution de la Deuxième République. Alors, l'État, le Congo devient un État unitaire. Contrairement, mais le Congo, le quoi ?
2: État fédéral.
0: Un État unitaire et centralisé. Donc, pouvoir, Mobutu, le quoi, Nakamata, pouvoir. Il y a pile, le quoi, visé, c'est le président. Le président renforce les pouvoirs du président. Alors, il devient à la fois chef, président de la République. Il devient chef de l'État, chef du gouvernement et commandant suprême des armées. Voilà, Mobutu le Anakamata. Donc, vous trouvez que Anakuwa est un petit dictateur.
1: Anacentralisé.
0: Oui. Alors, qu'est-ce que nous allons remarquer, comme nous venons de dire que la Constitution, ce n'est pas quelque chose qui doit rester statique. Ça doit être dynamique. N'en déplaise, mais ou quoi tout ça, tout n'a pas ma manière de changement la constitution, ben parce qu'il n'a ce qu'il y a Mubaya et Biaville. Tout ça n'a pas une constitution à Mobutu, il connaîtra comme ma modification. C'est ainsi que parti un père qu'a quoi parti unique,
2: papa Gaspard. 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
0: changement ya constitution
1: oui, parce que modification c'est-à-dire que kuko article zimwazimoya bana revoir bana tosha mais inabakia ni ile ile.
0: Ouais.
1: C'est bana ile touché.
3: Papa exemple il y a un article yenye ça veut dire mon 2006 c'est le quoi na détour à élection présidentielle. Alors mon 2011 Kabila a modifié et quoi tout
0: tout mort OK
3: a changé a modifié constitution
0: ça va papa Nindaga
4: bon une tasseme vie en fait constitution aiko sa catéchisme et tasseme sema ibala ndika hivyo biblia hausu modifié biblia mais lakini contexte ni tout quoi. Est-ce qu'il ça permettre de changer la constitution? Parce que là, on dirait qu'il y a une partie seulement qui peut gérer, disons, au niveau agnani. Ça, ça, comme par exemple,
0: Papa Nindaga.
4: Balancer
0: Papa Nindaga.
4: C'est ça le grand problème.
0: Tu t'as redilé à parler, Tu sais, mais vous savez, tu n'as papa qui l'a dit, tu n'as pas dit, tu n'as changement dit, modification. Donc, tu sais, mais constitué à Mobutu, il connaît subir ma modification, à pas un changement. Mais au départ,
2: modification.
0: Il y a Mobutu. Parce que tu n'as pas en 1971, hein, en 1970, un père n'a quoi parti unique.
1: Mouvement populaire
0: de la révolution. Il y a Pili, qu'on a quoi retour à l'authenticité en 1971.

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1: Alors, tu sais même 1990, yote ni machangement, ma évolution ya consiste. 1990, Mobutu akarudisha multipartisme. Donc,
2: alikuwa
1: forcé par
2: perestroïka,
1: par la perestroïka fin ya guerre froide. Alors Mobutu akakuwa forcé, c'était un vent qui soufflait au niveau mondial, alors
2: qui annonçait déjà son départ.
1: Mais pas seulement lui, mais presque ma dictature les amis, Bachiochescu, wengine tuliona banaenda. Alors là nous sommes en 1990, vous sentez que il y a eu modification de quelques articles, il y a constitution. Alors nous sommes déjà en 94 2004, kukakuwa période ya transition, n'est-ce pas?
2: Si
1: transition, et avec une démocratisation, il y avait beaucoup de guerres. Mais alors ça c'est qu'en 1994 kukakuwa acte constitutionnel de transition. J'ai dit bien acte constitutionnel de transition. Il est le quoi fruit à nini, il y a conférence nationale souveraine. Papa Nindakoli, une quoi conférence?
3: Seconda Koula, j'ai suivi de A à Z de conférence nationale souveraine.
1: Oui, papa Kilosho.
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1: 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Uko ya zaliwa, bebe. Vraiment. Qui n'a pas fait des recherches n'a pas droit à la parole. Donc uko ya zaliwa, uta seme le maneno. 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
3: Est-ce que il est période avec l'arrivée de l'AFDL?
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1: 4
0: avec un directoire 5.
1: Ouais.
0: Pourquoi un président n'a 4
2: vice président? Il y a 1 plus 4
0: dans la dîner avant le travail ou conscient mais il y a transition.
1: Voilà. OK.
2: Est-ce que tu as cité Madina Zaval tu nous comprends?
1: Bon, c'est bien, c'est pas mal. Pourquoi Kabila? Joseph Kabila. Ouais.
4: C'est-à-dire si vous verrez vice président.
1: Ouais.
4: Bangomo
1: Zaid Ngoma,
0: Arthur
2: Zaid Ngoma,
4: Jean-Pierre
1: Bemba,
2: Ya Azarias,
4: na Eroda
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1: Ouais. Ça tuseme hivi. OK, 2006. 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Ile constitution ya transition, il est indiqué na ba sénateur. 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Alors, disons que il quoi la caractéristique, il quoi régime semi-présidentiel, décentralisation, nandjou tout connaît à l'autre comme décentralisation, état unitaire décentralisé. Bon, il y a un accent ku société civile, société civile. 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Donc la constitution peut être modifiée, être changé, mais
0: suivant
1: les circonstances et les intérêts de la population, les intérêts de la population pour le bien de la population, pour le bien de la République, mais pas pour le bien d'un individu. 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

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C'est avec une profonde douleur que la famille Buhindwa Mwemangiri Jean Berkmans vous informe le décès de leur chère maman Mushengi Zizi Ndula Wilfried, survenue à l'hôpital général des références de Bukavu. Que cette nouvelle parvienne à tous les membres de la famille et amis suivants. Famille Mushengezi à Bagira, à Chirano et à Kinshasa. La famille Malekezi à Kanteve. La famille Chabani à Karale. La famille Chiza Mathias Chimunda à Goma et à Kisangani. Nos condoléances s'adressent également à la famille Chibunga à Walungu au Kanteve. À la famille paterne, à la famille Mulumodero à Bagira, à la famille Masoudi. À la famille Mubagwa à Bukavu et en Belgique, à la famille Safari à Karale, à la famille Biringanine à Karale, à la famille Kachemwa, à la famille Namujima Mirindi, à la famille ecclésiastique de la 8e CEPAC Karale et 8e CEPAC d'Otan, respectivement à Karale et sur avenue Nyofu. Également à tous les membres de la famille partout où ils se trouvent. Le deuil se tient au domicile de la famille sur avenue Nyofu située à l'entrée de chez Mobutu. La cérémonie d'adieu se déroulera en présence des proches amis où nous honorerons la mémoire de maman Mushengi Zizi Ndula Wilfried, que son âme repose en paix et que son souvenir demeure vivant dans nos cœurs. La famille Bwindwa Namujima Jean Berkmans, Monsieur Mudahigwa Mugisho Gigi, a signé le présent communiqué. 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
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La famille de feu Zalogura Biringanine Sosten annonce à toute personne destinée à acheter leur maison se trouvant une sur avenue sur l'une et Anguba sur la place communément appelée chez Mangaza, l'autre c'est Andendere sur avenue Nyofu numéro 7. Cette personne perdra son argent car les dites maisons sont des biens de la succession de feu Zalugura Sosten et le dossier se trouve présentement entre les mains de la justice. Bilingane Zalugura Nelson a signé les présents communiqués les fils du défunt. 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Mission du club, sauver des vies humaines en offrant du sang sans prix. Le club remercie particulièrement le médecin chef des zones et le médecin directeur de l'AGR Mukongola, Dr Matabishi Gogolo Jean-Claude, pour la collaboration et la sympathie envers le groupe. Le club prie aux autorités et aux personnes de bonne volonté de le soutenir matériellement et financièrement pour son développement. Fita Kabare, bien Mungu Kaziru Jean-Marie, responsable a signé les présents communiqués. L'école de langue CTLC Annunciata, située dans l'enceinte de la cathédrale, informe les vacanciers et vacancières et tous ceux qui désirent apprendre l'anglais, le français, l'espagnol, le portugais, l'italien, l'allemand, le chinois, le latin et l'informatique qu'à partir de lundi 22 juin 2026, la formation commencera à partir des 8h avant midi et après-midi à 14h, atelier 6 mois. Donc, notez bien, le centre Annunciata organise la section coupe et couture, cycle court 2 ans et le cycle normal 4 ans, la classe atelier 6 mois et 1 année, la section sociale et la section pédagogique autodidacte. Pour toute information concernant toutes ces formations et ces cycles, appelez au 097 57 51 376 et le 85 04 32 055. La direction a signé le présent communiqué. L'Union nationale des anciens élèves des frères maristes invite tous ces anciens de Louéza, Nyangezi, Itfem, Bukavu, Chomamo Kisangani, Enano, Kindu, collège de Kalima, Bobokoli Kinshasa, collège Mwanga de Goma, Bobanda Minova et les pays limitrophes, que la fête du Saint-Marcellin Champagnat du 6 juin est reportée au 14 juin 2026 au programme. Le dimanche 14 juin à 9h30, messe à l'aumônerie de l'ISP Bukavu. À

De joie et cordiale bienvenue à tous pour l'UNELMA Sud Kivu. Emmanuel Bachizi Loaboshi, président provincial, a signé le présent communiqué. Message de félicitations de Bougouma Bouemouloua adressé à monsieur le docteur Manimani Riziki Gislain. Encore une fois, de plus, la République démocratique du Congo en province de Kivu vient de se démarquer sur l'échiquier scientifique au niveau mondial. Le groupe Bougouma Bouemouloua en commune de Bagira Kacha présente ses encouragements indéfectibles à son fils, à son digne fils, le docteur Manimani Riziki Gislain, qui se qualifie dans le monde scientifique par sa thèse de doctorat PhD spécialité pathologie infectieuse à l'université de KwaZulu-Natal en Afrique du Sud par une mention grande distinction. La prestigieuse distinction hors de nos frontières honore la RDC et en particulier l'Est de la RDC. Ceci porte témoignage exceptionnel à la jeunesse congolaise en général et celle de du Sud Kivu en particulier. Toutes nos félicitations au docteur Manimani Riziki Gislain. La direction de Bougouma Bouemouloua signe le présent communiqué. Ce lundi 15 juin 2026, le monde célèbre le 21e anniversaire de la journée internationale de lutte contre les maltraitances faites aux personnes âgées. Le thème choisi est, au-delà de la sensibilisation, faire en sorte que la prévention de la maltraitance des personnes âgées fonctionne. Cette année, la journée mondiale de sensibilisation à la maltraitance des personnes âgées met l'accent sur la nécessité urgente de protéger et de soutenir les personnes âgées en cas de crise. Elle invite les gouvernements, les organisations de la société civile à donner la priorité à la sécurité et au bien-être des personnes âgées dans leur stratégie de préparation et de réponse aux situations d'urgence. Elle encourage le développement des politiques inclusives qui garantissent que les personnes âgées ne sont pas négligées pendant les crises. Wazewetuawe en sigle demande à toutes les familles, les confessions religieuses d'associer les personnes âgées dans les processus de prise de décision pour une bonne protection sociale concertée. En cette période d'épidémie d'Ebola, protégeons les personnes âgées en suivant les messages de son excellence, monsieur l'archevêque de Bukavu, et puis aux autorités politico-administratives de garantir une vie digne aux personnes âgées. À toutes les personnes âgées de s'unir afin de réclamer leurs droits et de porter loin et haut le cri de détresse des personnes âgées. Fait à Bukavu le 14 juin pour Wazewetuawe. Abbé Jean-Claude Tchabouino et Chiza, secrétaire exécutif à l'intérim, a signé le présent communiqué. 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

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À noter bien, les inscriptions sont déjà en cours et les places sont vraiment limitées. 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

Auditrices, auditeurs de Radio Mandeléo, nous vous souhaitons donc un excellent dimanche surtout. Bonne journée à vous tous. L'émission Paix et Développement sur Radio Mandeléo, mise en onde. Jean-Claude Ndagué devant ce micro pour la présentation Expédie Kialou. 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Merci infiniment pour votre attention soutenue. Au menu de l'émission de ce jour, un seul sujet, le

siège inviolable. Les opposants réunis au sein de la coalition C64 ont bravé la peur en y conduisant leurs militants. De heurts ont été signalés entre militants des partis de l'opposition et la police nationale congolaise appuyée par la force du progrès de l'UDPS. Plusieurs militants étaient blessés et conduits dans des jeeps de la police et dans les structures sanitaires.

à la retenue et à la responsabilité. Et quelle analyse faire de cette deuxième action de l'opposition congolaise pour protester contre le projet de changement de la Constitution? Nous chercherons à répondre à cette interrogation dans l'émission Paix et Développement de ce dimanche 14 juin.

0: Merci beaucoup, très chers auditeurs, pour l'attention soutenue. Nous vous souhaitons donc un excellent dimanche et bonnes conditions d'écoute. Et surtout, nous sollicitons une attention particulière de votre part pour, bien évidemment, faire avancer les échanges dans le but de la construction d'une société dans laquelle le respect des droits humains est primordial et dans laquelle la justice est rendue et la bonne gouvernance est effective. Nous rappelons quelques faits marquants. Deux personnes ont perdu la vie et plusieurs biens des valeurs ont été emportés lors d'un cambriolage survenu dans la nuit de jeudi à vendredi 12 juin sur l'axe Moulengues après-midi au quartier Panzi dans la commune d'Ibanda. Selon Christophe Itongwa, qui est chef de quartier adjoint de Panzi, les victimes sont une femme âgée d'une soixantaine d'années, un jeune homme de 26 ans, originaire du village de Nyangouloubé dans le territoire de Kabar et les assaillants. Aurait également emporté une importante somme d'argent ainsi que plusieurs biens matériels. Et plusieurs quartiers de la commune de Baguira dans la ville de Bukavu sont confrontés à une montée inquiétante de l'insécurité. Les quartiers Lumumba et Nyakavogo figurent parmi les zones les plus touchées. Selon plusieurs habitants, des hommes armés, des machettes et d'autres armes blanches tendent régulièrement des embuscades aux passagers pendant les heures vespérales. Les victimes sont dépouillées de leurs biens et dans certains cas soumises à des actes de violence et d'humiliation. Et après deux jours de passation du test national de sélection et d'orientation scolaire et professionnelle TENASOSP, les élèves de différents centres du Sud Kivu se disent globalement satisfaits du déroulement des épreuves. Beaucoup affichent également une certaine confiance quant aux résultats attendus. Ces impressions ont été recueillies lors d'une descente effectuée par Radio Mandeléo dans plusieurs centres de passation à travers la province sur place. Donc, nombreux candidats ont salué l'organisation générale du test, estimant que les conditions des passations étaient relativement bonnes malgré quelques difficultés rencontrées. Parlons santé exceptionnellement dans cette émission. Plus de 700 enfants ont déjà perdu la vie depuis le début de l'épidémie de rougeole en février 2026 dans la zone de santé rurale de Mulungu couvrant les groupements des Bamuguba Sud et Baliga dans le territoire de Shabunda au Sud Kivu. Dans une interview accordée à Radio Mandeléo jeudi dernier, le président de la société civile de Bamuguba Sud, Polycarp Bouzabouandozi, indique que la maladie continue de se propager dans un contexte sanitaire extrêmement fragile. Selon lui, plus de 80 enfants meurent chaque semaine tenés de la rougeole, du paludisme, de la malnutrition et d'autres maladies dans les quatre zones de santé rurale qui comptent le territoire de Shabunda. Cette situation est attribuée à la rupture totale des médicaments essentiels ainsi qu'à la faible couverture vaccinale dans un contexte marqué par le conflit armé. Dans la zone de santé rurale de Mulungu, les données locales font état de 11 décès maternels enregistrés entre janvier et juin 2026. Au cours de la même période, 226 décès liés au paludisme ont été signalés, précise la société civile locale. Les cas de malnutrition ont également causé 211 décès sur fond de forte vulnérabilité nutritionnelle, alerte Polycarp Bouzabouandozi. Les estimations locales indiquent que plus de 56% des femmes enceintes souffrent de malnutrition. Cette situation entraîne des fréquents cas de naissance avec un faible poids et contribue à une mortalité infantile élevée. Et la zone de santé de Shabunda a enregistré 144 décès dus à la rougeole en moins de deux semaines seulement. À cela s'ajoutent plus de 500 malades admis dans des structures sanitaires, notamment à l'hôpital général de référence de Shabunda dans la province du Sud Kivu. En quoi Maître Joseph Mpesseni, défenseur des droits humains dans la zone, cette maladie risque de décimer la population car elle se propage rapidement, menace également les zones environnantes et aucune riposte n'est organisée. Celui-ci regrette de constater que malgré la gravité de la situation, aucune autorité sanitaire ne semble s'intéresser suffisamment à cette question alors que le nombre des cas ne cesse d'augmenter. À Bukavu, on est plus concentré à la riposte contre Ebola, alors que dans les territoires, la rougeole Ferrage, vous l'avez donc suivi, dans la zone de santé de Chabunda, 144 décès dus à la rougeole en moins de 2 semaines seulement ont été enregistrés. 500 malades admis dans des structures sanitaires, notamment l'hôpital général des références de Chabunda. Et depuis que cette maladie a été déclarée en février dernier, Chabunda a enregistré un taux de plus de 700 enfants qui ont perdu la vie. Imaginez-vous, depuis février dernier, pratiquement 80 décèdent chaque semaine de la rougeole et d'autres maladies telles que le palu, la malnutrition dans les zones de santé rurale du territoire de Chabunda. Au sud Kivu, pour ce qui est d'Ebola, seuls 3 cas ont déjà été signalés dans la zone de santé de Mitsi Muresa, dont un décès. Les équipes de riposte sont mobilisées par-ci, par-là pour contenir cette épidémie déclarée également au nord Kivu et dans la province de l'Ituri et à la suite justement d'un premier cas d'Ebola au nord Kivu, précisément à Goma. Les frontières avaient été fermées, donc il n'y a plus de mouvement entre la ville de Bukavu et Kamembe au Rwanda depuis pratiquement 3 semaines. Et voilà donc la situation sanitaire dans la province du Sud Kivu et un peu d'international. Donald Trump affirme que les États-Unis signeraient aujourd'hui dimanche un accord avec l'Iran pour mettre fin à la guerre au Moyen-Orient et prévoyant la réouverture immédiate du détroit d'Ormuz, une date non confirmée à ce stade par Téhéran. Des dizaines de petites barques de paix sont immobilisées depuis plusieurs jours dans les eaux calmes au large de la capitale du Mozambique. La flambée des prix du carburant les empêchant de prendre la mer. Il faut donc signifier que depuis que le gouvernement a augmenté les prix début mai en raison du conflit au Moyen-Orient, l'impact est dramatique sur place. Et donc la date d'aujourd'hui est attendue de pied ferme pour la signature d'un accord entre l'Iran et les États-Unis. Donald Trump et les médiateurs pakistanais ont affirmé hier samedi que la signature d'un accord pour mettre fin à la guerre au Moyen-Orient a été prévue ce dimanche, mais côté iranien, rien n'est signifié à ce sujet. On attend donc voir la concrétisation de cette annonce. Les invités dans ce studio, Idé Bakulu Magadju, analyste indépendant. Idé Bakulu, bonjour et bienvenue.
1: Bonjour Expedi, bonjour à tous les co-débatteurs, bonjour à tous les auditeurs de la radio Maïnéléo.
0: Nous recevons dans ce studio Amos Bissimo, militant de l'OBAPEJ-RDC. Amos, bonjour et bienvenue.
1: Bonjour cher Expedi, bonjour aux débatteurs avec qui nous sommes dans ces studios. Bonjour à toute la population qui est en train de nous suivre, surtout les militantes et les militants du grand mouvement sur l'OBAPEJ-DRC, partout ils nous suivent à volonté.
0: Amani Mendeleo, il est analyste indépendant. Amani, bonjour et bienvenue.
2: Bonjour à Expedi, bonjour également à tous les auditeurs, auditrices de la grande radio Maïndéléo. Et surtout, bon dimanche à tous.
0: Baraka Joseph, il est de l'Institut Patrice Emery Lumumba. Bonjour et bienvenue.
3: Bonjour, bonjour aux auditeurs, aux auditrices. Bonjour aux co-débatteurs.
0: Joseph, vous avez suivi la situation sanitaire en province avec un focus sur le territoire de Chabunda qui enregistre un nombre suffisant des décès dus à la rougeole. Comme acteur du domaine de la santé, quel commentaire faire de cette situation?
3: Bon, ce n'est même pas comme acteur du domaine de la santé seulement, mais c'est aussi comme citoyen d'un pays qui a abandonné le sien. Vous savez que pour savoir quel est l'état d'un pays, il faut voir d'abord et avant tout comment il prend soin de ses fragiles. Et les fragiles, on les connaît. C'est d'abord la période où tous nous sommes dépendants des parents, des conditions de vie sociale des parents, de leurs possibilités, des possibilités d'accès aux soins, ainsi de suite. Et c'est d'abord et avant tout la toute petite enfance. Vous voyez? Et la deuxième période la plus fragile, c'est celle de l'âge avancé où on ne travaille plus. Et donc, une fois encore, on revient à la dépendance. Et on devient dépendant, une fois encore, et pour les soins, et pour l'alimentation, et pour de ce qu'on a accumulé, par exemple, si on avait pour la retraite, si on a eu une retraite conséquente, ou tout simplement des services sociaux. Et là, ici, en bref et en image, on a la preuve d'un pays qui a abandonné totalement les personnes dont tous on devrait avoir, dont tous on devait être tous au chevet de ces personnes, ce sont nos enfants en fait. Et ces enfants qui meurent, ils meurent de quoi? C'est souvent la rougeole, mais sous la rougeole dont on vient de parler ici, c'est sur quel terrain? Parce que normalement, ce ne devait pas être une maladie aussi décimante que cela. Mais c'est sur quel terrain? Des malnutritions essentiellement. Donc des sur terrain d'autres fragilités accumulées qui font assez que... En fait, c'est douloureux, en fait. C'est très douloureux. Et c'est le problème, ce qui rend tout cela dramatique et tragique, c'est que ce n'est pas une chose dont on voit la fin à courte perspective. On sait que tant que des milieux sont coupés les uns les autres, on sait que tant que l'accessibilité aux médicaments essentiels ne sont pas garantis, on sait que tant que la relance agricole n'est pas faite, vous savez qu'au moins un enfant sur deux à Bukavu souffre de malnutrition chronique. Ce sont là nos chiffres. Et ces chiffres ne reculent pas, ils évoluent en s'aggravant. Vous vous rendez compte de quelle génération de gens on fait si on peut laisser un enfant sur deux souffrir de malnutrition chronique, mourir de faim ou des conséquences de la faim. Oui. Vous vous rendez compte de tout ça. Et ce qui est dramatique, je souligne, c'est que ce n'est pas pour finir aujourd'hui ni demain. Et un autre aspect de ces considérations épidémiologiques, c'est que les protocoles ou les stratégies de prise en charge de containment, de contenance, de maîtrise d'épidémie, mais demandent des mesures qui sont totalement incapable d'être garanti chez nous. Imaginez un peu, si vous voulez arrêter la propagation d'une maladie fortement contagieuse dans des quartiers très populaires et concentrés. Je n'en cite pas un seul pour que les gens ne pensent pas que je les étiquette. Mais nous connaissons nos milieux. Vous vous rendez compte de ça? C'est impossible. Vous vous rendez compte du fait qu'il y a des mesures qui ne sont pas et peuvent pas être prises parce que tout simplement elles ne seront pas respectées, du fait que les gens doivent aller se battre pour survivre. Bref, moi quand je me pose la question des mesures qu'il faut prendre, comment garantir à long terme, parce qu'il ne faut pas prendre des mesures superficielles. On gère en permanence des situations de crise aiguë, mais à quand est-ce qu'on résout le problème chronique et profond? Et là, c'est grave.
0: Est-ce qu'on peut lier l'aggravation de la situation avec le contexte de la guerre?
3: Mais bien sûr, tout cela est lié.
0: Le trafic routier, suspendu à certains endroits.
3: Oui, mais c'est ce que j'ai dit. De façon structurelle, les milieux sont coupés les uns les autres. Il n'y a pas accès aux médicaments essentiels. Les denrées alimentaires coûtent de plus en plus cher. La situation sécuritaire, elle est ce qu'elle est. La situation politique et des mesures structurelles de fond pour garantir tout ça. Tout cela est
0: comment expliquer la démarcation qu'on constate en ce qui concerne, par exemple, la riposte d'Ebola et la riposte contre certaines maladies comme la rougeole? On sent que les États-Unis, par exemple, et tous les partenaires internationaux injectent beaucoup d'argent pour certaines maladies ou certaines épidémies. On l'a vu avec ce qui s'est passé sous Covid, aujourd'hui Ebola, antivirus en Occident, mais pour certaines maladies, on semble ne pas y focaliser plus d'attention. Comment on justifie cette démarcation?
3: Elle peut être justifiée à trois niveaux. Le premier niveau, c'est que toutes les maladies à risque de passer d'épidémie à pandémie, elles sont prises au sérieux au niveau international. Ça, c'est un. Donc, mais la deuxième chose est que les maladies pour lesquelles on n'a pas un contrôle effectif au niveau international, par exemple, vous voyez par exemple, si le Rwanda par exemple maîtrise la prise en charge du coronavirus, mais que nous on n'a pas cette maîtrise là-bas, ils ne vont pas craindre cette maladie parce que même si elle leur arrive, ils vont en prendre charge. Mais quand on sait par exemple qu'Ebola n'est pas encore maîtrisé, tout le monde a peur.
0: Il n'y a pas de traitement,
3: tout le monde a peur que la maladie lui arrive et qu'ils ne sachent pas en prendre en charge. Mais attention, tout cela est beau quand c'est dit comme ça, mais en plus il y a aussi des questions d'intérêt. Il y a trop d'intérêts derrière. On ne court pas derrière une maladie pour laquelle on ne sait pas qu'il y a des intérêts. Et ce financier, il faut le dire comme ça. Et puis aussi, en plus de ces intérêts financiers, il y a des intérêts politiques. Mais politiques pas au sens où on le comprend. Je finis disant, voilà par exemple l'OMS, dont je suis très critique. Vous pouvez voir, en tout cas, je ne vais pas me le cacher. Ils nous font beaucoup de choses très bonnes. Ils nous ont aidés à prendre en charge des situations sanitaires vraiment.
0: Et visiblement, ils nous aident beaucoup.
3: Je le reconnais, je le dis directement comme ça, d'emblée. Mais je suis critique aussi du fait que parfois, certaines maladies font avancer certains projets dont c'est du système One Health, des questions comme la réforme du règlement sanitaire international ou encore le projet des traités pandémie. Et des projets de traités pandémie comme ça ne peuvent pas avancer s'il n'y a pas de panique. S'il n'y a pas de panique internationale, politique et tout ce qui va avec. Et puis, parfois, il y a un système de financement, et je le souligne, il y a un système de financement qui mérite qu'il faut qu'il y ait un activisme sanitaire. Donc, tout cela pris ensemble explique, bon, voilà, il y a certaines maladies ou considérations qui recevront plus d'attention que d'autres.
0: Voilà. Voilà. Idé Bakounou, quel est le commentaire faire de la situation? Vous l'avez suivi, la situation elle est calamiteuse en territoire de Chabunda, mais au-delà de l'aspect sanitaire, on annonce également la signature d'un accord de paix entre l'Iran et les États-Unis ce dimanche.
4: Bon, je commence par ce qui se passe chez nous. C'est dramatique ce qu'il y a à Chabunda, tel que vous venez de le dire ici. C'est vraiment dramatique. Et c'est grave que des maladies comme la rougeole continuent à tuer les gens. C'est vraiment très grave. C'est au niveau... ce genre d'épidémies sont souvent des épidémies... Bon, je ne suis pas trop dans la santé publique, mais en principe, je crois qu'à un certain niveau, ce genre d'épidémie ne devrait plus tuer les gens. Parce qu'il y a quand même des vaccins. Il y a quand même des vaccins qui sont... Ben, je crois que dans mon enfance, moi, j'avais pris le vaccin contre la rougeole, tous mes enfants également. Et ça m'étonne que, est-ce qu'à Chabunda, il n'y a pas eu vaccin? Qu'est-ce qui s'est passé pour qu'il y ait autant de cas? C'est vraiment terrible. Ce qui est encore plus terrible, c'est ce qui se passe à Bunia, avec Ebola. Les gens n'en parlent pas assez, mais j'ai vu hier sur une plateforme quelqu'un qui s'adresse au président de la République, quelqu'un de Bunia, un médecin d'ailleurs, et qui lui dit, Excellence, la situation n'est pas prise en charge. La situation n'est pas prise en charge. Ce qui s'est fait à Bunia, il y a des familles qui sont décimées à Bunia. Des familles, toute une famille décimée. Et malheureusement, je crois qu'on n'en parle pas trop. Il a dénoncé beaucoup de choses, notamment sur la prévention, où, semble-t-il, tous ceux qui sont impliqués sont venus de Kinshasa. On ne prend pas
0: le personnel local.
4: Et du fait qu'on ne prend pas le personnel local, ça dérange tous les systèmes de prévention. Donc, il dit que tout le monde vient de Kinshasa, tout le monde suit l'argent plutôt que d'aller...
0: au chevet des
4: oui,
0: malades.
4: Et il lui a dit, en Ouganda, ça je dis ce que j'ai entendu de lui, il dit, en Ouganda, c'est le président lui-même qui est à la tête
0: de la riposte.
4: De la riposte. Et il a déjà fait 5 discours sur la riposte. Pourtant, chez lui, les cas ne sont pas assez nombreux comme il en est ici chez nous, donc là où il y a l'épicentre. Vous avez dit qu'ici au sud Kivu, il y a déjà 3 cas, dont un décès. Dieu fasse qu'il n'y ait pas d'autres cas. Mais je demande, vraiment, je prie à ceux qui font la riposte localement de bien le faire. Qu'ils ne fassent pas la riposte pour l'argent, mais qu'ils le fassent vraiment pour riposter contre cette épidémie-là. Parce que malheureusement, ce genre de choses sont toujours accompagnées par des besoins extrêmement élevés d'argent. Et la riposte n'a plus vraiment la même capacité quand c'est l'argent ou oui, quand c'est vraiment pour,
3: tout à fait.
4: Pour lutter contre l'épidémie. Maintenant, quant à ce qui concerne l'Iran et les États-Unis, c'est une bonne chose qu'il y ait accord entre ces deux-là. Parce qu'aujourd'hui, les grandes menaces aujourd'hui, c'est quoi? Les grandes menaces, c'est effectivement cette guerre-là et l'Ebola. Si tu vois l'actualité internationale, tout ce qu'on refuse comme visa, maintenant, nous sommes des parias du monde. Nous ne pouvons plus... Même au Rwanda, on ne sait plus aller. J'ai même appris que nos joueurs sont menacés de ne pas entrer dans le Canada. Donc, voyez-vous, les deux menaces, l'Iran et les États-Unis, je crois que c'est maîtrisable s'ils ont la volonté. J'espère qu'ils signent aujourd'hui. J'ai appris que les Iraniens refusaient de signer aujourd'hui parce qu'aujourd'hui c'est un anniversaire de Trump, on ne veut pas lui donner un cadeau. On ne veut pas lui offrir un cadeau d'anniversaire. Même s'il ne signe pas aujourd'hui, peut-être demain. Mais malheureusement, là, il reste une question cruciale pour nous, pour le monde entier, je crois, c'est l'ouverture du canal d'Hormuz, qui n'est pas figuré dans l'accord qu'ils vont signer aujourd'hui. Or, c'est ce qui nous concerne, nous, le reste du monde, par rapport aux deux. Ce qui nous concerne le plus, c'est de nous ouvrir ce canal-là, que nous ayons les détroits, que nous ayons nos marchandises, que nous ayons le pétrole. Aujourd'hui, ce qui se passe chez nous, voyez-vous, avec 20 dollars, il n'y a pas 4 mois, non, avant le début de la guerre, avec 20 dollars, je pouvais me taper 17 litres de carburant. Mais maintenant, même avoir 10 litres avec les mêmes 20 dollars, c'est compliqué. Et peut-être ça va être encore plus compliqué prochainement. Et je me suis rendu compte que ceux qui gouvernent chez nous n'ont pas eu ce que j'avais dit en son temps. Il fallait quand même subventionner certains produits pour kuraisi maisha hapa, ni kusema pouvoir yenyiko, inasema, bon, kama tulikuwa tunalipa 10 dollars kwa kupitisha kamion ya mafuta ya petrol, tunaanza lipisha 7 dollars ama 6 dollars juu ya kurahisisha maisha hapa. Malheureusement, ça n'a pas été pris en compte. Et nous voyons que nos prix suivent suivent exactement la dynamique internationale. Et c'est très grave, c'est très très grave pour nous. Si la dynamique continue, donc nous allons arriver à 1 litre 3 dollars et qu'on sort. Donc il faudrait que le pouvoir en place tienne compte du pouvoir d'achat local. C'est vrai qu'ils ont besoin d'argent, mais ils ont besoin beaucoup plus des gens qui contribuent. Et si les gens qui contribuent n'ont plus rien à contribuer, ce sera dommage.
0: Ça sera dommage. Amos, d'ici moi, commentaire de l'actualité à ce stade.
1: Merci pour la parole. Au fait, moi, quand j'ai suivi les informations par rapport à la situation qui s'est vue actuellement à Chabunda pour ce qui est de la rougeole, j'ai eu difficile à comprendre. Parce que c'est vraiment alarmant. Comme José venait de le dire, on ne comprend pas comment notre gouvernement laisse ou prend avec légèreté les domaines qui racontent les attentes de la population. Et parmi ces domaines, il y a l'éducation, il y a la santé, mais aussi la sécurité. Au lieu que notre gouvernement se penche valablement à ces domaines, il fait semblant. Il y a à peine deux semaines, nous avons parlé de la question de l'Ituri. On a dit que jusque-là, l'Ituri demeure l'épicentre du virus Ebola. Et avec les analyses que nous avons faites, nous avons tous montré que non, c'était à cause de l'irresponsabilité de nos dirigeants, parce que la maladie a circulé pendant plus de mois sans qu'on sache que ce virus existait au sein de la population. Et aujourd'hui, les conséquences sont là. Hier, c'était Ituri, aujourd'hui, c'est Chabunda. Finalement, on se demande que font réellement nos dirigeants, surtout le représentant de la population qu'on appelle les députés. Parce que un député, c'est quelqu'un qui devrait maîtriser la situation de sa base à chaque minute qui passe. J'ai dit à chaque minute, il devrait avoir toutes les informations dans tous les domaines de sa circonscription électorale. Mais avec la situation que nous sommes en train de vivre aujourd'hui, on constate avec regret que ces députés ne sont pas partis pour l'intérêt de la population. Parce que, acceptons que le gouvernement national, mais à ce que je sache, le gouvernement national doit être partout, même dans les fins fonds de la,
5: de la République. L'autorité de l'État doit se faire sentir. Mais s'il ne faut parvenir à ce stade, vous avez dit combien de morts déjà pour ce qui est des enfants?
0: En fait, depuis février, on est à 700 décès en territoire de Chabunda. Il faut signaler que en moins de deux semaines, la zone de santé de Chabunda a enregistré 144 décès. Par semaine, on enregistre pratiquement 80 décès dus à la rougeole et d'autres maladies, notamment le paludisme et souvent la malnutrition.
5: Expédie, soyons quand même sérieux. Et ceux qui lisent ce genre d'informations qui proviennent de la RDC, comment ils nous prennent? Est-ce qu'ils disent que la RDC est gouvernée? Et quand beaucoup de gens le disent ainsi, ils deviennent des haineux, ils deviennent des je ne sais qui, mais les informations que nous recevons de partout prouvent à suffisance que le pays n'est pas gouverné.
0: Merci beaucoup, Amos.
5: N'est pas gouverné.
0: Merci beaucoup. Nous recevons dans ce studio Mupira Mambo, qui est observateur de la scène politique. Il est député national honoraire de 2003 à 2006. Ignace Mupira, est-ce que... D'abord, bonjour à vous et bienvenue.
6: Bonjour Expedi, merci pour l'invitation. Je salue également le co-débatteur autour de ce micro.
0: Est-ce que vous êtes au courant de la situation de Chabunda avec la rougeole? Si oui, comment on peut organiser la riposte, considérant le contexte du moment où la DPC est à Bukavu, mais les aéroports de Goma et de Kavumu sont fermés? Donc on imagine qu'il est difficile aujourd'hui d'acheminer les intrants, disons les médicaments ou les kits pour la vaccination à Chabunda. Faut-il se tourner à Kindu ou Maniema pour contenir la situation aujourd'hui?
6: Oui, je peux dire que c'est apocalyptique parce que le territoire de Chabunda est un territoire qui est enclavé. Et ça ne date pas d'aujourd'hui. C'est plus de 30 ans qu'il y a des coins où on n'a plus jamais vu un véhicule passer de ce côté-là. Et Chabunda était approvisionné principalement et presque uniquement par avion, des avions qui venaient de Bukavu, de Goma. Aujourd'hui, les avions viennent de Beni. Mais les avions qui viennent de Beni pour Chabunda viennent à compte-gouttes. Et principalement, ce sont des avions affrétés par des commerçants. Qui transportent les produits pour eux des premières nécessités, comme les boissons Simba, la liste est longue, hein. Les boissons qu'on appelle gentiment fortement alcoolisées, mais mortelles. Voilà, c'est ce qu'ils appellent produits de première nécessité. Cet enclavement fait que l'enclavement a affecté tous les secteurs de la vie de ce territoire-là. Aujourd'hui, c'est le domaine de la santé. Malheureusement, il y a le domaine de l'humanitaire. Il y a même un enclavement, je m'excuse, intellectuel. Parce que pour développer l'intellect, pour pouvoir débattre, pour pouvoir être informé, il faut être en contact avec d'autres peuples, des voisins, etc. Cet enclavement crée des pénuries qui vendent des produits alimentaires de première nécessité, le savon, le sel. Parce que tout venait de Bukavu, même le riz, la farine vient de Bukavu désormais, et malheureusement, alors que le sol est un sol tout à fait cultivable, etc. Donc c'est très très malheureux. Heureusement, que les structures de santé font quand même des statistiques. À défaut de soigner les gens, ils comptent quand même les morts. Et c'est grâce à ces structures que nous savons que nous sommes à 700
0: décès depuis février.
6: Depuis février.
0: Essentiellement des enfants, en fait.
6: Essentiellement, la rougeole prend généralement les enfants parce qu'il n'y a plus de vaccination. Le circuit de vaccination, aujourd'hui, avec le négativisme ou le scepticisme qui a atteint pas seulement l'Afrique, le Congo, mais vraiment les Congolais, on doute de tout. On a parlé d'Ebola ici. Et quand on parle de vaccins au Congo, on dit que tout copé à Boile, puis on trouve tout l'art. Et donc, je crois que comme Chabunda est contrôlé par
0: le gouvernement de la République,
6: de la République, de la République, Ils ont donc les moyens d'obtenir des médicaments qui viennent des médecins et des médicaments qui doivent venir de Kinshasa. Et il faut interpeller le ministère de la Santé et toutes les structures de la santé. Les médecins existent et les structures existent. Je dis, c'est grâce à leur présence là-bas que nous avons quand même des statistiques. Et donc, Chabound est un cas qui nécessite
7: une
6: task force. Pas sur un task force, comme j'entends, de lutter contre l'insalubrité à Kinshasa. Il faut une task force pour réintroduire les vaccins anti-rougeole à Chabunda et pour soigner les cas qui existent là-bas et qui risquent de se multiplier par autant de tonnes de négligence que nous observons de la part de ceux qui nous dirigent.
7: Merci beaucoup. Amani Mandeleo, votre commentaire à ce stade.
2: Oui, 80 décès par semaine, c'est trop. C'est quand même interpellateur. On ne peut pas comprendre qu'avec un nombre comme celui-là, les gens puissent ne pas chercher le plus jamais possible des solutions à ces problèmes. Et pour ces cas, c'est vrai, la première responsabilité revient à ceux-là qui ont des moyens, qui sont dotés de moyens de puissance publique, qui peuvent apporter la solution le plus rapidement possible. Mais surtout aussi, cette population doit vraiment comprendre qu'il y a une vie à préserver. Et si on comptait rapidement, si ces autorités qui, à un certain moment, font semblant de ne rien reconnaître, ça va encore s'empirer. Et donc, CAE, par exemple, à leur niveau, de respecter, en tout cas, le vaccin, comme venait de le dire, que c'est aussi ça le problème de notre peuple. Même en plein centre-ville, vous trouvez des gens qui ne croient plus au vaccin. Des gens qui vous disent, mais si nous prenons ces histoires, on va mourir. Il y a même des discours qui vont dans le sens, non, si vous prenez ces histoires, l'enfant, plus tard, ne va pas mettre au moins. Vous voyez, c'est compliqué. Et je crois qu'à ce niveau où c'est un peu reculé de la ville, les gens peuvent réfléchir ainsi. Or, actuellement, il y a que ce vaccin qui peut aider cette population à s'en sortir de cette situation en attendant l'intervention des autorités. Parce que, en tout cas, 80 décès par semaine, c'est déjà trop. Et les autorités doivent être vraiment mises en contribution. Parce que les gens dans ce pays se concentrent plus à la politique au lieu de s'intéresser à la population. Et donc, pour moi, que ce soit nos autorités, que ce soit la population au niveau de Chabunda, tout le monde doit vraiment intervenir pour apporter une solution le plus jamais possible.
7: Merci beaucoup. Donc, nous allons clôturer cette partie. Docteur Joseph, juste 30 secondes.
3: En 30 secondes, je voudrais que l'on fasse la part de choses, c'est de grâce. La question sanitaire dans des épidémies comme ça est une question extrêmement sensible dont l'analyse ne doit pas faire porter la responsabilité sur la population uniquement ou pas. Il faut faire attention. La baisse des épidémies dans le monde n'a pas été d'abord liée essentiellement à la vaccination. Elle a été liée à l'évolution des mesures hygiéniques, à l'alimentation et aux autres et à l'organisation de la société, de sorte que, vous voyez par exemple la malaria. Vous ne contenez pas la malaria par la vaccination. Vous la contenez par l'assainissement de services. Vous ne contenez pas le choléra par la vaccination, même si c'est la tendance qu'on veut proposer. Vous la contenez par... Ce sont des maladies de mains sales et des autres. Donc,
7: l'accès à l'eau potable,
3: ainsi de suite. Donc, pour moi, je le souligne, la résolution de cette question... J'ai évité toutes les considérations conjoncturelle. J'ai évité de parler dans mon propos de questions aiguës. Je parle des questions structurelles et de fond. Il est de la responsabilité de ceux qui gouvernent le peuple congolais de savoir que nous en avons assez qu'on gère régulièrement des crises. Nous voulons être un pays normal où des gens ont la chance de vivre, de grandir. Nous voulons savoir que les gens peuvent grandir en bonne santé et que les mesures ensuite pour accompagner cela, nous les accueillons à bras ouverts, mais en sachant qu'un corps fragile de malnutrition, même si vous le bombez de 1000 vaccins, il mourra.
7: Merci beaucoup. Donc,
4: peut-être je peux ajouter une petite chose. En fait, ce à quoi nous sommes en train d'assister, c'est quoi? Depuis plusieurs années, mais malheureusement, nous ne nous en rendons pas compte. Et nous ne prenons pas compte de cela. Nous avons un pays, la République démocratique du Congo, 2 345 000 km², 410. Donc. Mais nous n'avons plus d'État. Ça, les gens ne se rendent pas compte. Nous n'avons plus d'État. L'État congolais n'existe plus, en réalité. Parce que l'État, c'est quoi? L'État, ce n'est pas le pays. L'État, c'est la capacité d'un pays de prendre ses citoyens en charge. C'est ça qu'on appelle l'État. Si la santé ne marche plus, s'il n'y a plus d'infrastructure, si l'éducation, ça ne marche pas, où est l'État? L'État, ça veut dire que l'État n'existe plus. Et ce état-là, bon, nous devons nous battre pour ça, en fait. Nous devons nous battre pour avoir un État qui fonctionne. C'est grave. Comme il a dit, la santé, les épidémies comme ça. C'est vrai, Moupira l'a dit, il n'y a plus d'aéroport tout autour, il faut venir de Bounia, de Beni. Mais pour Chabunda, c'est juste venir d'à côté, de Kindu.
7: De Kindu.
4: Il y a un aéroport à Kindu. Hein? Et il y a des petits aéroports à Chabunda, il y a des aéroports.
7: Des aérodromes.
4: Donc, cette question devait être prise en charge très très sérieusement. Donc, si nous avions un État dans ce pays, malheureusement nous avons un pays, mais vraiment l'État, excusez-moi, comme disait le vieux Karegamir à l'époque, je crois qu'ils étaient avec Pira, l'État fire à Fananchouzo. Ça veut dire quoi? L'État est mort. Et il est mort sans avoir eu d'enfant.
7: Merci beaucoup. Il faut donc rappeler l'État congolais à assumer pleinement ses responsabilités. 30 secondes avant ça.
5: Oui, merci pour ces dernières 20 secondes. Entendre Amani, on dirait que on a apporté des vaccins aux enfants de Chabunda et ils ont refusé d'en prendre. C'est là ses propos. Et moi, je pense que nous devrions apprendre à être conscients et nous dire... Parler de 80 morts par semaine. Non, ça devait révolter tout le monde. Et je ne vois pas quelqu'un qui peut se mettre à défendre une telle catastrophe.
7: Merci beaucoup.
5: Parce que dans peu de jours, si rien ne

0: au gouvernement, J'ai même dit que c'est au gouvernement, c'est le roi qui est doté de moyens pour faire face à une telle situation. Juste pendant nuancer qu'il rêve aussi à la population. Parce que...
1: L'État est absent.
0: Oui, en attendant. Parce que quand vous voulez que le gouvernement intervienne tout de suite, alors que ce n'est pas le cas chez nous, bon, c'est vrai que mais les gens sont en train de mourir. Mais pour éviter qu'il y ait
1: autant de morts,
0: la population peut chercher. C'est ce qu'on disait ici. Nécessaire qu'en respectant quelques mesures.
2: Les conditions
0: oui, c'est ça, c'est
1: ce que je disais. Merci beaucoup, Moupira.
3: Oui, merci. Il y a, quand on parle de l'absence de l'État ou de la déliquescence de l'État, l'administration a disparu. C'est l'argent qui est resté. Même quand vous allez dans enfin, chez le plus jeune, hein, nos enfants, quand vous leur demandez, vous voulez devenir ministre pour faire quoi? Il vous dit, viens, Nami n'est pas tata mago kidogo. Et donc, tout le monde sait que être président, c'est avoir l'argent. Être ministre, c'est pour l'argent. Être gouverneur, c'est pour l'argent. Amener les médicaments, c'est pour l'argent. Parler des voleurs, c'est pour l'argent. Et donc, l'argent habite tellement les cerveaux des gens que l'argent
1: a remplacé. Dans la réponse de la Rougeole, il n'y a pas d'argent. Ça n'intéresse personne.
3: Oui, enfin, non. La population a intégré cela. Et ce n'est pas seulement la population de Chabunda. La résurgence des maladies autrefois éradiquées au Congo, ce n'est pas seulement à Chabunda. La rougeole a commencé au Kasaï. Au Kasaï, et j'ai dit au Kasaï, je sais pourquoi je le dis.
2: Oui,
3: hein? Et puis à l'Équateur.

0: capacité. C'est comme un territoire au Maniema où on avait fait des enquêtes et les femmes disaient si mouto si quand ma pombe à Kanyang, baltona que t'es na babona et tout. Donc c'est pas le cas à Shabunda, mais nous parlons de disons des mesures qui doivent être prises très très très vite pour soigner la variole et vacciner ceux qui n'ont pas encore été atteints.
1: Merci beaucoup. 8h45 minutes à Bukavu. Nous observons une pause de 30 secondes et nous revenons pour ouvrir le chapitre débat.

0: Exactement. 8h46 minutes, la suite de l'émission Paix et Développement de ce jour. Le sit-in projeté vendredi par l'opposition congolaise au Palais du Peuple à Kinshasa a tourné au vinaigre, malgré l'interdiction de l'organisation de cette activité par l'hôtel de ville de Kinshasa, au motif que le Palais du Peuple est un siège inviolable. Les opposants réunis au sein de la coalition C64 ont bravé la peur en y conduisant leurs militants. Selon des sources à Kinshasa, les entrées menant au Palais du Peuple ont été barricadées par un dispositif de la police déployé sur les lieux aux petites heures de la matinée en essayant de franchir la ceinture policière vers le boulevard triomphal. Des heurts ont été signalés entre militants des partis de l'opposition et la police nationale congolaise appuyée par la force du progrès de l'UDPS. Plusieurs militants ont été blessés et conduits dans des jeeps de la police et dans les structures sanitaires, le rapporte. Aussi que Jean-Marc Kabunda, Kabund, Martin Fayoulou, Delice Sanga, Ados Ndombassi ont été blessés dans ce heurte. Le siège des partis politiques comme les CID, l'ALD Congo et Ensemble ont été saccagés par des soi-disant membres de la Force du Progrès, une branche jeunesse de l'UDPS. Augustin Bissimo, secrétaire général du parti politique MDVC, cofondateur de la coalition de la gauche congolaise dirigée par Jean-Marc Kabunda, indique à ce stade les recherches sont en cours pour déterminer le nombre exact des blessés et des dommages matériels. Il estime que quelle que soit l'oppression du régime en place, l'opposition congolaise ne va pas fléchir. Augustin Bissimo a été joint au téléphone quelques heures après cette manifestation. Vous êtes dans les environs du Palais du Peuple à Kinshasa, aux côtés d'autres opposants congolais. Vous vous êtes mobilisé pour participer à un sit-in à l'Assemblée nationale pour vous opposer au projet de changement de la Constitution. Mais l'initiative que vous avez initiée a été interdite par l'hôtel de ville de Kinshasa et l'activité a été sanctionnée par des scènes de violence. Nous apprenons qu'il y a plusieurs blessés. Est-ce qu'à ce stade, on peut savoir le nombre des blessés et les dommages qui ont été causés dans ces heurts ou disons dans ce mouvement d'opposition entre la police et vous opposants?
1: D'abord, il faut dire de prime abord que c'est difficile de donner le bilan global parce qu'on continue à faire des monitoring, mais à cet âge déjà, on peut dire qu'il y a le président Jean-Marc Kabound qui a été blessé. Il y a le président Martin Fayoulou, il y a l'honorable Adam Ndombassi qui a été blessé par balle. Et donc, il y a beaucoup d'autres militants qui ont été blessés. Et jusque-là, en tout cas, on n'a pas encore les bilans globales. On continue à faire les monitoring. Cependant, il faut retenir que c'est vraiment déplorable dans un état de droit et qu'on puisse connaître de telles scènes. Lorsqu'on sait que nous sommes dans un régime d'information et non d'autorisation, nous avons écrit il y a une semaine à l'hôtel de ville, lui annonçant évidemment qu'on allait faire notre sit-in au Palais du Peuple pour s'opposer contre les changements de la Constitution qui cassent les troisième mandats. Mais décidément, ils ont interdit notre manifestation. C'est comme ça que, n'étant pas dans un régime d'autorisation, nous avons tenu en tout cas à aller déposer notre mémo au Palais du Peuple, là où la loi est en train d'être examinée. Déjà, elle a été votée à l'Assemblée nationale et va être transmise au Sénat.

0: seconde lecture. Et donc, c'est là qu'il fallait qu'on dépose notre élément. Mais le PDV, là, vous orientez dans un autre
1: monsieur,
0: site, qui n'a rien à voir.
1: Monsieur Augustin Bissimo, pourtant, l'hôtel de ville a autorisé votre site, mais a demandé que vous puissiez l'organiser dans la commune de Kassavubu et non au Palais du Peuple, estimant que c'est un lieu inviolable.
0: Non, mais c'est du n'importe quoi, parce que dans les semaines passées, il y a les confessions religieuses soutenant les changements de la constitution avec à la tête les pasteurs et Tiva et la mafia qui a organisé là-bas des cultes d'action des grâces. Et il y a également les ministres Grâce Tino qui a organisé là-bas des manifestations devant les palais du peuple. Alors pourquoi pense l'opposition c'est inviolable, mais lorsque c'est l'union sacrée, c'est pas inviolable. Il y a aussi, la fois passée, la marche de l'UDPS soutenant évidemment la sanction contre Joseph Kabila. Cette marche a eu compris des chiffres au palais du peuple. Et donc pourquoi à ce moment-là, ça n'a pas été inviolable? Pourquoi c'est inviolable lorsqu'il s'agit de l'opposition? Et donc je pense que la peur a changé de camp. Si hier on parlait de l'opposition YPT ou l'opposition facile, l'opposition Anzala, aujourd'hui on a vu un dispositif sécuritaire, n'est-ce pas, qui a été mis en place. On a vu l'armée mobilisée partout à Kinshasa, on a vu la garde républicaine, la police soutenue par les milices de l'IDPS avec machette à la main. Et donc nous pensons que c'est déplorable. J'ai l'impression qu'on voulait, intenter à la vie de Jean-Marc Kabound et Martin Fayoulou. Et on a l'impression que le projet était de pouvoir vraiment couper la tête de l'opposition pour l'affaiblir davantage. Mais nous n'allons pas baisser la garde, nous sommes dans un état de droit. On va continuer jusqu'à ce qu'ils fléchissent. On ne peut pas entamer les changements de la Constitution pendant que l'Est est dans les centres. On ne peut pas aujourd'hui. La priorité, c'est d'abord la paix et la sécurité. C'est la restauration de l'autorité de l'État. Si on veut balkaniser ce pays, nous allons nous opposer contre tout plan de nature à balkaniser ce pays. Et donc, on n'est pas d'accord avec ça. Messieurs les journalistes, écoutez, pourquoi changer la Constitution? La Constitution ici a 229 articles. Et de ces 229 articles, il y a seulement 8 matières qui sont interdites de révision parce qu'elles frappent d'intangibilité. Comment est-ce qu'on peut empêcher un gouvernement à réviser d'autres matières, mais il se met parce que l'article 218 autorise la révision de la Constitution. Et d'où vient que, pour adapter la Constitution aux réalités actuelles, il veut à tout prix changer la Constitution, alors qu'il y a la révision qui est autorisée. Et donc, nous pensons qu'ici, c'est tout à fait clair que l'on veut mettre à Tshisekedi d'avoir un autre mandat pour rester éternellement. Et nous, nous ne voulons pas, en tout cas, nous disons, ça ne passera pas, à moins qu'on tue tout le monde.
1: Et qu'allez-vous faire pour faire entendre votre voix, sachant que la police n'a pas été tendre avec vous aujourd'hui?
0: Non, il y a toute une autre série de manifestations prévues. Et donc, on ne va pas, s'ils sont déterminés à tuer tout le monde, nous allons lâcher que lorsqu'on aura tué tout le monde. Et c'est ça les combats, on va continuer. Et donc, nous pensons, on a constaté évidemment qu'ils sont armés. Nous venons main nue, mais main nue, on va les plaquer au sol jusqu'à ce qu'il arrête avec ce projet macabre tentant à balkaniser notre pays et ce projet tendant évidemment à avoir un troisième mandat, et parce que ça, c'est un recul démocratique. Et déjà, on a accepté avec les constituants originaires, on a accepté le principe soit, n'est-ce pas, de mandat limitatif. Mais lorsqu'on veut rester au pouvoir tous les jours et on nous dit tant que Kagame sera là, Tshisekedi va rester au pouvoir, mais est-ce que c'était plus de 100 millions d'habitants qui s'est Tshisekedi est le seul intelligent, mais entre-temps, est-ce que nous sommes ici dans ce qu'on appelle Kibergal? C'est celui-là qui n'a pas réussi à maintenir l'intégrité du territoire national. C'est celui qu'on veut encore qu'il reste. C'est celui-là qui, jusqu'au stade actuel, n'a pas réussi, n'est-ce pas, à asseoir l'économie de notre pays. C'est celui-là qui n'a pas réussi à stabiliser, n'est-ce pas, les cadres macroéconomiques. C'est celui-là qu'on veut qu'il continue. Mais on est dans quel pays là? Vous héritez un pays réuni dans tous ces territoires, dans tous ces 145 territoires. Et vous perdez certains territoires parce que vous n'avez pas été en mesure de sécuriser la population. Et c'est vous qui réclamez qu'il faut à tout prix que ce soit vous. Nous disons non, ça ne passera pas.
1: Monsieur Augustin Bissimo, pourquoi vous voulez essentiellement un coup de force. Pourtant, par voie de référendum, le souverain primaire peut décider ou non de changer ou de maintenir l'ancienne constitution.
0: C'est une absurdité. Est-ce qu'il y a un référendum qu'on organise pour poser la question à la population si oui ou non il faut changer la constitution? Non, mais quand vous lisez la loi référendaire, vous allez constater qu'à partir de l'article 4, vous allez aussi à l'article 40, 41, 42, eh bien, cette loi-là donne une mission supplémentaire aux parlementaires. Entre-temps, la Constitution, à son article 100 et 101, et souvent, donne à déjà clarifier les vraies missions des parlementaires, en ce que ces missions sont à trois. Celle de légiférer, de contrôler et de représentation. Mais cette loi donne aux parlementaires une seconde mission, n'est-ce pas, de rédiger la Constitution et de s'émuer en assemblée constituante. Qui lui a donné cette mission-là? Parce que le pouvoir du parlementaire, en tant que pouvoir, n'est-ce pas, constitutionnel dérivé, c'est un pouvoir limité seulement à la seule révision. Mais lorsqu'on lui donne par une loi une autre mission que la Constitution ne lui a jamais conférée, eh bien, nous sommes dans une grave violation. Entre-temps, l'article 5, ils sont en train d'interpréter à tort et à travers, eh bien, et la Constitution a prévu trois cas seulement dans lesquels on peut organiser un référendum. Nul n'a jamais pensé au référendum constitutionnel. La Constitution ici n'a jamais prévu ces mécanismes. Il y a à l'article 2, vous trouvez un référendum lorsqu'il s'agit de déplacer la capitale dans une autre ville. Vous êtes à l'article, n'est-ce pas, à l'article 140, où on vous dit qu'on peut passer au référendum lorsqu'il s'agit, n'est-ce pas, de céder un territoire. Plutôt 114. Alors, on vous dit qu'il faut procéder au référendum lorsqu'il s'agit, n'est-ce pas, de la révision de la Constitution. Nous sommes à l'article 218. Et là, on dit que toutefois, il n'y a pas de référendum lorsque le Parlement adopte aux trois quarts. Et donc, on ne sait pas, on est dans quoi ces éléments. Donc, j'ai parlé ici de l'article 314 qui vous dit qu'il y a référendum lorsque l'on veut céder un territoire. Mais jamais un référendum sur la destruction de la Constitution, parce que la Constitution ne peut pas prévoir ces mécanismes d'autodestruction. Elle prévoit plutôt les mécanismes de protection. C'est qu'à l'article 74, le président de la République prête serment et il s'engage devant Dieu et devant la nation à respecter la Constitution, défendre l'intégrité du territoire national. C'est ainsi qu'à l'article 64, alinéa 2, on vous demande, on vous dit que toute violation de la Constitution constitue un renversement, n'est-ce pas, de l'origine du régime constitutionnel et qui constitue une infraction imprescriptible de la haute trahison. Et donc, nous sommes là en train de parler droit. C'est-à-dire qu'ici, si on veut parler du changement de la Constitution, il faut que ça soit clair. Il ne s'agit pas là d'un débat juridique, c'est un débat politique qui rencontre les coups d'État, qui rencontre la rébellion contre les institutions et contre les régimes constitutionnels. Et là, tout citoyen a le devoir de faire échec à tout cela, qui veulent, n'est-ce pas, prendre le pouvoir par la violation de la Constitution. C'est ça le débat.
1: Augustin Bissimon, nous vous disons merci. Augustin Bissimon, qui est secrétaire général du parti politique MDVC, cofondateur de la coalition de la gauche congolaise dirigée par Jean-Marc Kabunda à Kabunda. Il a été joint au téléphone à quelques minutes de la fin de cette manifestation. L'opposition congolaise parle de deux morts et plusieurs dizaines de blessés. Plusieurs organisations de défense des droits humains RDC, comme à l'étranger, dénoncent un usage excessif de la force et réclament l'ouverture d'une enquête indépendante. Elles appellent également les autorités à garantir les libertés publiques et à faire toute la lumière sur les violences qui ont émaillé cette manifestation. Parmi les premières réactions figure celle de la voix des 100 voix. Dans un communiqué publié vendredi, l'organisation dénonce une répression musclée, sanglante et disproportionnée. La nouvelle société civile congolaise exprime une préoccupation similaire. Elle condamne des actes de brutalité policière contre des citoyens exerçant leur liberté de réunion et de manifestation garantie par la Constitution. L'International Human Rights Watch est également monté au créneau. Sur les réseaux sociaux X, sa directrice de la division crise, conflit et armée de l'organisation Ida Soyer affirme que plusieurs responsables de l'opposition, dont Martin Fayoulou, Jean-Marc Kabound et Sessanga, figurent parmi les blessés lors des affrontements. Elle évoque également des attaques contre le siège des décidés. Parti de l'opposant, Fayoul estime que les libertés d'expression et des réunions pacifiques doivent être pleinement respectées. Le prix Nobel de la paix, Denis Mukwege, a condamné également la dispersion par la force de ce sit-in de l'opposition, qualifiant l'intervention des forces de sécurité de répression sanglante et appelant à une mobilisation internationale contre ce qu'il décrit comme un coup d'État constitutionnel en gestation. Le Parti du Peuple pour la Reconstruction et la Démocratie PPRD, principal composant du Front commun pour le Congo FCC, a exprimé sa profonde indignation et condamné avec fermeté la répression ayant visé les participants à cette marche dans un communiqué. Le PPRD rappelle que cette mobilisation citoyenne avait été annoncée publiquement plusieurs jours à l'avance et avait fait l'objet d'échanges préparatoires avec les organisateurs. De son côté, l'UDPS projette une communication ce dimanche. Dans un communiqué également publié samedi, le gouvernement de la République a condamné les incidents survenus lors de cette manifestation. Il annonce l'ouverture des enquêtes pour établir les circonstances exactes des faits et appelle les acteurs politiques à la retenue et à la responsabilité. Selon le gouvernement, les informations communiquées par les autorités urbaines font état des blessés parmi les manifestants et les forces de l'ordre. D'importants dégâts matériels ont également été enregistrés, notamment l'incendie de plusieurs véhicules ainsi que la destruction des biens publics et privés. Face à cette situation, le gouvernement indique que le ministre d'État en charge de la justice a rencontré les responsables des formations politiques concernées afin d'échanger sur les circonstances des événements et d'en évaluer les conséquences, tout en réaffirmant son attachement aux libertés publiques garanties par la Constitution, notamment la liberté d'expression des réunions des manifestations pacifiques. L'exécutif rappelle que l'exercice de ses droits doit se faire dans le respect des lois de la République, de l'ordre public ainsi que de la sécurité des personnes et des biens. Le gouvernement annonce par ailleurs avoir instruit les services compétents de mener les vérifications nécessaires afin de faire toute la lumière sur les incidents enregistrés. Enfin, le gouvernement appelle les acteurs politiques et de la société civile à faire preuve des retenues et des responsabilités tout en privilégiant les mécanismes légaux et institutionnels pour préserver la paix, la cohésion sociale, la cohésion nationale et la stabilité du pays, selon donc le gouvernement de la RDC. Amos Bissimo, vous êtes souvent la RDC. Réaction à chaud de l'organisation de ce sit-in à Kinshasa qui a été réprimé par la police nationale congolaise.
2: Merci. Et j'étais d'abord à dire que la constitution qu'on est en train de vouloir changer à son article 26 est claire par rapport à l'organisation des actions citoyennes de l'ARI. Nous tous, nous avons lu la lettre d'information des organisateurs de ce sit-in. Malheureusement, et tel que nous l'avons tous suivi, le gouvernement a aussi, ou le régime Félix, a aussi organisé les siens pour d'autres actions. Et pourtant, selon cet article, on ne peut pas autoriser que deux groupes organise des actions citoyennes de la RI le même jour et au même endroit. Je pense que ce qui est en train de se faire ou ce que nous sommes en train de vivre aujourd'hui commence à nous donner raison. Il y a un temps ici sur ce plateau, nous avons dit ce plan diabolique de vouloir changer notre constitution aura des conséquences. On risque de perdre les gens. Il y aura des blessés, mais aussi des casses. Personne ne nous a entendus. On nous a dit non, c'est clair, on peut. Parce que des gens ne manquent pas de termes, surtout nous Congolais. Nous ne manquons pas de termes pour flouer le peuple. Et ce sont des professeurs qui vont se présenter. Je suis prof en droit, je ne sais quoi, c'est assistant, je ne sais qui. Mais il faut voir ce qu'il est en train de défendre. J'avais dit ici, si réellement le président Félix, que nous respectons, avait réellement l'intention d'aider le peuple congolais et qu'il a compris que c'est la constitution qui ne va pas lui permettre de bien faire son travail, il allait initier cette aventure au début de son premier mandat. Et non à la fin du deuxième et dernier mandat. Toutes les explications qu'on peut donner ne tiennent pas debout. Ne tiennent pas debout par rapport à cette démarche. Et surtout, je ne veux pas parler aussi du contexte dans lequel nous sommes actuellement, selon l'article 219 de la même constitution. Et moi-même, j'ai eu à dire, en quoi l'actuelle constitution bloque les institutions à nous construire des routes, à donner au peuple congolais les soins de santé de bonne qualité. Nous venons de parler ici de la situation à Chabunda, du virus Ebola à Ituri. En quoi la constitution actuelle a bloqué Félix à construire les routes, à nous donner la paix à l'Est? Est-ce que c'est cette constitution qui demande aux proches du président Félix de détourner l'argent du contribuable congolais à longueur de journée? La réponse dit non. Est-ce que si on change cette constitution, les mêmes collaborateurs du président Félix ne vont plus détourner l'argent du contribuable congolais? La réponse dit non. Et on a compris que c'est une manœuvre de vouloir éterniser Félix au pouvoir. Maintenant, s'agissant de l'activité du vendredi, il y a eu d'abord la première activité qui avait été organisée par l'opposition.
3: Et moi, j'avais dit...
2: La journée ville morte. Moi-même, à la veille de cette journée ville morte expédie. Parce que dans l'opinion, on disait que Kinshasa est acquis à l'IDPS. C'est ce qu'on disait aux gens. Et moi-même, j'ai vu certains cas de l'IDPS qui, dans les réseaux sociaux, nous maîtrisons les actions de l'ARI.
3: Parlons du site.
2: La première activité. Nous maîtrisons les actions de l'ARI. Nous avons été dans l'ARI pendant plus de 37 ans. Mm-hmm. Mais avec la journée ville morte, on a compris que c'était un message que le peuple congolais a lancé à Félix et lui dire, ce que tu veux faire, ça ne passera pas. Et pourtant, Félix avait dit, dans son point de presse, que si le peuple congolais lui accorde le troisième mandat, il est prêt. Maintenant, si réellement il serait patriote, il allait dire, avec la première activité de l'opposition, je comprends que je ne suis pas avec le peuple. Le peuple congolais n'a plus confiance en moi. Maintenant, l'activité du vendredi. On a dit non, opposition a pété, comme Augustin Bissima l'a dit, opposition Yanzala ne fera absolument rien. Quand j'ai vu moi-même la mobilisation le matin, je me suis dit, et Indi, et que ceux qui pensent qu'ils sont avec Félix, ils sauront dormir. Maintenant, en voyant ce qui s'est passé cette journée-là, c'est vraiment alarmant. On parle de morts. On parle de morts à Kinshasa, certains gens parlent de deux morts, d'autres parlent d'une dizaine. On attend les rapports et la réalité sera là. Mais qu'est-ce qui s'est réellement passé par rapport aux informations à notre possession? L'opposition qui organise son activité, l'IDPS, avec sa milice qu'on appelle abusivement Force du Progrès, a porté des tenues de la police. Et il revient maintenant au ministre de l'Intérieur, c'est lui qu'on va poser des questions. Malheureusement, il est de l'IDPS. Comment cette milice de l'IDPS a eu des uniformes de la police? C'est une question cruciale. Et ces gens, parmi eux, il y avait même ceux qui avaient des armes, d'autres des armes blanches. Des armes à feu, d'autres des armes blanches. Et il faut voir les images qui circulent sur les réseaux sociaux aujourd'hui. C'est vraiment grave. C'est vraiment grave. Et je me dis, dans un état sérieux, où nous avons les services de sécurité, mais l'IDPS, c'est depuis 2022 qu'on avait dénoncé cette milice de l'IDPS. Je me souviens même, il y a un honorable de Walikale, Mounoubo, qui avait écrit à l'époque, il avait interpellé le ministre de l'Intérieur à l'époque, qu'il vienne donner des explications devant les députés par rapport à cette milice de l'IDPS. Mais rien n'a été fait. Le problème, c'est quoi? Moi, je pense que ceux qui sont à la base de ce qu'on a vécu le vendredi à Kinshasa, les premiers à condamner, ce sont nos députés. Ce sont nos députés, parce que ni t'étais le vote de cette loi que nos députés ont fait passer par manipulation pour vouloir faire plaisir à quelqu'un qui a échoué à répondre aux attentes du peuple congolais. On ne sait pas à quel prix. Certains gens parlent qu'ils auraient été motivés financièrement. Et on connaît le mode opératoire au Congo. On ne vivrait pas ce qu'on est en train de condamner aujourd'hui. Et ce que je ne parviens pas à comprendre. En 2016, Félix, le président actuel, a manipulé les gens. On a encore les audios. Qu'on ne puisse pas changer la constitution. Il y a des gens qui sont morts. On peut parler de Thérèse Kapangala, mais aussi Rossi Mukendi et beaucoup d'autres qui sont morts parce que Félix s'est demandé aux gens refusons l'acharnement de la constitution parce que ce n'est pas la constitution qui bloque Kabila à répondre aux attentes du peuple congolais. Aujourd'hui, Félix, encore, fait tuer les gens en demandant aux gens en voulant changer la même constitution. Merci. Moi, je ne parviens pas à comprendre les gens, je suis en train de chuter, les gens qui peuvent continuer à soutenir Félix. Je ne sais pas comment ils comprennent. Quelqu'un qui fait tuer les gens en 2016 pour ne pas changer la constitution, il faut encore tuer les gens en 2023 pour changer la même constitution.
1: Au nom de la liberté d'opinion et de pensée, nous comprenons peut-être impressions des gens qui sont de l'autre côté.
2: Tout à fait. Justement, nous sommes dans la démocratie, mais la démocratie ne signifie pas soutenir la trahison.
1: Merci beaucoup.
2: Ça n'a pas de sens. Merci soutenir beaucoup. De n'importe quoi.
1: Merci beaucoup, Amos. Joseph, à ce stade, nous parlerons de la réussite ou de l'échec de cette initiative de l'opposition.
3: C'est une réussite. C'est une réussite parce que ils ont quand même eu le courage de se dire que, bon, même si il y a cette interdiction ou ce déplacement du lieu prévu pour l'activité, ils ont quand même fait quelque chose et ils ont envoyé un message. Et cette réussite n'est pas celle de l'opposition, parce que l'opposition a été suffisamment forte. Mais qu'on m'excuse de le dire, mais parce que le pouvoir a été suffisamment bête. Comment est-ce que vous savez que les gens sont dans un processus, vous vous dites que c'est démocratique le processus que vous faites. Eux aussi, ils vous demandent juste de leur donner la possibilité d'exprimer, par ce même droit légitime que vous vous accordez démocratiquement, la possibilité de dire leur avis. Et que vous savez que vous, par exemple, institutionnellement, vous venez de poser ici une question très intelligente. Est-ce que on ne peut pas tous se dire, bon, très bien, essayons, et que la population tranche, je dis, dans l'hypothèse, et qu'on se dise, on va aller au vote calmement, mais de façon inclusive. Alors, vous venez avec vos arguments, les autres viennent avec les autres arguments, les autres tranchent. Mais si vous vous donnez le droit d'engager ces processus, entre-temps, vous réprimez ceux qui pensent contrairement à vous, vous piégez vous-même. Et le pouvoir est suffisamment bête pour créer les conditions dans lesquelles tout ceci va déraper. Vous ne pouvez pas réprimer les gens par le sang alors que vous savez que tout le monde sera énervé à la fin. Et ceux qui sont pour et ceux qui sont contre. Vous ne pouvez pas être dans une situation où on vous dit que c'est sensible. Augustin Bissimo nous a fait une présentation magistrale. Il n'est plus nécessaire de revenir sur le fond. Tout est verrouillé dans cette constitution. Je veux dire une chose. Une chose que nous devons retenir, en tout cas par rapport à ce que nous pensons. Cette constitution a été faite pour des gens que nous ne sommes pas. Cette constitution est faite, vous avez fait un travail pour des gens, pour des brutes en fait. C'est une parfaite constitution qui n'est pas adaptée à l'homme qui est au pouvoir actuellement ou qui a été hier. L'unique façon de changer cette constitution, c'est de faire un coup d'État. Et l'autre façon, c'est de se dire, comme on est tous ici sur la table, on s'est dit on va déplacer ces tables, cette constitution est faite de sorte que si une seule personne dit non, alors on ne peut pas le faire. Donc il faut nécessairement un consensus où tout le monde, même si, et là ce n'est pas question de majorité, c'est pour cela que je récuse même le principe de référendum. C'est pas question de 1000 personnes ont raison, une personne a tort, alors ça passe. Non, même si un seul Congolais dit non, il peut faire appel à l'article 64, et s'il a le moyen de vous bouter vous tous, il va le faire. Ça veut dire que pour le faire, il faut que tout le monde soit d'accord qu'on va le faire. Et comme, et par tout le monde j'entends, et la population, et la classe politique. Ça veut dire que vous devez poser la question à Matata Ampogne aussi, ce qu'il en pense. Ça veut dire que le processus ne peut être qu'inclusif.
1: Là,
3: ça veut dire
1: qu'on ne peut pas... L'idée de l'Église du Christ au Congo qui a proposé qu'il y ait un consensus national...
3: Je dis bien consensus, on en a encore parlé ici dimanche. Consensus, pas même majorité, on s'est réunis, on a voté, qui sont pour, qui sont contre. Consensus. Et si on dit non, si une seule personne dit non, c'est fini. Même si vous commencez à réprimer, vous faites un coup d'État. Et attention, ce coup d'État n'est pas constitutionnel, c'est un oxymore. C'est pas constitutionnel. Parce que vous ne pouvez pas faire un coup d'État pour une constitution qui refuse le coup d'État. Ça veut dire que vous êtes en train tout simplement de Ah, c'est un coup d'État, bref. Et nous devons sortir de l'illusion que l'on est face à des démocrates, à des gens bien intentionnés qui voudraient ceci et cela. Non, on est face à des dictateurs. Il faut que le Congolais mette à l'esprit qu'ils sont face à une dictature, à un dictateur. Et les pires des dictateurs. Si nous devrions changer cette constitution un jour, ou changer deux constitutions comme nous le pensons, nous devrions le faire pour que des gens comme ça n'aient plus jamais le pouvoir au Congo.
1: Merci beaucoup. Merci beaucoup.
3: Mais pas que le médecin ne le prenne en otage.
1: Aidé Bakounou, quel est l'impact de la répression de cette marche et de toutes les conséquences y afférentes, les blessés, les casses, sur la suite de la démarche initiée par le pouvoir en place, une démarche visant le changement de la Constitution? Est-ce que les conséquences autour de la manifestation peuvent avoir un impact sur la position du pouvoir en place aujourd'hui?
4: Bon, d'abord, il faut noter que nous ne sommes qu'au début. Hein. Nous ne sommes qu'au début. Entre maintenant et ce qui va arriver, il y aura beaucoup de choses. Hein. Il y aura beaucoup de choses. Le pouvoir est totalement engagé aujourd'hui dans cette histoire de changement de constitution. Il est vraiment engagé. Il ne veut pas reculer. Et la population est aussi engagée dans sa constitution. Donc, nous allons participer à beaucoup d'événements, malheureux évidemment, malheureux, qui vont apporter beaucoup de gens seront assassinés dans cette histoire, beaucoup de gens seront arrêtés, emprisonnés dans cette histoire. Donc, voici.
1: Est-ce que vous sentez réellement la participation de la population dans l'idée de l'opposition à cette démarche?
4: Mais bien sûr, il faut, c'est ce qu'il a dit. C'est ce qu'il a dit. Et nous avons un problème. Je crois que c'est pour cela que les dirigeants sont en train de dire que cette constitution n'est pas adaptée. Cette constitution a été faite de manière extrêmement intelligente. Vraiment, je l'avais dit encore ici. Je l'avais dit encore ici. Que, en fait, la plus grande force de cette constitution, c'est d'avoir été la constitution de plusieurs personnes qui ne s'entendent pas.
1: Comme on le dit souvent, la constitution des belligérants.
4: Oui. Ouais. Plusieurs personnes qui ne s'entendent pas. Alors, ils ont mis une constitution
1: pour ne pas permettre à un camp
4: de
1: régner seul. Comme
4: oui, maintenant, il y a des gens qui nous prouvent que cette constitution n'est pas adaptée à leur mentalité, à eux. Effectivement, pour appliquer cette constitution, il faut avoir un certain niveau. C'est pour cela que je lis deux phrases de l'article 74, et puis je vais continuer. La première, c'est le serment du président de la République. Moi, Titi, élu président de la République démocratique du Congo, je jure solennellement devant Dieu et la nation d'observer et de défendre la Constitution et les lois de la République. C'est le premier trait. Au quatrième trait, de ne me laisser guider que par l'intérêt général et le respect des droits de la personne humaine. Maintenant, je reviens à ce que le président de la République a dit récemment dans une des conférences de presse qu'il a faite. Si le peuple congolais m'accorde le troisième mandat...
1: C'est sa dernière conférence de presse.
4: Ouais. Si le peuple congolais m'accorde le troisième mandat, je vais prendre. Il s'est engagé à respecter cette constitution qui dit à son article 220 qui dit ce qui suit 220 bon, je le connais par cœur, mais je voudrais le lire hein, pour que il n'y ait aucun qui dit la forme républicaine de l'État, le principe du suffrage universel, la forme représentative du gouvernement, le nombre et la durée du mandat. Le nombre et la durée des mandats du président de la République, ainsi de suite, ne peuvent faire l'objet d'aucune révision constitutionnelle. Lui-même sait que dans cette constitution, il y a un article qui lui défend de penser même à un troisième mandat. En tout cas, ça lui défend d'y penser. Absolument. Ne fût-ce que d'y penser. Il pensait que c'est déjà une violation de cette constitution. Parce qu'il s'est engagé à observer et à la défendre.
1: Mais lui suppose que le peuple est au-dessus de tout, quoi.
4: Le peuple nous a donné la constitution. Jusqu'aujourd'hui, personne d'autre ne peut nous dire quel autre peuple nous a donné une autre constitution. Et ce peuple-là, c'est toi, c'est moi, c'est nous tous ici. C'est nous qui lui avons donné ça. Et lui-même, dans son intention, il rêve que le même peuple qui lui a dit, mon cher, nous te donnons un mandat, c'est 5 ans renouvelable une seule fois. Et lui pense, dans sa conférence de presse, que non, si le peuple m'accorde, ça c'est déjà une violation de ce. C'est-à-dire qu'il ne tient pas compte de cet article qui verrouille ça. Ça c'est déjà une violation de la Constitution. Et cette Constitution elle-même d'ailleurs prévoit ce qu'il faut pour quelqu'un qui viole, qui la viole. Cette Constitution-là. Je l'ai dit encore il y a 2 semaines ici, sincèrement, bravo à nos parlementaires de la transition et tous ces gens-là qui avaient contribué à faire cette constitution. C'est aujourd'hui que je vois tout ce. Aujourd'hui, ça nous révèle à quoi ils avaient pensé. Même dans leur préambule, ils le disent. Ils le disent. Et aujourd'hui, nous sommes dans le cas. Mais ce qui est plus grave encore, il l'a dit, M. Bissimoua, les autres l'ont dit. Notre démocratie n'est pas parce qu'il y a Kabila, parce qu'il y a Tshisekedi. Notre démocratie, c'est notre démocratie. C'est-à-dire quoi? Tshisekedi ne peut pas prétendre aujourd'hui qu'il n'y a pas moyen. La Constitution est verrouillée. Il n'y a pas moyen d'avoir un troisième mandat. Il ne peut pas le dire hier, parce que la Constitution le dit, et aujourd'hui venir nous dire que non, c'est possible. C'est de la même manière que j'ai vraiment un problème. Notre grand frère Moupira, il est enseignant d'université. Ça me fait très mal de constater l'incohérence qu'il y a dans les têtes de ceux que nous appelons les professeurs. Un professeur, c'est quelqu'un qui a la connaissance. Un professeur enseigne. Si nous sommes ici aujourd'hui, c'est parce qu'il y a des professeurs. Et qu'un professeur dise ceci aujourd'hui, et que demain, ils disent juste le contraire, moi, étudiant, qu'est-ce que je vais retenir? Moi, qu'est-ce que je vais retenir? Qu'est-ce que je peux... Parce que, les professeurs sont des doctrinaires.
5: Justement.
4: Ce sont des doctrinaires. Quelle est la doctrine? Je prends le cas de Ngondankoy. Ngondankoy, qui a initié la loi, loi référendaire, Ngondankoy, il a enseigné, il enseigne à l'université à Kinshasa.
6: Oui.
4: Et dans ses enseignements, il a repris cette histoire ici, dans un de ses enseignements de droit public à l'université de Kinshasa, en première année de graduat, je crois. Il dit ceci, la loi sur le référendum, un référendum a l'objet et les procédures. Il dit, dans le cas de la République démocratique du Congo, on ne peut faire le référendum que pour 3 matières. Et il les cite. Il dit, aucune autre matière. Il cite les 3. Que le même professeur vienne aujourd'hui nous faire une loi qui élargit son champ, qui va en dehors de la Constitution alors qu'elle s'inspire de la Constitution. Vous vous demandez, on est où? Est-ce qu'à un certain moment, on ne peut pas commencer à se demander, est-ce qu'il faut mettre les professeurs dans la politique? Parce que ce sont des professeurs qui nous enseignent. C'est eux qui nous donnent tout ce que nous disons ici. C'est grâce à eux. Maintenant qu'aujourd'hui ils disent ceci, et que demain ils disent autre chose, tout simplement parce qu'il est allé en politique, ça c'est très grave. Je crois qu'il faut commencer. Je prends Mbata. Est-ce que Mbata aujourd'hui, on peut l'appeler professeur du droit? Est-ce qu'on peut l'appeler professeur de droit constitutionnel? Sous Kabila, il disait ceci. Sous Kabila, il avait dit que bon, celui qui pense à changer cette constitution, c'est comme violer sa propre mère. Des histoires comme ça, bon, j'espère qu'il n'a plus de mère. Parce qu'aujourd'hui, il l'a dit, hein, il le disait, ne fût-ce que penser à changer cette constitution, il l'a dit, c'est une, comment on dit ça, une infraction imprescriptible. Et il avait donné même un exemple de quelqu'un de la Shoah qui avait été appréhendé où il se cachait plus de 50 ans après, dans l'Amérique latine. Il a pris sa... Donc c'est... Mais qu'est-ce qui se passe qu'aujourd'hui, ça ne devient plus... Donc, sous Kabila, c'était cela, sous Tshisekedi, c'est ceci, et demain, sous quelqu'un d'autre...
6: Est-ce que vous pensez que ces actions de l'opposition peuvent être dissuasives et empêcher le pouvoir à aller jusqu'au bout de sa démarche?
4: Mais bien sûr. Je sais que je vous ai dit au début.
6: Vous l'avez dit au début.
4: Ce que j'ai dit au début,
6: le pouvoir est vraiment très, très engagé.
4: Et le pouvoir est engagé, pourquoi? Tous ceux qui sont là, pourquoi ils sont si engagés que ça? Pour plusieurs raisons. Mais la première raison, c'est qu'aujourd'hui, on se rend compte des erreurs qu'on a commises. L'erreur, je l'ai dit encore une fois, l'erreur d'avoir traqué Kabila comme ancien chef de l'État. L'erreur de l'avoir traqué à Kinshasa, de l'avoir mis mal à l'aise au point qu'il fallait qu'il parte, c'est une grosse erreur. Et le président qui vient peut faire la même chose du président actuel. Alors là, on a peur. La deuxième chose, tout ce qui sont autour de Musée, du président actuel, le président Tshisekedi, ce sont les mêmes qui étaient
6: avec Kabila.
4: Avec Kabila. Tous ces gens ont peur. Si ce pouvoir change aujourd'hui, qu'est-ce qui va nous arriver cette fois?
2: C'est un peu délire lendemain.
4: Qu'est-ce qui va nous arriver cette fois? Donc, ils ont tous peur. C'est la peur qui les pousse à dire Ebeba, Ebeba. Eye koya eya, hatuna choix. Tendeleye, moi, se matou kwa mo. Nous autres, nous protéger.
6: Merci beaucoup.
4: Parce que je m'excuse, expédie, je vais.
6: Vous aurez le temps encore à deuxième prise de parole pour affûter votre argumentaire. Vous avez tari des loges à l'endroit du Parlement de transition, à l'endroit du Parlement qui nous a élaboré cette constitution, et nous nous retrouvons dans ce studio avec Mopira Mambo qui était député national en 2003 et jusqu'en 2006. Ignace Mopira, l'argument vendu par l'hôtel de ville de Kinshasa était celui d'interdire l'organisation du sit-in au Parlement, ou disons au Palais du Peuple, estimant que c'est un lieu inviolable. Ils ont proposé que ça s'organise plutôt à un autre endroit, dans la commune de Kasavubu. Est-ce que vous en savez un peu plus sur le caractère sacré du siège de l'Assemblée nationale, disons du Parlement congolais?
7: Oui, j'en sais peut-être trop. Et si on doit faire un débat sur toutes ces matières-là, le temps de 28 minutes ou 30 minutes, ça ne peut pas suffire. Nous pouvons, même en organisant des conférences ou des cycles de conférences, pour que chaque conférencier se saisisse d'un aspect de la Constitution et donc de la vie nationale, le temps d'une semaine, peut-être que ça pourrait suffire, mais encore que tout ce qui est dit, tout ce qui est... Parce que la Constitution est... On dit souvent, je ne suis pas juriste, hein, mais les juristes eux-mêmes disent que les faits précèdent la loi.
6: Justement.
7: Les faits précèdent la loi. Et donc, ce que nous avons verrouillé dans cette constitution, ce que nous avons coulé comme option dans cette constitution, a été puisé dans le vécu quotidien du peuple congolais. Et là où nous avons interdit, c'est parce que nous avons pensé que, en laissant poursuivre certaines pratiques, le pays allait à sa ruine. Et quand j'ai lu vous m'avez posé une question précise, hein, sur l'organisation
6: du sit-in,
7: etc.
6: Au Palais du Peuple.
7: Ok, d'accord. Aussi bien dans l'esprit de la Constitution et dans le règlement intérieur de l'Assemblée nationale et du Sénat, il est bien inscrit que le Palais du Peuple est inviolable. C'est un espace inviolable. Vous ne pouvez y organiser des manifestations qu'avec l'autorisation du bureau de l'Assemblée nationale ou du Sénat. Et donc, de l'Assemblée nationale, oui, ou du Sénat, donc du Parlement, et c'est pour ça qu'elle s'est sécurisée, il y a la police, il y a tous les services qui veillent à la fois à la salubrité des esprits, à la salubrité des esprits, mais aussi à la salubrité de l'environnement, et même à la sécurité du site. Et lorsque les organisations du sit-in ont adressé une lettre au gouverneur de la ville-province de Kinshasa, ils ont expliqué, ils ont précisé la raison pour laquelle ils voulaient se rendre sur l'esplanade du palais du peuple pour déposer leur mémorandum, exprimer leur protestation contre les velléités du changement de la constitution et contre même les velléités du vote de cette loi référendaire qui introduit disons selon le professeur Ngondankoy et les députés qui ont finalement voté cette loi là des notions qui n'ont rien à voir avec le référendum, des notions telles que l'Assemblée nationale qui se transforme en chambre constituante, encore que ce sont des intellectuels, et je leur fais confiance. Une chambre constituante ne peut être constituée que lorsque vous êtes entré dans une transition. C'est-à-dire vous suspendez la constitution, vous entrez dans une espèce de temps mort, de parenthèse, qui va déboucher sur une nouvelle constitution et une nouvelle république.
3: Absolument.
7: Et donc, l'Assemblée actuelle ne peut donc pas se muer en constituante.
6: Elle-même qui est constituée.
7: Oui, c'est une assemblée qui fonctionne tout à fait normalement. Donc, les organisations ont tout à fait le droit d'organiser leur sit-in, d'autant plus que la même constitution que nous avons autorise à tout celui qui veut organiser une manifestation d'informer. C'est que Amos disait, nous sommes dans un régime d'information et pas de sollicitation des autorisations. Oui. Lorsque le législateur de 2006 a pensé à ça, c'est tout simplement d'expérience, parce qu'on a vu comment ça s'est passé pendant 32 ans avec Mobutu, qui ne permettait rien, c'était le parti unique, c'était la pensée unique, et nous sommes tous issus de... Nous avons fait partie du MP, moi j'étais même dirigeant sectionnel de la GMP étudiantine, et donc j'en sais. Oui, j'avais de vaillants commissaires à l'information, un grand commissaire à l'information qui est ici à Mung, il s'appelle, c'est le chef de travaux, il était membre de notre comité de la GMPR, il était le commissaire de l'information, il n'a pas perdu sa verve oratoire ni sa plume alerte. Bon, j'avais aussi un gentil brigadier. Bon, la liste est longue. Hein. Je ne sais pas si je peux le citer.
6: Non, ça,
7: c'est... Je vais le citer avec son autorisation. C'est un gentil garçon, c'est un ami.
6: Okay.
7: C'est Katin Tima.
6: Voilà.
7: Et donc, il sera content. Et dirigeant Nankumbuka.
6: Merci.
7: Bon, voilà. C'est parce qu'il fallait mettre fin à toutes ces tentatives de blocage de l'expression démocratique du peuple qu'on a dit, il faut simplement informer. Parce que si vous demandez l'autorisation, le régime risque de ne pas vous l'accorder. Et nous craignons justement que tout ce qu'on voit aujourd'hui ne puisse arriver. Idé Bakoulou a évoqué feu Papa Kalegamire. Il avait dit autre chose, hein, que l'ivresse de lait est plus mauvaise que l'ivresse d'alcool. Je pense que les personnes qui sont en train de réfléchir aujourd'hui... avec tout le respect que je leur dois, évidemment quand on dit avec tout le respect que je vous dois, c'est que en principe on n'en a plus. Quand on dit que je salue en passant, c'est que bon, c'est une façon de se dédouaner. Quand on dit que j'aime beaucoup, c'est qu'en fait vous n'avez plus beaucoup d'attachement pour lui. Et donc, des personnes que je respecte beaucoup. Idé Bakoulou a dit une chose qui m'a beaucoup touché. Cette constitution n'a pas été faite pour une catégorie de personnes. Et donc, pour revenir à votre préoccupation, l'opposition avait tout à fait le droit d'organiser sa manifestation et même de faire le sit-in au palais du peuple avec l'autorisation du bureau de l'Assemblée nationale et du Sénat. S'agissant du gouverneur, c'est informé. Mais parce que le site est inviolable, il fallait obtenir l'autorisation de se pavaner, d'aller se faire une petite promenade sur l'esplanade, déposer le mémo, le lire devant les caméras, rester sous le soleil pendant 2, 3, 4 heures, etc. Et ça pouvait se passer tranquillement. Mais la crainte du pouvoir aujourd'hui, c'est que les méthodes que les acteurs politiques d'aujourd'hui ont utilisées, dont ils ont usé et même abusé, les sit-ins, les marches, l'interpellation de la communauté internationale à temps et à contre-temps, ils ont dit, aïe, si nous autorisons cette marche, la communauté, le peuple sera tenté de le suivre parce que le peuple risque de comprendre que nous sommes en train de... Le pouvoir est en train de nous échapper. Alors il faut arrêter à tout prix pour que ça ne fasse pas foule.
6: Parce que dans le passé, on a vu les Wewa entrer à l'Assemblée nationale et tabasser les députés. Aller mettre en mal le PCC.
7: En mai 2005, lorsque nous adoptions la dernière mouture du projet projet de la Constitution, l'UDPS qui protestait est venu à l'Assemblée nationale. L'UDPS est entré dans le Parlement, dans l'enceinte du Parlement. Il y avait séance. On nous a fait fuir par des bâtons, des gourdins, des pierres, etc. Nous sommes sortis par des petites portes que nous avons découvertes ce jour-là seulement. Nous, on pensait que l'entrée principale était l'unique entrée, l'unique sortie. On nous a quand même fait passer par des couloirs, etc. Nous sommes sortis par l'autre flanc qui donne sur la RTNC, du côté de l'RTNC. Lingwala. C'est à Lingwala. C'est lui des pestes. Ils sont venus avec des pierres, etc. Parce que là aussi, le règlement pendant la transition disait que le palais du peuple était inviolable. Je ne sais pas si inviolable hier. Inviolable aujourd'hui, ce sont les mots qui ont perdu au fil des ans leur sens.
6: Merci beaucoup.
7: Et donc, j'atterris sur cette question, cet aspect-là, par. J'avais dit l'autre jour que j'ai lu un article. Quelqu'un m'a attribué ce que j'avais dit l'autre fois. Quelqu'un avec qui j'ai changé, qui m'a traité de kabyliste d'ailleurs, dit non, peut-être du FCC. Je n'ai jamais été du FCC parce que quand le FCC est né, moi je n'étais plus dans aucune affaire politique. Mais j'étais de l'AMP.
6: La majorité
7: à l'époque. À l'époque. J'avais lu un article qui disait, s'agissant de la ville morte, je l'avais dit ici, Mobutu l'a vécu. Kabila l'a subi et Tshisekedi vient d'avoir sa première dose. Et j'avais dit qu'il n'y a pas un 102 et peut-être qu'il n'y a pas 203. Et après la dose, à force de lui administrer la dose, il risque d'avoir l'overdose. C'est ça que moi j'avais dit ici. Et donc l'ivresse. Nous sommes au niveau du début de l'overdose. Et la communauté internationale... qu'ils craignent toujours, parce que la plupart de ceux qui nous dirigent sont venus de l'Europe, et ils savent ce qu'est Amnesty International, ils savent ce qu'est Human Rights, ils savent ce qu'est l'Union Européenne, ils savent ce qu'est l'ONU, même s'ils disent non, qu'est-ce que l'ONU va faire, nous avons notre Trump, etc. Non, ils savent ce qu'est l'ONU, et ces organisations-là ont réagi. Human Rights Watch a réagi. Vous n'avez pas cité la réaction du ministre belge des Affaires étrangères,
6: Maxime Prévost,
7: qui a réagi. Il a condamné. Et c'est ce qui pousse aujourd'hui le gouvernement lui-même à condamner. C'est par cette crainte-là que même le ministre de la Justice a appelé
6: les partis
7: politiques pour dire, bon, expliquez-nous un peu comment c'est arrivé, etc. Bon, pour essayer de leur dire, non, vous voyez, nous sommes quand même gentils. Dites aux autres qu'il n'y a eu aucun mort, ainsi de suite. Mais c'est tellement... grave que c'est le retour de la manivelle. La presse a beaucoup écrit et on a dit que l'UDPS, le pouvoir, le parti au pouvoir aujourd'hui, est en train de tomber dans son propre piège. Mais c'est un problème de niveau, c'est un problème de niveau de compréhension du fait politique et du phénomène politique. Les pauvres professeurs, certains professeurs qui bradent leur science pour un peu d'argent, hein, ils font ça pour l'argent. Il y en a qui savent d'ailleurs que peut-être que ça ne réussira même pas, mais nous, on aura déjà pris quelque chose. Hein. Les gens, surtout les Kinois, ils aiment les réunions, les grandes réunions qu'on va tenir au Bas-Congo, dans les sites touristiques sur la route Matadi. Ils vont dormir dans des hôtels, etc., etc. Ils vont quand même trouver du carburant. Mais si j'avais un conseil à donner à nos illustres scientifiques qui réfléchissent sur cette question-là, c'est d'arrêter, parce que ça ne sert à rien. J'ai l'impression que cette constitution a tellement été verrouillée qu'il est difficile pour le terrain du pouvoir d'enverrouiller, même pas, ils n'ont même pas réussi à verrouiller l'article premier qui dit que la République démocratique du Congo est dans ses frontières du 30 juin 1960. Je ne sais pas s'ils connaissent ces frontières-là et c'est combien de mètres et de millimètres, parce que le gouvernement de Kinshasa a déjà perdu le contrôle sur le nord et le sud Kivu, donc ce n'est plus dans ces frontières de 1960. Un état de droit. J'ai appris que le mot état de droit a été inventé par le régime actuel. Non, il est dans l'article premier de la Constitution. Il s'agit seulement de l'appliquer. Il y a beaucoup de dispositions constitutionnelles qu'on a complètement oubliées, qu'on n'applique pas.
6: S'il vous plaît, parlons maintenant de votre expérience de parlementaire. Parce que, en fait, Amos est revenu sur cet aspect. Ça se joue à l'Assemblée, ou disons à la Chambre des représentants, ou au Sénat. Ce sont nos élus qui sont en train de légiférer, qui sont en train d'élaborer cette loi. Ils y apportent des inputs et ils y sortent des choses à leur guise. Est-ce qu'un parlementaire, à titre cavalier, dans cette chambre, considérant la détermination à laquelle Idé Bakulu a fait allusion, la détermination du pouvoir en place, un député pris à part entière ou une tranche de députés, par exemple ceux du Sud Kivu. Amos est revenu sur l'ensemble des députés, mais dans ce studio, nous sommes revenus sur la responsabilité des élus du Sud Kivu et par exemple ceux du Nord Kivu. Est-ce qu'un député pris à part entière a une marge de manœuvre pour s'opposer à une telle initiative là-bas sur place à l'Assemblée nationale, considérant aussi les avantages que les députés bénéficient, nous n'y revenons pas, la somme faramineuse qui bénéficie à la fin du mois, le contexte dans lequel ils vivent à Kinshasa, est-ce que c'est facile pour un parlementaire de s'opposer à une telle démarche?
7: Oui, mais le parlementaire, il est député, en dehors du fait que les députés sont élus sur une liste de partis politiques, mais
6: nous reviendrons également sur l'aspect parti politique dans la deuxième partie.
7: Oui, tout à fait. Les pauvres, ils sont, on ne peut pas s'asseoir entre deux chaises. Hein. Les pauvres députés du nord et du sud Kivu, est-ce qu'ils peuvent prendre la parole, dire ce qu'ils pensent, élever la voix, etc. L'expérience de Modeste Bati Lukwebo, qui a osé dire qu'il hésitait il était au début de son l'expression de son doute, mais
6: vous exprimez juste une pensée.
7: Non, il pensait,
2: il a été matraqué.
7: Mais non, on l'a fait partir du poste de deuxième vice-président, on l'a remplacé par notre frère Norbert Katintima. Et Vital Kamel, je crois qu'il est passé par là aussi. Oui. On l'a soupçonné de ne pas tout à fait adhérer à l'idée. On a dit avec celui-ci, on n'aboutira pas. On l'a fait partir. Mais les députés disposent de plus de flèches dans leur carquois. À titre individuel, il peut émettre et il doit émettre un point de vue dans l'exercice de ses fonctions.
6: Parce que nous apprenons qu'un élu de Boutembo n'a pas voté pour la loi référendaire.
2: Il est encouragé.
7: Il faut avoir le courage.
6: Je ne connais pas son nom, mais il y a eu deux oppositions à cette loi référendaire. Deux députés ont voté contre, y compris un élu du Nord Kivu, précisément de la circonscription électorale de Boutembo.
2: Et c'est d'ici de Kivu?
7: Les députés disposent. Les députés disposent de beaucoup de leviers. Hein. Un député peut, séance tenante, exprimer son point de vue par une motion incidentielle. Il peut exprimer son point de vue. Il peut s'opposer à titre individuel comme député. Un député, c'est une entité. Il représente une circonscription. Il représente une portion du peuple. Et ceux qui l'ont élu savent pourquoi. C'est certainement sur base de l'appréciation qu'ils ont de sa façon de prendre la parole, sa façon de prendre position, et pas nécessairement sa façon de faire le mouton de Panurge. Pas nécessairement la façon d'aller là où vont les autres. Mais si vous dites, bon, que le connais pas toi, n'a pas mingi, n'a pas dit, que comme on dit dans ma langue, que t'as vingé, comme on dit dans ma langue. Non, c'est-à-dire, vous faites le mouton de Panurge. Non, le député dispose d'une personnalité, il dispose des idées, il s'est fait élire sur base d'un programme du député qui s'inscrit dans le programme de son parti politique. Mais on voit d'abord, quand

0: intolérance justifie également la posture de certains acteurs politiques, patrons des partis politiques au Sud Kivu, qui restent muets face à cette actualité.
1: Oui, mais je l'ai déjà dit, je dis, mais je ne me mets pas à leur place, nous nous parlons ici, est-ce qu'à Kinshasa on peut encore faire un débat pareil? Et donc, bon,
2: Vraiment.
1: mais il y a aussi comment on appelle ça, la tentation, l'appât, le gain, hein, l'argent, les avantages, etc. Si je parle, on va m'expulser, donc je risque de perdre des avantages. Il y en a qui ont acquis des avantages pendant, vers la fin du régime Kabila. Je ne vais pas entrer dans les détails ici, mais qui craignent de les perdre. La plupart, je dis la plupart de ceux qui étaient avec Kabila et qui sont allés, la plupart des députés de Kinshasa, hein, des acteurs politiques de Kinshasa qui étaient avec l'ancien président Kabila et qui ont traversé, qui ont fait la transhumance, qui sont allés rejoindre l'Union sacrée, c'est pas pour l'idéologie, c'est simplement pour protéger les intérêts. Pour avoir le poste, Lambert Mende est quand même président du Conseil d'administration de quelque chose. Même Alain Attou est président du Conseil d'administration de quelque chose. Il ne va pas manquer du carburant pour vos bonnes idées. Il préfère brader momentanément son indépendance et même sa stature scientifique pour avoir de l'argent. Et ceux qui manipulent et l'opinion et les acteurs politiques savent qu'on peut facilement acheter aujourd'hui un acteur politique congolais et pour une belle Jeep, il peut se dédire, il peut se contredire. Je vais atterrir par ceci. Ide Bakoul a dit, il a voulu parler de la différence entre les députés de la transition et aujourd'hui. Nous, après Sand City, je lis toujours l'accord global et inclusif. Même si certains disent que ça a été rédigé à l'étranger par des étrangers, ce qui est complètement faux, ce qui n'est pas vrai. Le principe à l'époque, c'était on levait les options par consensus, à défaut par vote. Aujourd'hui, avec le Parlement monocouleur, comment on peut avoir un Parlement de 400... 470 sur 500 députés et appartenant à un camp politique. Même en France, même aux
2: J'aurais été
1: États-Unis.
2: nommé.
1: Même aux États-Unis, il y a quand même des voix qui
2: J'aurais été
1: s'élèvent,
2: nommé.
1: des voix discordantes. Et c'est ça l'avantage de cette constitution. Les gens ne se faisaient pas des cadeaux. Et on cherchait à verrouiller. Je ne vois pas comment nous, société civile, on pouvait faire des cadeaux au RCD, par exemple. Enfin, pas nous qui venions de Bukavu, qui avions combattu la guerre pendant des années et des années. Je ne vois pas comment les gens du gouvernement pouvaient faire des cadeaux au MLC, de Jean-Pierre Bemba, etc. Et même au sein de l'opposition politique, à la commission PAJ où j'ai siégé, il y avait quand même comme président Mwando Simba, de l'UNADEF, il y avait Kingwa Kumanza de l'UNAFEC, il y avait le Lutundula, beaucoup de Kinois aussi, qui nous disaient, vous voulez prendre 60% des ressources, parce que nous, on voulait prendre 60%. Cette attitude l'a retenue. Ils disaient, et bon, comme ce Tokoli Anini. Vous voyez? Et donc, même le combat entre les unitaristes et les fédéralistes, nous avons réussi à le régler en disant, la République démocratique du Congo est un État uni et indivisible. On a seulement évité le concept unitariste pour que les unitaristes ne puissent pas disons la poitrine et indivisible pour que les fédéralistes ne confondent pas fédéralisme et sécession. Et on pensait aux zones qui sortaient de la rébellion et à ceux qui, au Katangé, au Sud-Kassaïen, qui avaient expérimenté la sécession.
2: Merci.
1: Donc, notre expérience, je commence à admirer notre expérience, mais les députés d'aujourd'hui disposent de la même indépendance. S'ils veulent vivre de leur indépendance d'esprit, ils peuvent seuls ou en groupe refuser de voter,
2: Merci.
1: Refuser de lever des options qui sont contre les options fondamentales du peuple, la démocratie et le respect des droits de l'homme.
0: Merci beaucoup à vous. Amani Mandeleo, comment justifier cette montée en puissance de l'opposition congolaise qu'on a traitée

0: des hautes oppositions, il y a Zala, il y a Pété, et qu'on voyait un peu dispersé. On sentait que les camps se constituaient au sein de l'opposition, souvent la RDC, la coalition 64, d'autres opposants en exil à l'étranger, mais
1: Aujourd'hui,
0: subitement, une action initiée, on sent que ça fait effet de bombe.
1: oui, en fait, exactement, c'est comme ça que ça se passe souvent lorsque vous avez eu le temps de gérer et que le peuple constate peut-être qu'il y a quelque chose qui ne marche pas. À un certain moment, le peuple se tourne vers l'opposition. Et donc, comme nous sommes à la fin du mandat, ce n'est pas exclu que le peuple puisse être plus opposant que du pouvoir. Et ça, on a connu dans ce pays depuis très longtemps.
0: Et comment vous envisagez la suite des événements?
1: Ouais. Déjà, s'il faut revenir sur la manifestation, il faut commencer par déplorer les morts, ce qui s'est passé, en tout cas ce que nous avons vu dans les images, dans les vidéos, reste à déplorer. Parce que la police, qui a d'abord pour mission principale
2: De
1: de
2: protéger.
1: sécuriser, de protéger la population,
3: Et c'est
1: ne peut
3: bien.
1: pas être à l'origine des morts. Certes que les opposants en organisant cette marche, et aussi savaient que ça va arriver, parce que il venait de le dire, le doyen, le député honoraire, il est revenu sur que le fait que le siège du Parlement et donc de l'Assemblée nationale et du Sénat est inviolable. Déjà l'article 6 du règlement de l'Assemblée nationale il revient sur ça, que vous ne pouvez pas y accéder sans autorisation du bureau. En plus, là, il s'agissait quand même d'une manifestation de partis politiques de l'opposition. Et nous connaissons tous comment ça se passe chez nous. Que ce soit à Bukavu, que ce soit à Kinshasa, chaque fois qu'il y a de telles manifestations, il y a toujours des gens qu'on ne sait pas contrôler. Et
0: Considérant par exemple qu'il y avait
1: oui.
0: plénière le vendredi, il y avait
1: Ouais,
0: plénière, je ne
1: ouais.
0: me rappelle plus de la matière qui était
1: Voilà.
0: sous examen,
1: Voilà.
0: peut-être que certains incontrôlés auraient la possibilité de pénétrer et aller séquestrer peut-être les élus à l'intérieur.
1: Exactement. Et même la constitution congolaise, pratiquement son article 26, qui parle du régime d'information et non d'autorisation, a prévu une loi qui devrait organiser la manifestation publique. Et malheureusement, cette loi n'est pas en vigueur chez nous. Et donc, peut-être cette loi devait tenir compte de cet aspect de l'inviolabilité des assemblées
3: De certains endroits.
1: parlementaires et de certains endroits. Parce que c'est pas au nom, par exemple, de la liberté de manifestation, vous ne pouvez pas, par exemple, aller manifester chez le gouverneur en dérangeant les travaux normaux, parce que vous venez les jours où les services sont en mouvement à la présidence et consorts. Et donc, c'est aux législateurs de nous trancher ce problème. Alors, ici, j'ai suivi beaucoup sur les changements, les débats, la révision constitutionnelle.
0: Comment vous appréciez le contenu de la démarche de l'opposition?
1: Ouais, déjà, l'opposition, c'est, comme je l'ai dit, l'opposition est composée de partis politiques. Et le parti politique, l'objectif, c'est d'accéder au pouvoir. Et l'opposition qui voit une loi référendaire qui fait allusion également à un possible changement de constitution ne peut que faire tout pour voir si la démarche va être limitée. Mais moi, la question que je me pose, je me demande, est-ce que dans cette constitution ou à l'état actuel de notre droit constitutionnel, est-ce qu'il est possible de basculer vers un nouvel ordre constitutionnel. Mais avant d'y arriver, je constate que le changement de notre constitution n'a pas commencé aujourd'hui. Le changement de la constitution du 18 février 2006, tel que révisé en 2011, a commencé en 2011.
0: Il y a eu une révision en 2011.
1: J'ai dit pas de la révision, je n'ai pas dit changement. Je pèse bien mes mots. Je parle du changement, tout simplement parce que les aînés venaient de lire l'article 220 de la Constitution, qui parle de matière verrouillée, qui limite les pouvoirs constitués. Et déjà, les derniers alinéas de cette disposition indiquent clairement que les prérogatives reconnues aux provinces ne peuvent pas être touchés. Et donc, si vous réduisez les prérogatives reconnues aux provinces, c'est que vous avez changé, vous n'avez pas révisé. Et la révision intervenue en 2011 a effectivement touché les prérogatives reconnues aux provinces dans la mesure où, désormais, il est autorisé au président de la République de dissoudre l'Assemblée provinciale, les assemblées provinciales, et même les gouvernements provincial, ce qui n'était pas dans la constitution telle qu'est adoptée en 2006.
2: Ça, c'est un changement.
1: Exactement, on a touché le matière verrouillée.
2: Non.
1: De la même manière que, parce qu'aujourd'hui, si on touche le mandat du président de la République, là, on n'est plus dans une révision.
0: On n'est plus dans la constitution de 2006 qui verrouillait certaines positions.
1: Exactement.
2: Quelle prérogative a été diminuée?
1: Je crois que quand je parlais, je me suis dit, il faut laisser le temps de... Vous allez peut-être intervenir après.
0: Donnez vos moyens.
1: Oui, parce que tu peux vérifier, dans la constitution de 2006, il n'était pas permis au président de la République de dissoudre les assemblées provinciales. Déjà, quand on dit que, quand les constituants originaires disent que les prérogatives reconnues aux provinces ne peuvent pas être réduits, ça signifie qu'il y a eu cette... Et puis, ma réflexion tourne, c'est par rapport à quoi? Il est vrai qu'il y a une limite à la révision constitutionnelle. Et donc, les constituants originaires, comme tout le monde l'a dit ici, a prévu de matières pour lesquelles on ne peut pas toucher. Mais, il existe également le limite aux limites à la révision constitutionnelle. Et donc, les limites aux verrues constitutionnelles, et c'est par là que je me pose la question, est-ce que dans la constitution congolaise, 18 février 2006, révisée en 2011, existe-t-il une disposition qui dit qu'on ne peut pas changer de constitution? Est-ce que dans cette même constitution du 18 février 2006, il existe une disposition qui dit que les Congolais vont mourir avec cette constitution? Parce qu'on a vu des grandes démocraties changer de constitution. C'est par exemple le cas de la France. La constitution de 1946 en France s'est vue être changée en 1958, lorsque la France bascule de la 4e vers la 5e République, tout simplement parce que certains estimaient qu'il y avait la déstabilisation des institutions. Et donc, il existe en cette matière deux peuples. Il y a le peuple qui est, j'estime, le peuple dit dedans et le peuple dit dehors. Le peuple dit dedans est donc le peuple qui est constitué, qui est prévu par exemple dans notre constitution, l'article 218, en matière, lorsqu'il peut initier une révision, ne peut faire que dans les limites du pouvoir constitué. Ça, c'est aussi ce que peuvent faire ses représentants, notamment les députés. Et donc, lorsque vous voulez toucher la Constitution, vous devez la toucher dans ses limites. Mais il existe maintenant un peuple qui n'a rien à faire avec cette Constitution, le peuple dit dehors, que moi j'estime le peuple souverain, parce que c'est ce peuple qui détient le pouvoir. Et donc, pour moi, s'il va de l'intérêt de ce peuple, je ne vois pas en quoi ça dérange.
0: Donc, si je vous comprends bien, donc, le changement de la Constitution, même si la Constitution elle-même ne prévoit pas de mécanisme pour son décès, disons-le d'un terme très simple, mais s'il faut changer de Constitution, ça vaut vraiment la peine de le changer. Mais est-ce que le contexte s'y prête à la fin du mandat présidentiel?
1: C'est ce que je disais. S'il va de l'intérêt du peuple, tout le problème chez nous, c'est que tout le monde veut changer de...
0: Je vous pose maintenant cette question. Est-ce que le peuple veut ce changement?
1: Mais là, il faut poser la question au peuple. Le peuple, ce n'est pas une personne, deux personnes, trois personnes.
0: C'est le référendum.
1: Oui, c'est tout le monde, c'est le référendum. Et comment on pose la question au peuple, ce référendum? Je voulais déjà parler de cette loi référendaire. Certes, que la proposition telle qu'elle est déposée est allée au-delà de ce qu'elle doit faire, mais ce n'est pas un péché pour un parlementaire de compléter une loi d'ailleurs qui était déjà prévue par la Constitution.
0: Merci beaucoup. Merci beaucoup, Amani, pour cette réflexion. Donc, comme nous l'avions dit tantôt, Ignace, vous aurez le temps de réagir. Donc, nous sommes dans une démocratie où toutes les voix sont les bienvenues et toutes les positions. Joseph Baraka, nous avons suivi à l'international la répression de la manifestation a fait tollé tout le reste. Comment vous a entrevoyé la suite des événements?
2: Permettez, avant cette fois, pour la première fois, avant de répondre à la question, je vais revenir sur...
0: Vous en avez le droit.
2: Alors, première chose, en 1958, ce que De Gaulle a fait en France, c'était un coup d'État. C'était un coup d'État. Ce que De Gaulle a fait en France en 1958 ne peut pas ériger en modèle d'un changement de constitution ou de la constitution en violation de l'esprit de la constitution. Allez poser la question aux Français les plus honnêtes, ils vous disent que ce qu'il a fait était un coup d'État.
0: Voilà.
2: Point. Ça, c'est la première chose. La deuxième chose, vous demandez si la constitution actuelle prévoit, comme elle ne prévoit pas le mécanisme de changement. Alors, je vais vous répondre intellectuellement et rationnellement. Je vais répondre de façon rationnelle. Ces juridismes-là, c'est ce qui fait à ce que vous oubliez le contexte politique, vous oubliez le contexte rationnel, et vous oubliez le fait qu'il y a des choses qui ne sont pas, qui ne sont, peuvent pas être dites explicitement, mais qui sont dites implicitement et dans l'esprit du constituant. Et quand vous questionnez l'esprit du constituant, vous vous rendez compte qu'il a tout fait effectivement pour ne pas parler de changement, parce qu'il voulait protéger. Il a mis en place un mécanisme dans lequel on respecte...
0: On n'a pas prévu le changement.
2: Je dis ceci, il n'a pas écouté, il ne dit pas, il n'a pas prévu le changement, non pas parce que c'est parce que ça sort même de la possibilité de le faire.
0: Voilà.
2: Et je dis maintenant et réponds, mais est-ce que politiquement la question peut se poser? Ne la posez pas juridiquement, parce que vous allez aller dans la haute trahison de la. Et pourtant vous vous la posez juridiquement, alors que vous faites la haute trahison en faisant cela. Je vous dis maintenant politiquement, intellectuellement, est-ce que la question peut se poser? Oui, la question peut se poser. Mais à quelles conditions? Je vous renvoie maintenant au contexte et je dis. Dans quelles conditions? 1. Vous devez garantir la paix. C'est indiscutable. Je ne sais même pas comment est-ce qu'il faut réfléchir pour savoir que c'est par là qu'il faut commencer. Donc il y a des préalables. 2. Je viens de vous dire que vous ne pouvez pas le faire sans consensus. Vous devez faire un dialogue vaste. Et puis, parce que vous avez posé la question du comment, ces dialogues doivent être inclusifs, et ça doit être assorti des garanties. Vos parlementaires et vos politiques, ils ont dit, ils nous ont craché sur la figure en nous disant que c'est pour... J'ai même vu quelqu'un dire, on va vous dire les choses clairement, ces changements de la Constitution, c'est pour que Félix reste. Et puis, il a posé la question, est-ce que tension, ça va? Je me dis, mais regarde-moi, je dis ceci, ne vous inquiétez pas, je ne parle pas de vous, je dis d'un de vous. Et je dis maintenant, la question de l'intention, ça doit être assorti des garanties. Moi, par exemple, vous savez que dans notre institut, nous portons un projet de révision, des changements de constitution. Mais vous savez pourquoi vous ne pouvez pas me convaincre? C'est parce que je vois comment vous procédez, que en fait c'est l'argent, c'est la désinvolture. Vous jouez comme des enfants avec le feu dans une bibliothèque. Vous êtes inconséquent. J'atterris disant ceci, ne vous inquiétez pas, j'atterris disant ceci. Le temps file. L'inclusivité doit être garantie, le dialogue, parce que un rendez-vous de changement de constitution, c'est un rendez-vous politique le plus ultime. Ça doit être un moment d'échange le plus profond avec la population. Et je comprends pourquoi vous ne divulguez pas les lois. Je comprends pourquoi vous n'enseignez pas la constitution. Parce que vous n'avez pas intérêt à ce que l'intelligence de la population...
0: C'est bien entendu.
2: Enfin, ça doit se faire de manière inclusive et on décide. Je propose donc, par rapport à toutes ces questions...
0: Comment vous envisagez la suite des événements?
2: La suite des événements, c'est que il faut que... Il faut que les opposants ne se fassent pas piéger par le pouvoir et ils procèdent mal. Je pense que la première chose qu'ils doivent faire, c'est de se réunir tous d'abord dans une plateforme forte et d'envisager un moyen par lequel ils vont faire remonter que la population s'approprie la lutte intellectuellement, pas le militantisme. Sinon, ils vont se faire piéger par Félix, qui fait le chantage, qui parle de contre la constitution implique Rwanda et rébellion, c'est pas l'enjeu là, c'est pas l'enjeu là. Et en dernier lieu, il faut vraiment que on envisage un dialogue très fort et que les gens, Solzhenitsyn parle du déclin du courage, les aînés viennent d'y revenir. Il faut que le courage revienne. Il faut que les gens aient le courage. Denis Mukwege, la population, les députés, Kamere, qu'ils sortent de son silence parce que l'heure est grave. Que les au niveau local, on se dise, nous, je l'ai dit ici, nous ici au Kivu, moi, pour ne pas parler d'autres personnes, je ne veux être l'esclave de personne. Or, je vois où tout ceci peut nous conduire si ça marche mal, merci, nous ici du Kivu. Et que les autres à Kinshasa et ailleurs prennent le courage de s'unir sur la cause nationale.
0: Merci beaucoup. Il faut une idéologie populaire pour assurer une bonne coordination des événements, les événements à venir. Telle est la perspective de Joseph. Comment faire pour y parvenir, sachant que l'opposition est réunie en plusieurs blocs. Il y a par exemple des opposants en exil, souvent la RDC qui a donné le temps. Joseph Kabila a même sorti un communiqué la veille de l'organisation de ce sit-in, appelant la population à se réunir en cellule pour barrer la route à cette démarche. Comment faire pour aboutir à cette union, disons-le de façon réaliste, union sacrée de l'opposition et peut-être du peuple pour barrer la route à cette démarche?
3: Justement, Expédia, avant de répondre à ta question, je voudrais d'abord dire, par rapport à ce que notre frère Amani a dit, en évoquant la question des assemblées et des gouvernements provinciaux, je me demande, est-ce que cet article aussi fait partie des articles verrouillés?
1: Oui.
3: Je ne pense pas.
1: Oui,
3: tout à fait. Oui. Alors, mais je voudrais dire aussi, c'est pourquoi je voudrais dire, on ne prend pas le mal pour modèle. Ce qu'ils l'ont fait, nous l'avons condamné en 2011. Mm. Nous avons dit que c'était une révision cavalière. Ça a été dit. C'était une révision cavalière. Et ça, nous avons condamné. Mm. Moi, j'avais condamné cette manière de faire. Dédé, je ne sais pas quand Amani parvient à comparer la RDC à la France. Que la France a déjà changé sa constitution de plusieurs fois. Non, et si vous arrivez en France et en RDC, c'est le jour et la nuit. Je pense qu'on ne doit pas comparer.
0: En allant dans l'histoire du droit congolais, on va se rappeler qu'il y a eu plusieurs constitutions. Mais bon, il faut rappeler le contexte. C'est pas le même.
3: Vous avez évoqué le contexte, et c'est là que tout le monde devrait réfléchir deux fois. Maintenant, par rapport à la situation que nous sommes en train de vivre aujourd'hui. La grande question qu'on doit se poser, le rôle de nos élus. Expédie. Le rôle de nos élus. D'une manière générale, tous nos élus ont sacrifié leurs électeurs au nom de leurs intérêts égoïstes. Plus particulièrement, les nôtres. Je venais d'apprendre que les députés, certains députés de Goma et de Litouri, ont séché leur participation aux plénières.
0: Pour la question de l'état de siège.
3: Tout à fait, de la situation sécuritaire chez eux. Mais ils n'ont pas claqué la porte quand ils ont fait passer cette loi suicidaire contre la nation, après avoir eu ce qu'ils ont eu. On doit éviter l'hypocrisie. Je voulais parler plus particulièrement de nos députés d'ici de Kivu. La Bible est claire. Malheur à celui par qui le Fils de l'homme sera trahi. Je pense que nos amis du centre de l'Ouest ont essayé de bien jouer leurs cartes. Ils ont amené notre fils, Aimé Bodji, ils l'ont placé à la tête de l'Assemblée nationale pour qu'il accomplisse ce plan diabolique contre la nation. Et c'est très dangereux.
0: Merci beaucoup.
3: C'est très dangereux. Merci. Maintenant, il y a quelqu'un qui a évoqué ici la question de la violation de certaines institutions. Oui. Pourquoi des décisions de deux poids, deux mesures expédiées? On a dit que ceux qui gouvernent, ce qu'on appelle les unions sacrées, ont eu à organiser beaucoup de manifestations à l'Assemblée nationale, mais ils n'ont pas été réprimandés.
1: Non, il faut être autorisé.
3: Pourquoi autoriser pour certains et pas autoriser pour d'autres? Ils sont sérieux. On est encore dans quel genre de pays? Soyons sérieux. Ce pays nous appartient à nous tous. Maintenant, par rapport à la question que tu as posée, tout en disant que j'appelle le peuple congolais et plus particulièrement les signes qui vous siez à désavouer de députés nationaux. Tous, sans exception aucune, en commençant par leur chef de bande. J'ai déjà cité son nom. Je voudrais citer en disant que j'appelle le peuple congolais, quand vous avez à poser la question, que chacun doit être conscient de la situation que nous traversons. Qu'est-ce qui mobilise les gens envers l'opposition? C'est la souffrance nous imposée par Félix Tshisekedi et sa bande. Il n'y a pas de route. il n'y a pas de sécurité, il n'y a pas de soins de santé de qualité. Une misère sans précédent. Vous voulez que les gens croisent les bras? Vous voulez que tu n'as pas tout en Angalia? Voilà pourquoi j'ai dit, j'appelle même Amani. Je sens sa position n'est pas claire ici au studio. Tantôt il dit on peut vous réviser, on peut changer, on peut. Je comprends, je ne sais pas dans quoi il est réellement. Et la population est en train de nous suivre. J'ai dit la population doit être consciente de la souffrance lui opposée par le régime Félix et sa bande. Merci. Plus particulièrement, ceux qui ont été à la base, parce que Batu Benyabalikoufa Bichasa, Benyabalaba Ouisha. Ni va députés nationaux mais va voter les lois suicidaires. Na chef de bande d'Obana Djurikana va les moutier pour qu'il accomplisse les missions suicidaires.
0: Merci beaucoup, Amani. Votre position, ça sera justement aussi votre conclusion.
1: Oui, oui. Avant de conclure, j'aimerais que Mukubwa Amos le sache, la responsabilité de voter ou d'adopter une loi. Le député ne va pas nous contredire, ne revient pas à la seule volonté d'un membre du bureau.
3: Il n'y a
1: pas question de connaître son rôle. Les décisions au niveau de l'Assemblée nationale sont votées en plénière à la majorité absolue de ce membre. Et donc la seule volonté, d'une seule personne ne suffit pas ou ne peut pas empêcher à ce qu'une loi soit voté. Je chute par dire pour dire que il n'est pas exclu, on ne peut pas interdire aux gens de réfléchir. Moi je sais que cette constitution certes est le meilleur, mais ça reste tout de même une œuvre humaine qui ne peut pas être parfaite. Par exemple, moi je n'ai jamais été d'accord avec le Sénat et l'Assemblée nationale au même moment, parce que j'estime que les trésors publics payent pour la même mission des institutions qui consistent à légiférer et à contrôler l'exécutif. Je suis d'accord pour, par exemple, les votes de membres de la Cour constitutionnelle. Parce que ce sont eux qui, en un certain moment, pourraient nous aider. Mais il est, par exemple, aujourd'hui difficile que le procureur général pour la Cour constitutionnelle puisse initier une action pénale contre le chef de l'État, alors qu'il sait que le chef de l'État, à tout moment, peut le faire partir. Je serais, par exemple, content de voir dans cette constitution une Cour constitutionnelle qui n'a rien à faire avec le politique, qui a un mandat électif et qui exerce valablement ses missions. Je ne suis pas d'accord avec les assemblées provinciales, que j'estime plus budgétivores. J'aimerais, par exemple, voir un gouverneur élu au suffrage universel
0: direct.
1: Avec la possibilité d'être de mettre ses fonctions par le même peuple, même pendant le mandat. Voilà. Non, ça aussi c'est un champ, parce que ce sont la province, ça fait partie des matières verrières. Et donc, moi je crois que ça reste une meilleure constitution, certes, mais qui nécessiterait à un certain moment d'être bouleversé compte tenu de notre situation.
0: Merci beaucoup.
1: Et je précise que la constitution du février 2006 n'a jamais prévu qu'elle ne peut pas être changée. Et aucune disposition dans cette constitution ne nous dit pas qu'on doit mourir avec la même constitution.
0: Merci beaucoup.
1: S'il va de l'intérêt du peuple et loin des politiques, il n'y a pas de souci.
0: Merci beaucoup, Amani Maïdéo. Idée, dans un état de droit, dans une démocratie, c'est toujours prévu d'entendre les voix discordantes, les voix opposées et tout le reste.
4: Mais bien sûr, mais même dans les voix discordantes, il faut rester logique et cohérent. Je commence par ce que tu as dit, mon ami, par rapport à la matière qu'on a verrouillée, mais qu'on a déverrouillée par la révision de 2011, notamment le fonctionnement des provinces. Je te recommande de lire l'article 69, alinéa 2 de la Constitution. Tu vas voir quel est le mécanisme qui permet au président de la République d'intervenir. Le président de la République assure par son arbitrage le fonctionnement régulier des pouvoirs publics et des institutions, ainsi que la continuité de l'État. Il est le garant de l'indépendance nationale, de l'intégrité du territoire, de la souveraineté nationale et du respect des traités et accords. Maintenant, les articles qu'on a révisés.
1: On a réduit les prérogatives.
4: Non, on n'a réduit aucune prérogative.
1: Oui, non, les gens qui sont
4: ce qu'on a ajouté, parce que dès le premier mandat, on s'est rendu compte qu'il y avait beaucoup de problèmes dans les provinces. Alors on a mis un article. L'article 197, c'est-à-dire 197 et 198. Que disent ces articles? C'est pour répondre à cette utilisée. Les articles 197 et 198 disent ceci. 197. Lorsqu'une crise politique grave et persistante menace d'interrompre le fonctionnement régulier des institutions provinciales, le président de la République peut, par une ordonnance délibérée en conseil des ministres et après concertation avec les bureaux de l'Assemblée nationale, du Sénat, dissoudre l'Assemblée provinciale. Voilà. Le président de la République est dans ses prérogatives de l'article 69, qui régule
3: le bon fonctionnement des institutions provinciales.
4: Donc, c'est de la même manière à l'article 198 qui dit lorsqu'une politique, c'est la même chose, lorsqu'une crise politique grave et persistante menace d'interrompre le fonctionnement régulier des institutions provinciales,

0: Voilà, très chers auditeurs, nous revenons pour la conclusion de l'émission de ce jour. Nos excuses pour cette coupure. Là, nous sommes sous générateur. Il est temps de clôturer cette production paix développement de ce dimanche. Idé Bakoulou, vous étiez disant.
1: Oui, je te disais que notre ami Amani s'est trompé en parlant de prérogatives qu'on a données au président par la révision constitutionnelle. En fait, ces prérogatives tirent leur source de l'article 69, alinéa 3. Parce que le président de la République, on lui a donné la mission d'arbitrer, d'assurer par son arbitrage le bon fonctionnement régulier des pouvoirs publics et des institutions.
2: Ça, c'est l'arbitrage.
1: Oui, bien sûr, l'arbitrage, bien sûr, c'est ce que j'ai dit. Maintenant, comment faire cet arbitrage en cas de crise persistante dans les provinces et au niveau du gouvernement provincial? C'est ça ce qu'on a explicité par l'article 197 et 198. Il a aussi parlé de... Parce qu'Amos a dit que le président Bodji, il a dit non, il n'est que président. Non, le président n'est pas un figurant. Hein.
3: Tout à fait.
1: Je voudrais que quand tu seras responsable d'une chose, ne sois pas figurant. Tu dois orienter. C'est ça le président.
0: Non. Merci
1: tu
0: beaucoup.
1: Dois orienter. Non, je vais finir par ceci. Je vais finir par ceci. Parce qu'on a parlé des responsabilités des députés provinciaux ou des députés nationaux. Comme Amos l'a dit, les députés du Nord Kivu et de l'Ituri se sont soulevés hier pour évaluer
0: l'état
1: de siège. Je me demande s'ils ne sont pas dans un schéma où il faut lever l'état de siège pour vider l'article 219 de son contenu. Mais moi, j'avais dit à l'époque que les députés nationaux du Sud Kivu, ce que nous leur demandions à l'époque, c'est de sécher la plénière d'adoption de cette loi ici.
3: C'est
1: de cette manière qu'ils pouvaient vraiment nous aider.
3: Malheureusement.
1: Alors, il a dit le...
0: Non, ne revenons pas trop sur ce qu'il a dit.
1: Parce que
0: nous sommes à l'étape de conclusion.
1: Je n'y reviens pas. Je n'y reviens pas. Je vais tout simplement dire ceci. Le peuple du dedans, comme on est en train de dire ce genre de termes-là, le peuple du dedans et du dehors, ce n'est pas deux peuples différents en fait. C'est tout simplement parce qu'il y a quelqu'un qui a une délégation du pouvoir, mais le peuple est le même. Ce peuple-là, c'est celui qui a fait cette constitution. C'est ce peuple qui a adopté cette constitution. C'est ce peuple qui a mis les limites dans cette constitution. C'est ce peuple-là,
0: merci.
1: C'est moi, c'est toi.
0: Merci beaucoup.
3: Et qui a dit ce malade?
0: Il va s'ouvrir à votre conclusion et la suite des actions.
1: Je voulais juste faire un message au président de la République.
0: Faites-le en 10 secondes. Hein.
1: Oui, monsieur le président de la République, ne suivez pas ces troubadours. Ces gens qui disent une chose aujourd'hui et une autre demain. Ils vont vous mettre dans les trous et quand ils vous auront mis dans les trous, ils vont fuir.
0: Merci.
1: Comme vous l'aviez dit vous-même.
0: Merci beaucoup. Ignace, à votre conclusion. Hein?
3: Il portera lui-même sa croix.
4: Le processus de l'adoption d'une constitution, de sa révision et même de son changement, est un processus à la fois juridique, c'est-à-dire technique, et politique. C'est-à-dire qu'il tient compte de l'environnement. Je ne sais pas si l'environnement actuel est propice au changement de quoi que ce soit dans cette constitution. Je crois que n'eût été le contexte du Sud Kivu et du Nord Kivu aujourd'hui, vous alliez sentir que ce qui s'est fait à Kinshasa aller chauffer 10 fois plus ici à Bukavu.
3: Tout à fait.
4: Parce que les initiatives heureuses dans ces pays viennent de l'Est.
3: Tout à fait.
4: J'ai connu un professeur, je me garde de citer son nom, il est venu faire une conférence ici à Bukavu. Il était encore député à l'époque, après il deviendra ministre. Il a tenu une conférence au collège à Fajiri et à 15h juste, la salle était pleine, il y avait 3000 personnes. À 5 minutes de la fin de la conférence, il y avait toujours 3000 personnes. Quand on a commencé à lui poser des questions, il m'a dit, mais je ne comprends pas. Les étudiants ici, ils ne quittent pas la salle. Si j'étais à l'université de Kinshasa, la salle serait déjà vide. C'est un éminent professeur qui est sur la liste de ceux que vous citez, hein, ceux qui sont cités dans la commission des rédactions de XYAL. Il a dit ceci: le développement de ce pays ne partira pas de Kinshasa, il partira de l'Est. Je ne sais pas s'il a raison. Je ne peux pas aller chanter ça à Kinshasa, ce serait diminuer, considérer qu'il y en a qui sont plus intelligents, d'autres qui ne sont pas malins, etc. Mais il faut lire le contexte. Les institutions politiques, disent les politologues, ne sont que ce que sont les hommes qui les animent. Avec les meilleurs textes du monde, si vous n'avez pas été à l'école, vous n'avez pas été bien élevé, vous n'avez pas un entourage correct et vous n'avez aucune expérience, on vous donnera un texte, le meilleur du monde, vous direz: mais on peut changer ça chaque matin. Est-ce que c'est la Bible?
3: Merci beaucoup.
4: Je voulais quand même terminer. Je voulais quand même terminer par... il y a quelque chose que je voulais dire. Bon, mais je respecte le timing. La Constitution est un texte sacré. Je ne sais pas, vous êtes de quelle formation, mais même sur littéraire, la Constitution est un texte sacré. Vous voyez la langue que nous utilisons ici, c'est le français. Au sortir d'ici, on parlera swahili, machi ou kirega. C'est pas parce que quelqu'un a mal parlé la langue qu'on va dire on doit supprimer le machi, c'est une mauvaise langue. Le français là, tel a mal parlé, on doit supprimer le français, ça devient une mauvaise langue. C'est pas parce que quelqu'un fait un mauvais usage de la Constitution qu'on doit dire mais c'est quel texte là, c'est des chiures des chiens, il faut jeter, etc. Ce que fait l'opposition aujourd'hui, moi je... Bon, je ne fais pas la politique active maintenant. En swahili, du manima, on dit, je ne sais pas si les auditeurs vont me tolérer, we mwenye kufulama ausiki yaya. Mimi wakuchungulia ndio nasema pourquoi qu'on aniangalia. Écoutez, faites de bonnes choses et les gens apprécieront ce que vous allez faire.
3: Merci beaucoup.
4: Mais tu fais des conneries. Mais on...

0: toi, aimé par les latéines, par les latéines, aimé.
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Maintenant, exactement 11h10. Merci de vous savoir nombreux à l'écoute de votre radio. Vous nous écoutez dans la ville de Bukavu, vous nous écoutez partout au sud Kivu, partout en République démocratique du Congo. Merci infiniment pour votre attention. Au menu de Sport pour tous ce dimanche, le premier choc de ce mondial 2026 a tenu ses promesses avec une séduisante équipe du Maroc qui peut nourrir des regrets après avoir mené face au Brésil. Mais le talent de Vinicius a suffi.

histoire pour tous de ce jour. Au niveau national, l'INAFOOT play-off après sa victoire face aux Aigles. Jeudi dernier, Mazembe est en tête du classement. Les Aigles prennent la deuxième position et Maniemania occupe désormais la troisième place. La course pour l'Afrique s'annonce plus que jamais serrée en République démocratique du Congo. Quelle chance accordez-vous aux uns et aux autres? Nous chercherons à répondre à cette émission qui consacrera une page pour le mercato et pour la balle orange avec la poursuite du championnat de l'entente urbaine de basketball de Bukavu et un écho sur l'évolution de la Ligue.

À vous, chers auditeurs, nous vous souhaitons un excellent dimanche. Merci pour l'attention soutenue. La fête a commencé depuis le jeudi dernier et donc la fête du football au monde a démarré avec la Coupe du Monde de football. Voilà, à ce sujet, nous vous souhaitons bienvenue à travers ce morceau de chant.

0: Coupe du Monde, vous avez suivi à travers cet hymne la voix de Shakira qui revient depuis plusieurs années. Nous l'avons entendu déjà en 2010 avec Waka Waka en Afrique du Sud. Elle est revenue en 2014, je crois que c'était au Brésil après 2014. Elle est revenue encore en 2018 avec le sacre de la France qui s'était imposé face à la Croatie en finale. En 2022 au Qatar, elle est revenue et la voici encore en 2026 aux États-Unis, au Canada, mais également au Mexique. D'ailleurs, elle a participé à la cérémonie inaugurale de la Coupe du Monde à Mexico, en Mexique. Le premier match qui donc a opposé le Mexique au Bafana d'Afrique du Sud. Voilà, nous l'avons suivi et c'est toujours un honneur et c'est toujours une joie de savoir que les habitués sont fidèles au rendez-vous de cette grande messe du football au monde. Nous accueillons les invités dans ce studio, Ademar Maroui, qui est secrétaire de FC Kivu, une équipe qui participe au championnat de l'entente urbaine de football de Bukavu. Ademar Maroui, bonjour et bienvenue.
1: Merci beaucoup pour l'invitation, merci Expedi. Et je salue en passant les débatteurs avec qui nous sommes autour de cette table, dans ce studio bien entendu. Je salue aussi les auditeurs qui sont en train de nous suivre. Je salue aussi tous les sportifs de la ville de Bukavu, pourquoi pas de la République démocratique du Congo, qui portent nos léopards dans leur cœur.
0: Arkadi Tibunga, journaliste sportif, bonjour et bienvenue.
2: Bonjour Expedi, bonjour à tous les milliers d'auditeurs et auditrices de Radio Mandeleo.
0: Nous accueillons Exaucé Chubaka, qui est analyste sportif, journaliste sportif en devenir, bonjour et bienvenue.
3: Bonjour Expedi, bonjour à tous les auditeurs de Radio Mandeleo.
0: Nous accueillons pour l'instant dans ce studio Lydie, bonjour et bienvenue.
4: Bonjour Expedi, bonjour aussi à tous les auditeurs de Radio Mandeleo, spécialement ceux-là qui sont en train de suivre Sport pour tout ça.
0: Nous accueillons Benji Sefou, analyste sportif, bonjour, bienvenue.
5: Heureux dimanche à vous Expedi, et heureux dimanche aux consultants autour de la table, et surtout joyeux 14 juin aux auditeurs et auditrices de la Radio Mandeleo.
0: Merci donc à vous, très chers auditeurs. Vous avez la possibilité de participer à nos échanges en nous écrivant sur WhatsApp ou en envoyant un SMS au 098 49 92 542 ou 084 76 35 172. Nous commençons avec le championnat de l'entente urbaine de basketball de Bukavu avec quelques résultats enregistrés hier. Le MVP du match entre J Volontaire et la formation de Keba, c'est bien évidemment Luango Chris. Cette rencontre a été sanctionnée par la victoire des J Volontaires sur le score de 45 à 38. Toujours en ce qui concerne le championnat, le BC Bagira a perdu face au BC Panzi sur le score de 50 à 63 avec pour MVP Narcisse Balolé. Et toujours pour la journée d'hier, disons-le, Mandeleo a battu le BC Titan sur le score de 85 à 81. Vous le comprenez, le score justifie en tout cas la confrontation ô combien disputante les deux équipes qui ont frôlé même un score à trois chiffres, 85 à 81. Par là, on comprend que la victoire de Mandeleo n'a pas été facile. Elle a certes été méritée, mais l'adversaire en face a répondu favorablement. Bref, ce sont, à titre d'échantillon, les résultats d'hier samedi, bien évidemment, tout en rappelant que le championnat se poursuit ce dimanche 14 juin avec des rencontres qui étaient programmées déjà à partir des 10h en deuxième division, The Kings avec Bolt et à 12h chez les dames, Hirondelle en découdra avec Wonderful. Et Bold ira à l'assaut de Titan à 14h. Place à la confrontation entre Caviar et Mandeleo à 16h. 0-0, ça sera au stadium de l'ISP Bukavu. Toujours aujourd'hui dimanche, à 10h, il était prévu en deuxième division, le BC Titan JR contre le BC Caviar Junior. Et à 12h chez les dames, Bold retrouve l'équipe de Titan. À 14h, The King s'en découdra avec Kabuno. Et à 16h, place à l'opposition entre le BC Odari et l'ASB Amibek. C'est donc l'essentiel à vous dire en ce qui concerne le championnat de l'entente urbaine de football, de basketball de Bukavu qui poursuit son cours normal. À Kinshasa, parlant de la Ligue provinciale de basketball de Kinshasa, la compétition également se poursuit, mais pour ce qui est du parcours d'une équipe dont l'histoire est connue d'avance de tous, c'est bien sûr Chosport, une équipe qui participe pour la première fois à ce championnat. Le score a été de 86 à 34. Le score du match entre l'équipe de Chosport et le BC Kati Lingenga, match disputé le jeudi 11 juin dernier. Donc le score a été de 86 à 34. L'écart est profond entre Chosport et le reste du monde à Kinshasa. Et l'équipe poursuit son parcours sans désemparer, son parcours sans tâche dans le championnat, espérant que la finalité sera bien évidemment le sacre. Nous souhaitons donc bonne chance à cette formation issue de l'entente urbaine de basketball de Bukavu qui marche sur l'eau à Kinshasa en ce qui concerne la Ligue provinciale de basketball de Kinshasa. Et à Bukavu, les vétérans sont mobilisés par-ci, par-là, ce dimanche, pour les séances d'entraînement. Au-delà des séances d'entraînement, il y a également de matchs amicaux. Nous leur souhaitons bonne chance. Considérant que nous sommes à l'heure de la pause, il y a eu un calendrier des assemblées générales des équipes sociétaires de l'entente urbaine de football de Bukavu qui a été rendu public. Ce calendrier prévoit le démarrage de l'étape des assemblées générales le 25 juin prochain, c'est pratiquement dans une dizaine des jours, et déjà ce calendrier prévoit à partir de jeudi 25 juin les assemblées générales du FC Étoile de l'Est, les FC Scorpions, l'Académie de football du Kivu, je crois que c'est une nouvelle équipe, Kasha Football Academy, le FC Nyangezi également. Le vendredi 26 juin, place aux assemblées de Moulambi, Lubunga Football Academy, Aserandias, Lieu Safari et le FC Orgaman. Le samedi 27 juin, FC 11 Pro organise son assemblée générale à EMA, Aigle, Vert, Puma et Étoile de Recherche. Le lundi 29, Tofa tient son assemblée générale, Bande Rouge, Bagheera United, Boali et Dynamique. Le mercredi 1er juillet, passe aux assemblées de Texas, Regisport, Jeunesse Sportive de Mungwes, Ruzizi, Classe Academy. Et jeudi 2, il est prévu les assemblées de Clinique, Chiriri Sport, Mozende, Kivu et Bilombe. Enfin, pour clore cette étape des assemblées générales, il va s'éteindre le 11 juillet l'assemblée générale de l'entente urbaine de football de Bukavu qui sera supervisée, bien évidemment, par l'instance supérieure, à savoir la Ligue de football du Sud Kivu. Et à ce sujet, nous avons donc appelé, invité un des dirigeants de club de l'entente urbaine de football de Bukavu. C'est bien sûr Ademar Maroui, dont l'équipe de Kivu tient son assemblée générale le jeudi 2 juillet prochain. Ademar Maroui, comment vous apprêtez à organiser cette activité qui est réglementaire et qui est obligatoire à la fin de toute une saison et à la veille du démarrage d'un nouvel exercice sportif? Les clubs ou disons les associations sont appelés à se réunir, évaluer l'année précédente et lancer une page pour les perspectives à venir.
1: Merci beaucoup pour la parole, monsieur Expedi. Le FC Kivu tient son assemblée générale le 2 juillet courant.
0: Le jour de la proclamation, comme on s'était habitué avant, même si c'est déjà changé, quoi.
1: Oui, oui, exactement. À ce 2 juillet, nous sommes déjà en pleine préparation chez Kivu. Mais cette assemblée générale, c'est un exercice réglementaire qui doit se tenir chaque année pour passer en revue les activités du club sur tous les plans. Alors, toutes les équipes sont conditionnées à faire cet exercice sportif. Mais en lisant...
0: Non, avant, parlons d'abord de Kivu. D'emblée, en attendant cette assemblée, certes, on ne va pas placer la charrue avant le bœuf. Comment vous évaluez la saison de Kivu?
1: Non, pour nous, chez Kivu, la saison sportive 2025-2026 a été quand même une saison prometteuse, disons-le. Parce que lorsque nous sommes entrés dans Kivu, il n'y avait pratiquement rien. Rien. Donc nous sommes partis juste à la case du départ. Aucune archive. Nous sommes en train de constituer les archives présentement. Et aucun comité. Maintenant, on a monté un comité qui a reçu le mandat de trois ans. Et on est en train de partir mollo. Si vous voyez même la prestation de Kivu, on a injecté de nouveaux joueurs recrutés par le président Evariste Tshiamamba Congo-Com. Et jusqu'à ce que Kivu a occupé à la phase allée du championnat la troisième position au classement. Et au play-off, Kivu à la phase retour avant tout, Kivu a occupé la quatrième place. Alors, au niveau du play-off, Kivu s'est qualifié pour disputer le championnat provincial et a frôlé même les quarts de finale de ce championnat-là. Donc, comprenez que le parcours pour Kivu a été vraiment élogieux parce qu'on ne s'y attendait pas.
0: Et comment les autres clubs s'apprêtent à organiser l'Assemblée Générale et s'apprêtent à participer au championnat la saison prochaine? Certes, vous ne connaissez pas la cuisine du voisin, mais vous côtoyez les autres dirigeants de clubs.
1: Donc, si vous me posez cette question, Expedit, vous revenez, vous m'envoyez immédiatement à faire la lecture de cette notification qui consacre les calendriers des assemblées générales, disons-les. Si vous me permettez, je peux y aller à mon propre.
0: Volontiers.
1: Voilà, en lisant minutieusement ces calendriers, nous avons constaté quelques irrégularités. Notamment, on a constaté qu'il y a trois équipes qui ne sont pas affiliées. C'est notamment Scorpion, c'est aussi Académie de football de Kivu et de Kivu, disons-le. Et
0: une équipe de Kasha.
1: Kasha Football Academy. Ces trois équipes ne sont pas affiliées.
0: Mais est-ce que ce ne sont pas des nouvelles équipes qui vont devoir participer au championnat à partir de la saison prochaine?
1: Non, ça ne donne pas aussi un ticket pour qu'ils puissent tenir une assemblée générale ordinaire. Les équipes qui doivent participer à ces championnats, les équipes qui vont participer aux assemblées générales, qui vont tenir, disons bien, les assemblées générales, ce sont des équipes qui ont joué les championnats. Parce que...
0: Je suppose qu'il y a eu une évaluation à faire.
1: Une évaluation... Non, bon. Je pouvais comprendre, Expedit, si vous me dites que ces nouvelles équipes qui ne sont pas affiliées pouvaient tenir les assemblées constitutives. Là, pour adopter les statuts, les règlements intérieurs et peut-être constituer leur comité.
0: Okay.
1: Là, je serais convaincu. Mais ce n'est pas le moment. Ce n'est pas le moment qu'ils doivent être alignés sur le calendrier des équipes qui vont tenir les assemblées générales.
0: Vous basez sur quoi pour étayer cet argumentaire-là?
1: Non,
0: est-ce que c'est réglementaire ou vous pensez que de façon esthétique ou sur le plan éthique, ces équipes ne doivent pas figurer sur le calendrier?
1: Bon, je suis en train d'y aller lentement parce que je vais arriver à répondre à votre question.
0: Okay.
1: Ça, c'est la première anomalie qu'on a constatée. Je ne sais pas si c'est moi-même qui l'avais constaté ou tous les dirigeants, les secrétaires des clubs.
0: Parce que nous-mêmes, en consultant le calendrier, nous avons constaté que certaines équipes n'existent pas, mais elles figurent comme achevées sur la soupe, sur le calendrier. Quoi.
1: C'est ça les grandes anomalies. Bon, deuxième constat, nous avons vu que beaucoup d'équipes ont refusé de participer au championnat, tant à la première division que à la deuxième division, même le championnat n'a pas été organisé. Mais curieusement, les équipes qui n'ont pas participé au championnat se retrouvent aussi sur le calendrier. On ne sait pas par quelle magie. C'est notamment Étoile de l'Est, Nyangezi, Mulambi, Lubunga Football Academy, Rangers, Safari et Orgaman. Ces équipes ont désisté, ils n'ont pas joué la saison, mais sur base de quoi ils vont évaluer.
0: Okay.
1: Voilà les petites erreurs que l'entité est en train de commettre. Certainement qu'ils vont me dire qu'ils ont écrit, ils ont demandé l'autorisation. Pendant qu'en sport, cette histoire-là n'existe pas. Vous m'avez demandé sur quelle base je me réfère pour donner ces arguments.
0: Justement.
1: J'ai devant moi les règlements généraux et sportifs et je suis en train de penser que beaucoup de sportifs sont en train de nous suivre à ce moment et celui qui aura un avis contraire, je pense que votre téléphone est ouvert.
0: Justement, donc j'espère que le secrétaire de l'entente urbaine de football de Bukavu, peut-être qu'il est en train de me suivre ou de nous suivre, M. Manuel Boulambo, et il nous donnera ses moyens dans les minutes qui suivent. Nous l'espérons bien évidemment.
1: Bon, ici, on va sur l'inactivité des clubs, parce que beaucoup de gens ne pensent pas, comme disons, si l'inactivité du club, beaucoup de gens ne comprennent pas ce concept. Mmh. Une équipe qui n'a pas tenu, une équipe qui n'a pas participé à un règlement, à un championnat régulièrement organisé et prévu par ce règlement, est déclarée inactive. Alors, référence, c'est l'article 132 du règlement général sportif. Qui dit ceci? Est réputé inactif le club qui n'est engagé à aucun des championnats tels que prévu par le présent règlement. Alors, vous trouvez que ces équipes que je viens de citer là-bas se trouvent dans ces collimateurs. Alors, ils sont repris sur le calendrier. Alors, déclaration d'inactivité, ça c'est le point B. Et cette inactivité peut être soit déclarée par le club suite aux difficultés matérielles ou financières. Je pense que les gens de l'entité peuvent tenter de se justifier par cet article. Parce qu'ils vont avancer un argument selon lequel les équipes ont demandé l'autorisation. Ils ont écrit pour demander qu'ils ne puissent pas jouer les championnats suite aux difficultés matérielles ou financières. Mais ici, je m'inscris aussi en faux parce que je peux dire que cette entité peut induire ces équipes en erreur. Il n'y a aucune clause du règlement ou aucun article du règlement qui stipule que lorsque vous êtes en difficulté, vous devez demander l'autorisation, vous partez pour revenir la saison
0: quand
1: prochaine.
0: Quand vous le voulez, non.
1: Non, ça, il doit faire attention.
0: Alors, pour un cas spécifique auquel vous faites allusion, quand une équipe se retire, avant de rentrer, quels sont les préalables?
1: Non, ces équipes peuvent rentrer. Je ne refuse pas. Parce que dans ces clauses aussi, il y a une brèche qui dit que, à moins que l'autorité compétente n'en décide autrement. Mais si l'autorité compétente ne veut pas la disparition de ces clubs, alors il y a une autre voie. L'autorité il a la compétence de faire entrer ces clubs. Mais ces clubs doivent descendre dans la division inférieure. C'est ça le règlement, ce n'est pas moi qui le dit. À moins, je serais très à l'aise si nous étions avec un des dirigeants de l'entente ici.
0: Merci beaucoup.
1: Le contrôle.
0: Merci beaucoup. Nous allons essayer de les inviter peut-être le dimanche prochain pour en savoir un peu plus davantage ou pour leur son des cloches par rapport à votre préoccupation. Mais sinon, le sport et toutes les disciplines sportives, bien évidemment, sont régies par des textes. Et ces textes ne sont pas faits pour rester au placard, mais ils sont élaborés pour conduire les agissements des uns et des autres. Et nous, comme sportifs, nous ne sommes liés que par l'obligation du respect des textes et de leur application. Nous espérons en tout cas que l'entente urbaine de football de Bukavu, bien évidemment le comité, prendra notre invitation avec les deux mains et nous accordera le privilège d'une réponse le dimanche prochain à travers cette émission Sport pour tous. Nous allons donc poursuivre notre émission de ce jour en invitant bien évidemment les participants, les auditeurs qui nous écoutent à donner leur contribution. Nous revenons sur le numéro à travers le 098 49 92 542 084 76 35 172. Merci donc à vous tous pour l'attention soutenue. Vous l'avez suivi donc dans notre sommaire, la phase des playoffs du championnat national de football se poursuit à travers l'étape décisive qui est du moment. Le TP Mazembe a parfaitement réagi après sa défaite de la précédente journée face à l'AS Maniema Union. Les Corbeaux se sont imposés jeudi dernier devant les Aigles du Congo à Lubumbashi dans le cadre de la 11e journée des playoffs de la Ligue Foot. Grâce à ce succès, les hommes de Cameroun récupèrent la première place au classement et relancent plus que jamais la course au titre. Mazembe occupe provisoirement la première place avec 23 points. Les Aigles sont deuxième avec 22 points et Maniema Union se pointe à la troisième place avec 19 points exaucés. Nous sentons que Mazembe est en train, visiblement, même si à la précédente journée l'équipe avait perdu face à Maniema Union, mais on sent qu'à l'allure actuelle, Mazembe veut sécuriser la première place.
3: Effectivement, même si ça ne sera pas facile au vu de ce que d'autres équipes sont en train de proposer actuellement. Les Aigles, vous l'avez dit, ils sont juste à la deuxième place et il n'y a qu'un point d'écart entre les deux équipes. Et aujourd'hui, on peut se dire que ce sont les deux meilleures équipes de la RDC actuellement, les TP Mazembe et les FC Les Aigles du Congo. C'est vrai que cette confrontation directe donne beaucoup plus d'avantages à Mazembe parce que après la précédente journée où ils ont perdu contre Maniema Union, c'était une défaite douloureuse et l'entraîneur Slimane il a quand même réussi à réajuster les choses parce que c'est ce qui est aujourd'hui plus mieux pour cette équipe de Mazembe avec la richesse sur le banc. Il est capable de te mettre un 11 de départ aujourd'hui et après il va te changer encore avec d'autres joueurs qui sont beaucoup plus performants, notamment dans ces matchs contre les Aigles du Congo. La performance des Bingi Bello, des nouvelles recrues qui sont venues uniquement pour le playoff ou alors pour la poursuite des échéances des Mazembe qui sont en train d'aider cette équipe aujourd'hui. Après la défaite contre Maniema Union, je me disais que c'est peut-être terminé pour Mazembe, mais c'est cette confrontation directe qui a peut-être décidé en quelque sorte de ce qui sera la fin du championnat. Même si ça ne sera pas facile, c'est un seul petit point d'écart. Et aujourd'hui, Mazembe affronte Lupopo. Donc, il y a possibilité de voir Mazembe peut-être perdre des points. Lupopo, on sait que c'est l'une des rares équipes qui ont battu les tout-puissants Mazembe dans ses playoffs. Au match aller, bien évidemment. Mais aujourd'hui, le match retour, c'est à Kamalondo. Mazembe a...
0: Revenons sur ce match dans un peu de temps. Voilà. Mais sinon, Maniema Union qui a mal démarré la phase de playoff. Et aujourd'hui, Maniema Union a la troisième position. C'est également une note... particulier à soulever.
3: Voilà, il faut le dire parce que en début des playoffs, c'était le nouvel entraîneur qui était là. Il fallait s'adapter. C'est vrai qu'il est arrivé à deux journées dès la fin de la phase classique et après il a pris l'équipe. Ça n'a toujours pas été facile de venir dans une équipe et trouver garder cette même dynamique qu'avait laissé Papi Kimoto par exemple à cette équipe de Maniema Union. Il est arrivé, il fallait quand même s'adapter avec certains joueurs avec lesquels il n'a pas évolué tout au long de la phase classique. J'ai dit, ce n'est toujours pas facile pour des entraîneurs, même du côté de l'ASV Club, eux qui avaient limogé leur entraîneur à la porte des playoffs. C'est vrai, ils ont aussi commencé très timidement d'ailleurs. Jusqu'à présent, leur parcours il est un peu mitigé, mais pour Maniema Union, pour l'instant, ils sont en train de se relever et c'est pas quand même quelque chose de très étonnant parce qu'ils ont été africains la saison dernière et peut-être qu'ils sont en train de viser encore cette saison. Ils sont arrivés jusqu'en quart de finale de la Coupe de la Confédération, donc c'est pas nouveau pour eux. Ils sont toujours là, réguliers, très ambitieux depuis, je crois, la saison antérieure où ils ont disputé même la Ligue des Champions. Et cette saison, ils peuvent encore retenter le coup, même si derrière il y a avec les Lupopo qui sont en train de menacer, sans oublier Don Bosco.
0: Parlons du match d'aujourd'hui. Lupopo, Lydie, on écoutera avec le TP anglais bar Mazembe. Ce sera à partir de 15h au stade Mazembe. C'est quand même un match qui pourrait déterminer en partie le sort du champion de cette saison.
4: C'est là où peut-être les Corbeaux devraient faire un peu attention de ne pas perdre ce match-là, parce que comme vous venez de les dire exaucés, il n'y a qu'un point d'écart qui sépare Mazembe à son poursuivant direct qui est les Aigles du Congo. Et puis Mazembe qui n'a pas été en Afrique la saison dernière, c'est que l'équipe est en train de tout faire pour non seulement garder la première place, être champion en titre, mais également aller en Afrique cette saison. Et c'est un derby, hein, c'est un derby qui a été gagné par les cheminots à l'aller. Et Mazembe devra tout faire pour s'imposer cet après-midi face à cette équipe de Lupopo, qui aussi ne va pas en tout cas se laisser faire par Mazembe, parce qu'au-delà de ça, il y a également Lupopo qui était en Afrique, mais qui n'a pas vraiment allé très loin, qui n'est pas parti à trôner dans cette compétition. Et peut-être on pourrait voir si l'équipe ne parvient pas à décrocher peut-être la troisième place, et peut-être aussi aller jouer la Coupe du Congo et puis revenir en Afrique. Mais c'est un grand match, beaucoup plus pour Mazembe, qui est obligé de gagner et de consolider sa première place.
0: Benji, comment vous entrevoyez le sort final entre les équipes qui sont dos à dos et qui se battent pour les trois premières places?
5: Alors, ce qui est certain, c'est que ça sera serré jusqu'à la fin, jusqu'à la dernière journée. Toutes les cartes seront distribuées. Toutes les équipes, enfin les trois premières, auront la possibilité de finir championne de cette édition.
2: Et à l'instant où l'on se parle, tout porte à croire que Mazembe filerait tout droit vers ses sacres. Mais attention à ces matchs d'aujourd'hui. Un match qui risque d'être piégeux pour nos amis des Badianguena. Et s'ils s'en sortent indemnes face à Lupopo, les chemins seraient grand ouverts, les boulevards seraient grand ouverts pour que Mazembe remporte ses titres. Il faut également dire qu'ils ont profité de la présence de Don Bosco qui a balisé les chemins pour Mazembe, Don Bosco qui a tenu en échec tous les adversaires directs de Mazembe, ce qui a également facilité la tâche. Parce que s'il faut parler de la forme sur les terrains, pour moi Mazembe n'a pas été l'équipe la plus en forme cette saison. Mazembe n'a pas été l'équipe la plus séduisante. Mazembe n'a pas été. Il n'y a pas eu, dans tous les cas, cet écart abyssal, ces fossés d'effondrement qui a toujours eu entre.
3: Peut-être les aigles.
2: Entre Mazembe et les autres. Cette saison, on a vu que ça a beaucoup balbutié. Vous avez parlé de la profondeur des bancs et de l'entraîneur qui pouvait se taper les luxes d'échanger l'équipe. Moi, je vais plutôt appeler ça du tâtonnement, parce qu'on voit énormément de tâtonnements dans cette équipe de Mazembe. Oui, Mazembe pourrait être les champions de cette saison, mais ça sera à l'arraché.
0: Voilà, il faut dire qu'aujourd'hui, le championnat entre dans sa zone de vérité. Les leaders veulent conserver leur avance. Les poursuivants rêvent de renverser la hiérarchie. Les retardataires jouent leur dernière carte. 4 affiches, 4 batailles, 4 histoires à écrire. À Kinshasa déjà, au stade Tata Raphaël. Céleste en découdra avec Mané Maignan, j'allais plutôt dire Manchester United, mais bon, je me rappelle qu'il s'agit de la RDC. Mané Maignan, ça sera à 13h et à 15h, place à la confrontation entre V-Club et Don Bosco. Les places africaines vont se jouer dans ces deux matchs. Pourquoi Mané Maignan occupe la troisième place? Il faut que Mané Maignan gagne pour consolider cette troisième place. V-Club affronte Don Bosco. Il faut que V-Club batte Don Bosco pour... menacer davantage Mané Maignan la troisième position, et ce n'est pas gagné d'avance une victoire des Moscovites face à Don Bosco. Les Salésiens peuvent venir à Kinshasa ici au stade Tata Raphaël pour négocier même un nul.
3: Ils ont battu avec les balades
0: à l'aller, on le rappelle bien. Et au stade Koura Rampova à Kinshasa, les Aigles du Congo en découdront avec Simba de Kolwezi aujourd'hui même. Et comme nous l'avions évoqué, Mazembe affronte Lupopo. Ça va se jouer visiblement jusqu'à la fin.
4: Ce sont en tout cas des très grands matchs qu'il faudra suivre, Expedit, parce que vous venez de dire qu'il y a d'abord cette troisième place qui va devoir se jouer entre V-Club qui ambitionne aussi une fois de plus revenir en Afrique. Voilà. Et également Don Bosco, hein, Don Bosco aussi qui en tout cas on est en train de voir une équipe ambitieuse cette saison. Peut-être aussi l'équipe pourra vouloir une fois de plus aller en Afrique cette saison. Mais également cette équipe de Maniema qui fera le tout pour ne pas être, pour ne pas en tout cas voir cette troisième place être volée par une autre équipe. C'est qu'en tout cas ce sont de grands matchs qu'il faudra
0: faire. Ils sont déjà habitués à l'Afrique, ils veulent rester aussi en Afrique depuis un temps déjà.
3: Voilà, surtout qu'aujourd'hui je pense que bon, c'est au Congo. J'ai vu une forme d'union sacrée avec les équipes de Kinshasa. J'en parlais déjà dans les émissions précédentes, la vidéo qui avait circulé. Ils ne voulaient pas que les titres aillent dans les grands Katanga. Ouais, voilà. Je pense que. Et après, on a vu le match entre V-Club et Céleste. Non, mais c'est. Je ne sais pas si c'était un match de famille ou quoi, mais les joueurs de Céleste, ils s'arrêtaient sur les terrains. Pas de pressing, en fait rien, il laissait avec le filet droit au but et marqué. Donc je pense que pour le groupe A également, qui concerne les équipes de Lubumbashi, peuvent également se dire que oui, prenons les titres pour cette saison.
0: Il faut que Simba joue pleinement son match avec les Aigles.
3: Les Aigles et que peut-être Lupopo se dise que ouais, nous déjà on est peut-être mal barré pour les titres, même si ça va rester un derby et ils n'accepteront jamais. Mais pour moi, il faut que ces équipes-là ouvre en tout cas les chemins pour Mazembe.
0: Benji.
2: Oui, bon, déjà je ne pense pas, quel que soit les scénarios, que Lupopo puisse laisser Mazembe gagner. Si l'essor de Mazembe repose entre les mains de Lupopo, il préférait voir les diables remporter les titres.
0: Ils ont beaucoup de problèmes dans Mazembe.
2: Oui, mais pour rebondir à vos propos, lorsque vous avez parlé de l'Union Sacrée, il y a déjà des rumeurs, ça se chuchote un peu partout, que Mazembe pourrait perdre beaucoup de points par forfait avec l'alignement des Bing et Bello. Et étant donné que Mazembe ne joue plus des faveurs des instances compétentes, et que c'est désormais les Aigles du Congo qui
5: qui est dans les petits papiers de ces instances-là. Moi, je vois bien, en tout cas, je vois bien. C'est vrai que on n'a pas encore beaucoup d'éléments concernant ces dossiers, mais je vois bien Mazembe finir par perdre ces dossiers, perdre cette affaire et perdre tous les matchs auxquels Bingi Bello a joué, ce qui serait un élément qui pourrait bouleverser et chambouler cette édition.
3: Vous vous rappelez de ce qui s'est passé déjà la saison dernière, c'est ce qui fait que Mazembe ne joue pas à l'Afrique, parce qu'avec les dossiers du joueur, j'oublie le nom.
0: Ouais, bon, c'était un fait. Donc, Mazembe a écopé de plusieurs forfaits, et cela n'a pas permis donc au Corbeau de se retrouver dans une posture idéal pour obtenir une place qualificative pour l'Afrique, et voilà.
5: Et ça, donc, déjà, encore une fois,
0: ça ferait donc un précédent fâcheux et un cas de jurisprudence qui serait de retour et consacrerait donc une fin de championnat avec beaucoup de contestations. Nous revenons sur le classement pour vous démontrer combien ça va se disputer jusqu'à la fin. Mazembe premier avec 23, les Aigles second avec 22, Maniema, troisième avec 19 points. Les places qui menacent les trois premières sont les quatrièmes et les cinquièmes. Donc, disons, la quatrième et la cinquième place occupées par Vita Club, 17 points. Donc, le troisième et le quatrième

0: Ça se joue, c'est ce que nous aimons. C'est donc un championnat compétitif. Nous n'aimons pas qu'un champion soit connu
1: La danse.
0: à 10 journées de la fin de la compétition. Donc ça va se jouer, nous l'espérons même, jusqu'à la dernière minute de ce match. Et comme en Angleterre, peut-être qu'on va placer deux coupes dans deux stades différents. Question pour nous de savoir d'où viendra le champion de la République démocratique du Congo, une RDC qui est sur plusieurs fronts avec son équipe nationale de moins de 17 ans qui était dans un tournoi Maurice Révélo en France. Les Léopards se sont inclinés face à la Côte d'Ivoire dans cette petite finale du tournoi Maurice Revello. Malgré cette défaite, les bilans de cette campagne restent positifs et historiques. Pour la première fois de l'histoire, l'équipe de la RDC termine dans le dernier carré de ce prestigieux tournoi. Cette compétition a servi de laboratoire, grandeur nature. Les jeunes talents ont engrangé une expérience précieuse pour les échéances à venir. Selon la page officielle de la Fédération congolaise de football, le travail continue. Cette page à féliciter les fauves congolais pour leur parcours et l'abnégation. L'avenir du football congolais est en marche. Donc, la RDC a perdu face à la Côte d'Ivoire. C'était en match de la petite finale. Et donc, aujourd'hui, les Léopards terminent quatrième de cette compétition. C'est donc l'avenir de la République démocratique du Congo qui s'est joué en France à l'occasion de ce tournoi. La RDC a bâti des équipes comme la Chine. La RDC a perdu certaines rencontres. À l'occasion, certains talents congolais se sont exprimés, notamment Oscar Kabuit, qui est passé par le TP Enguerrand Mazembe et qui évolue aujourd'hui en Suisse. Il a presté pendant ce tournoi et donc l'avenir de la RDC se joue à partir des équipes d'âge. Nous parlons Coupe du Monde à présent, Joseph Kizungu, mais avant cela, nous revenons sur l'hymne de la Coupe du Monde qui nous permet de respirer tout en souhaitant bonne chance aux uns et aux autres.

président de la République démocratique du Congo, prêt pour la bagarre, prêt pour le combat. En effet, les léopards sont bien arrivés à Houston, aux États-Unis. Les agents de l'immigration sont entrés dans l'avion pour prélever la température des passagers. Passage immigration en trop peu de temps, tout va bien. La RDC a été bien accueillie aux États-Unis, indique donc le team manager de la RDC, Dodo Landou, qui a été interviewé par nos confrères de Top Congo FM depuis jeudi dernier. Les léopards habillés en costume avec bandeau à l'image de léopard, ils sont arrivés très bien habillés pour certains. La Coupe du Monde de la SAP a été remportée par la République démocratique du Congo. Reste à voir.

0: les Léopards sur le terrain face au Portugal déjà mercredi. Bref, avant ce déplacement, les Léopards ont disputé un match amical international avec le Chili. D'entrée des jeux exaucés, comment vous avez évalué la prestation des Léopards?
1: Bon,
0: match perdu sur le score de 2-1.
1: Effectivement, moi j'ai été déçu personnellement, pas parce qu'on a une mauvaise équipe, mais parce que je pense qu'on était obligé de faire quand même mieux contre le Chili après avoir fait match nul contre le Danemark, qui est top 20 mondial aujourd'hui et qui est quand même habitué des grandes compétitions internationales. Je me dis, contre le Chili qui est, je crois, top 55, hein, on devrait quand même faire mieux, et faire mieux pour moi.
0: Le Chili qui est aussi habitué des compétitions internationales.
1: Bon, effectivement, mais depuis un temps, ils sont en train de disparaître peut-être, mais faire mieux pour moi, ça voudrait dire marquer des buts, parce qu'on a senti que notre ligne d'attaque avait énormément de problèmes, donc il fallait quand même dans ces matchs marquer au moins plus d'un but. C'était pour moi l'objectif. Pour moi, ça serait ça l'objectif si j'étais à la place des Sabres, c'est-à-dire chercher à marquer plus d'un but contre le Chili. Pour moi, c'est déjà faire mieux que contre les Danemark. Et puis, chercher une victoire ou un match nul avec regret, parce que c'est quand même le Chili. Mais au-delà de ça, je me dis qu'on ne peut pas demander beaucoup plus non plus à cette équipe de RDC, parce que nous venons de très loin quand même, et arriver à ce niveau où on commence à affronter des nations qui se sont déjà fait des noms sur le plan mondial, c'est quand même quelque chose, c'est quand même quelque chose à encourager. Et en plus, aujourd'hui, on arrive à la Coupe du Monde. Je me dis, ces matchs-là, on devrait quand même le gagner pour espérer, pour redonner en fait confiance. Mais même s'il y a beaucoup de choses qui n'ont pas marché, non, notamment avec les gardiens des buts, fautif sur, je dirais même les deux buts hein, de la RDC, concédés par la RDC. Mais le seul.
2: Plusieurs sources annoncent d'ailleurs qu'il ne sera pas titulaire.
1: Ils ne sont pas des Sabres. Au final, on a vu plusieurs surprises de Sébastien Desabres. Mais même le but qui a été marqué, bizarrement, ce n'est pas un but d'un attaquant, c'est un défenseur qui a marqué pour la RDC. Donc c'est cette ligne d'attaque qu'on doit encore retravailler davantage, parce qu'on ne fait pas une bonne Coupe du Monde sans marquer des buts.
0: Merci beaucoup, Arcade. Quelle analyse faire de la prestation de la République démocratique du Congo? Le dimanche dernier, l'analyse a été faite autour de la prestation face au Danemark, face au Chili. Quelles leçons tirer de ce match ou de cette prestation?
2: Bon, la première leçon que j'ai tirée, c'est qu'on a une bonne défense. On n'a pas un bon gardien de but, mais on a une bonne défense. Et la bonne défense nous a fait croire qu'on avait un très bon gardien, mais il a fallu qu'il y ait des tirs essayés au hasard en dehors de la surface des réparations pour voir que vous n'avez pas un gardien non seulement en confiance mais aussi très moins inspiré sur cette rencontre, notamment lors du second but où je me rappelle il aligne lui-même Emir et puis on marque exactement là où il est, et ça prouve en suffisance que tu peux pas faire toute une saison sur un bas des touches et prétendre être peut-être à la meilleure de ta forme, surtout à une compétition comme la Coupe du Monde. Malheureusement, Desabres a semblé être trop têtu, il a semblé être trop convaincu par ses propres convictions, il n'a pas voulu changer de gardien de but, malgré qu'on le disait depuis très longtemps que Passi ne sera pas l'impasse qu'on a connu il y a des ans, parce que il y a des ans il grignotait quand même quelques minutes quand il était, je pense, encore au Paris FC, ce qui n'est pas le cas actuellement avec Le Havre. On a vu qu'il a fait presque toute une saison sur les bancs des touches, il a profité de quelques matchs où les gardiens sénégalais n'étaient pas là lors de la CAN. Et voilà, c'est pas avec un tel gardien que vous pouvez prétendre aller à la Coupe du Monde et espérer peut-être des arrêts de sa part. J'ai vu que sur ce match-là, il a vraiment montré ses limites. Et loin de là, il y a également cette attaque dont on parlera peut-être jusqu'à la fin de la compétition. S'il y a que nos gardiens qui marquent pour nos défenseurs qui marquent pour nous, on sent un manque de confiance, on sent ce manque de compétitivité de la part de nos attaquants. Ils semblent être tous avoir tous la même forme, très moyen, que ce soit d'alléger, que ce soit dans les derniers gestes. Et on l'a vu encore lors de ces matchs face au Chili. Il y a Théo Bongonda qui commence les matchs avec beaucoup, très moyen, mais chaque Elia qui le remplace, même chose. Il y a Kechimpenga, pour moi, qui actuellement inquiète les défenses adverses côté congolais. à part Brian Chimpenga, bon, ça remonte également de la saison qu'il a fait en deuxième division espagnole, parce qu'il est l'un des rares attaquants congolais qui a eu le temps de jouer en club. Et oui, ça qui est en train de revenir petit à petit, c'est qui est également quelque chose à encourager. Mais franchement, avec toutes ces fébrilités, que ce soit à côté gardien, que ce soit offensif, je ne pense pas qu'on peut prétendre aller inquiéter des grandes nations dans cette Coupe du Monde. Mais comme on l'a toujours dit et comme on aime le dire, on ne va pas faire l'impossible, on va faire avec les joueurs qu'on a. Espérer peut-être aussi tenir tête à des grandes nations telles qu'on l'a déjà vu hier avec le Maroc.
0: Merci beaucoup Lydie. Quelles leçons vous tirez de l'ensemble de la préparation? Nous ne nous concentrons pas exclusivement sur le match face au Chili, mais sur toute la préparation. Il y a eu ce match face au Danemark, et après le Chili, le Danemark annule, et après il y a eu cette défaite. L'ensemble de la préparation, ça a démarré en Belgique, l'équipe a migré en Espagne pour un match. Le chef de la municipalité local a refusé qu'on joue le match pour cause d'Ebola. L'équipe s'est déplacée pour Orléans en France, et de la France l'équipe s'est déplacée pour Houston aux États-Unis. Ce qui a été annoncé au départ, on craignait que les Léopards subissent donc l'oppression de services de l'immigration américain. Mais tel n'a pas été le cas. Ils sont arrivés à Houston, ils ont été bien accueillis, ils étaient aussi bien habillés, et ils sont en pleine préparation sur place sur le sol américain.
3: Je pense que la RDC elle est une équipe moyenne jusque là, parce que c'est aussi on va pas dire qu'on est déjà au top, hein, parce qu'on est encore très très moyen, surtout quand on est en train de parler d'une Coupe du Monde. C'est une équipe qui va beaucoup apprendre dans cette compétition. Mais quand on parle de la préparation, parce que j'ai suivi le match de la RDC face au Danemark, mais également face au Chili. Face au Danemark, on a vu une équipe de la RDC qui a joué décomplexée. C'est une équipe, en tout cas, on sentait qu'il y avait un peu de profondeur dans les jeux. Mais face au Chili, ça a changé. Je ne sais pas si, en tout cas, Sébastien Destave n'a pas fait, en tout cas, une bonne lecture du match précédent.
0: Il faut dire parce que la disposition même des jeux a changé.
3: C'est vrai.
0: C'est pas la même façon de jouer.
3: Justement.
0: On a changé pratiquement le plan de jeu que celui face au Danemark.
3: Qui n'a malheureusement pas payé pour face au Chili. C'est vrai. Mais que
0: c'est en phase de préparation qu'on essaie des choses.
3: Justement.
0: Et non en pleine compétition.
3: Et c'est ce qu'il a fait. Et je crois qu'il a retenu assez de leçons. Mais pour moi, c'est une équipe de la RDC, circuit, on ne peut pas trop beaucoup plus attendre hein, de cette équipe, donc de cette Coupe du Monde, parce que ça sera trop difficile. C'est vrai qu'on a quand même des joueurs qui jouent de haut niveau en Angleterre, comme le Bissaka, il y a également les joueurs comme Twanzembe, il y a également ceux qui sont en Espagne, comme les noms à Sadik également, il y a des joueurs comme Brian Chimpenga, d'ailleurs, comme venait de le dire Arcade. On sent quand même qu'il y a des joueurs circuits, hein. On peut toutefois avoir quelque chose avec cette équipe de Léopard, mais qu'à cela ne tienne, on a encore une équipe très très moyenne. Et au fur et à mesure, dans cette compétition, ils seront en train d'apprendre, même si on n'est pas là pour apprendre, on est là pour jouer parce qu'il y a un niveau, on parle de la Coupe du Monde, on va là pour jouer, mais avec cette toute première expérience, avec la sélection actuelle, on ne va pas aussi jeter beaucoup plus de la pierre à cette équipe parce que c'est encore trop petite, hein, quand on parle de la Coupe du Monde, surtout avec cette génération.
0: Benji, vous également, quelles leçons avez-vous tirées de cette préparation?
4: Alors, pour moi, j'ai été globalement satisfait de cette préparation. C'est vrai que ces matchs, ces derniers matchs face au Chili viennent un peu entacher, viennent susciter des doutes, viennent susciter des spéculations. Mais globalement, je trouve que les choix des adversaires a été très intelligent. Le choix des lieux également, des stages a été intelligent. Face au Danemark, on a tous vu une bonne équipe. Léopard qui nous a proposé un visage très plus que séduisant d'ailleurs. Et ce que, en tout cas, ça c'est ma lecture du second match face au Chili. L'entraîneur Sébastien Desap s'est rendu compte que face aux équipes américaines, face aux équipes américaines, on allait toujours jouer dans un faux rythme. C'est cela, les jeux des équipes américaines. Et pour ces matchs, il fallait également, parce que vous l'avez dit que c'était une période de préparation, c'était une période où l'on pouvait se permettre de tenter des choses et de mettre en place certaines idées. Et moi, je pense que l'on a, dans un premier temps, on a fait les jeux de l'adversaire. On a joué dans un faux rythme. Il fallait faire ça. Il fallait jouer ainsi pour voir comment, pour se préparer déjà face à la Colombie et voir comment l'équipe peut évoluer si on joue dans un faux rythme. Dans un second temps, je pense...
0: Parlons de faux rythme, vous faites allusion à quelle façon de jouer.
4: Un jeu haché.
0: Vous restez derrière en procédant en contre ou comment?
4: Oui, il y a un jeu haché, parce que si vous regardez bien face au Danemark, qui est supposé être plus fort que les Chili, l'RDC a produit du beau jeu, l'RDC a joué, l'RDC a mis des séquences, on a vu quand même qu'il y avait quelque chose...
0: Est-ce que cela n'a pas un lien avec la présence des spectateurs? Parce qu'à Liège... L'RDC a été poussé à bloc par un public, mais à Orléans, le match s'est disputé sans la participation des fanatiques et supporters.
4: Je ne saurais pas prouver le contraire. Je pense également que les supporters peuvent jouer, mais je me dis que pour les seconds matchs face au Chili...
0: Pas contre la Colombie, on se prépare
3: contre
0: la Coupe du Monde.
4: Je disais que pour les seconds matchs face au Chili, je pense que c'était un match où les sélectionneurs voulaient voir son équipe dans cette posture-là, dans cette configuration-là.
0: Mais il l'a déjà vu.
4: Même si ce match a été symptomatique, encore une fois, de l'inefficacité offensive de notre attaque, de la maladresse et même de notre jeu offensif qui n'est pas encore au point. Mais sinon, moi, pour moi, ce match n'est pas alarmant. On a vu les matchs, c'est pas pour ceux qui l'ont suivi face au Portugal. Les Chili, c'est une équipe qui est très physique, qui va au contact. D'ailleurs, on témoigne l'altercation entre Léao et un joueur qui... Léao était frustré de voir que c'est un joueur qui n'allait pas jouer la Coupe du Monde, mais qui venait comme ça au contact, qui a failli les blesser. C'est comme ça que Léao l'a roué des coups. Mais vous vous rendez compte que nous, on ne pouvait pas également faire cette erreur-là de jouer les tout pour les tout face au Chili. Une équipe qui n'allait pas...
0: Dans le Chili, on rappelle qu'il a fait un score de 2-1 avec le Portugal.
4: Oui, face au Portugal. Et on a vu que c'était une équipe qui avait mis beaucoup d'intensité, beaucoup d'engagement physique. Alors, il fallait aussi répondre, il fallait être préventif, répondre des précautions, il fallait faire en sorte que tous nos joueurs sortent indemnes de ces matchs. Il y a également cet aspect-là. Donc, moi, je pense vraiment que ces matchs n'est pas alarmant et ces matchs ne devraient pas nous inquiéter autant que ça.
0: Merci beaucoup. Adema, vous également, comment vous évaluez la préparation?
5: J'ai suivi ces matchs Chili, République démocratique du Congo. Mais j'ai vu, comme il vient de le dire, il y avait un engagement physique terrible. Et moi, je pense, comme Exaucé l'avait dit, et un Africain, c'est quelqu'un qui est habitué. La physique, le contact. Mais ces jours-là, on était amoindri au point de vue contact.
0: Peut-être que vous avez une conception propre à vous, oubliant ce qui se passe en Amérique du Sud. Donc, la CAN, ce n'est pas une compétition physiquement relevé que la Copa América. Il faut rappeler également où évolue le Chili. Oui. Donc on peut beau penser que les Africains sont censés être plus physiques, mais n'oubliez pas que les Argentins, les Colombiens et les Chiliens les sont plus que tous les Africains combinés. Quoi.
5: C'est ça. Deuxième aspect, j'ai vu que notre entraîneur est en train de tâtonner. Lors du match Chili-Léopard, toute l'attention des milliers de Congolais était focalisée sur ce match parce qu'il constituait les derniers et qui pouvait donner aux Congolais l'idée d'une ossature capable d'affronter le prochain adversaire. Alors, décembre, on a appris qu'il y a le Congo regorge encore beaucoup de talents au niveau du monde, mais décembre n'a pas fait allusion à ça. Il a eu confiance à l'ossature qui a conduit l'aéroport jusqu'à ce niveau là-bas. Mais en réalité, moi je n'ai pas beaucoup d'espoir. Expédie, vous ne pouvez pas me dire quel est l'attaquant de l'aéroport qui peut marquer même un but pour que le Fimbo soit mondial. Parce qu'il était d'abord là. Bakambu, j'ai vu qu'il était au bout de ses forces. Même le deuxième but qu'il allait marquer, à défaut de sauter, il a utilisé sa main.
1: Oui, pour même Maradona a marqué un but à la Coupe du Monde avec la main.
5: Ses buts étaient bénis, selon lui. Donc, comme Maradona l'avait marqué, vous avez souhaité que l'arbitre puisse valider ses buts expédiés.
0: Non, parce que les gens estiment que Bakambu a mal fait de marquer. Bien sûr, c'est une faute sur le plan du jeu.
5: Oui.
0: Mais je rappelle que dans l'histoire, l'Argentine a gagné une Coupe du Monde grâce à une main. C'est ce qu'on appelait à l'époque la main des dieux.
5: La main,
0: main de Maradona, c'était dans une Coupe du Monde disputée au Mexique.
5: À ce moment-là,
0: c'est pour dire que
5: n'existait pas.
0: C'est pour dire que même les grands joueurs peuvent marquer des buts par la main.
5: Bakambu est en train de vieillir. Si l'espoir des Congolais sont tournés vers Bakambu pour marquer un but, nous pouvons parier ici.
0: Mais il marque des buts à des marques toute la saison. Il en a marqué même face au Sénégal.
5: Les poids de la compétition expédie. La Coupe du Monde est trop lourde.
0: Okay.
5: Nous venons de dire que les Congo ici, les Léopards, une équipe moyenne, des joueurs moyens. À la Coupe du Monde, là on connaît ou on ne connaît pas.
0: Voilà.
5: Et d'abord, je parie aussi que Célestin des Abres prendra le chemin de chez lui. Il n'arrivera pas au Congo parce que nous serons éliminés.
1: Non.
5: Je vous l'ai dit, nous pouvons parier.
0: Nous serons éliminés.
5: Le pronostic est permis. Je sais que nous sommes des patriotes.
0: Merci beaucoup, Ademar.
5: Oui.
0: En vous qualifiant 52 ans après, est-ce que vous vous attendez à un quart de finale directement, vite fait, ou une demi-finale ou une coupe?
5: Vous êtes dans la coupe, c'est l'idéal.
0: Ah, merci beaucoup. Merci beaucoup. Merci à Dema. Donc, dans l'évaluation, je m'excuse, dans l'évaluation, vous avez oublié un aspect. Nous finissons la préparation sans blessure. Pourtant, c'est un aspect remarquable. Quand vous passez en revue les autres sélections, le Brésil, en fait, vous prenez le Maroc avec Zé Abden, la guerre, l'Argentine et consort. Beaucoup ont perdu, mais nous finissons avec le 26. C'est qu'il y a des bons augures pour peut-être la suite de la compétition. Mais même si il ne reste que 72 heures avant le premier match, peut-être qu'on peut enregistrer notre blessure. Mais comme les matchs amicaux sont finis, nous espérons que les 26 vont arriver face au Portugal en bonne forme et sans blesser. Parlons maintenant de la compétition. Nous jouons face au Portugal. S'inspirant de la préparation, s'inspirant des erreurs du passé, s'inspirant de la Coupe d'Afrique des Nations, s'inspirant des éliminatoires, l'étape des barrages, que faut-il faire pour permettre à la République démocratique du Congo de signer une bonne participation? Même si, de façon ironique, vous rigolez en envisageant une victoire face au Portugal, mais j'entre dans votre idée, pour escompter gagner la Coupe, il faut battre tout le monde et tous les meilleurs, notamment le Portugal. Arcade.
2: Bon, en fait, moi je suis trop... je sais pas, cette équipe ne m'inspire pas confiance. Parce que je l'ai dit même après ce deuxième match de préparation face aux Chiliens que je ne sais pas si Mali quelque part, parce que c'est moi qui parlais des tâtonnements dont des sabres faisaient face. Parce que... les matchs qu'il fait face aux Danois, nous on se disait que c'était impeccable d'alléger, on a contrôlé tout, on a très bien défendu comme d'habitude d'ailleurs avec ces 3-5-D, même si ça a manqué beaucoup plus des occasions offensives parce qu'on a vu que Bakambu et Wissa n'ont pas été alimentés. Et ça passe par ces ménères qu'on manque depuis un moment. On en parle dans presque toutes les émissions. Cette équipe manque un assiette trésor en Putumabi, Ngaël Kakuta à son prime. Malheureusement, on ne peut plus les avoir aujourd'hui. Aujourd'hui, on se rend compte que c'est l'un des joueurs qu'on manque au sein de l'équipe nationale. Mais malheureusement, on est censé faire avec. Et des sabres, moi j'étais surpris de voir face au Chili revenir avec ses 4-3-3 parce que je m'y attendais plus. Parce que je me disais qu'il allait peut-être se concentrer sur ce système qui a marché face aux Danois. Et peut-être voir comment renforcer maintenant l'attaque. Renforcer l'attaque pour moi veut dire c'est passé peut-être Bakambu très moins inspiré sur les deux matchs. On a vu même quand il entre, il n'a pas de solution. Lors du premier match face aux Danois, c'était également la même chose.
1: On peut
2: tout dire, mais dès lors où ça ne marchait plus, je ne pense pas que c'est face au Portugal ou face à la Colombie que ça marchera pour Cédric.
0: Donc, pour vous, qu'est-ce qu'il fallait faire face au Chili? Donc, face au Chili, il fallait monter la même équipe que face au Danemark.
2: Mais devant, il fallait quand même qu'il y ait peut-être un attaquant en jambes, comme Chimpinga par exemple, capable d'alimenter un certain Wissa, qui a fait un très bon match. Parce qu'on a compris qu'avec certains comme Mayele, Mbuku, Bakambu, ça va pas marcher actuellement. C'est pas maintenant que ça va marcher. C'est pas avec ces démarches de préparation qui vont être au sommet des
0: nations. Mais Chili, Bakambu ne démarre pas le match.
2: Il ne démarre pas les matchs, bien sûr, mais
0: on sent qu'on est en train d'essayer.
2: Il fait
0: Johan Wissa.
2: Oui, il fait une
0: entrée. Il joue à la pointe même pour certains matchs à Newcastle.
2: Mais son entrée, l'entrée qu'il fait, il fait une mauvaise entrée. On se demande pourquoi Banz n'a pas pris sa place. Donc c'est là que moi je me dis, parce que quand on voit ce que Banz a fait à la fin de la saison, c'est un joueur en confiance. Contrairement
0: à quel niveau on prépare une compétition? Est-ce qu'on prépare? D'ailleurs, la préparation, ça signifie Kujitarisha.
2: Exactement.
0: Et pour vous, qu'est-ce que ça signifie la préparation? Pour moi, la préparation, ce n'est pas avoir, au-delà des entraînements, les essais dans les matchs.
2: Pour moi,
0: pour savoir, par exemple, si nous montons Juan Luis à la pointe, que va-t-il faire? Que va-t-il faire? Si nous montons tel joueur à tel poste, que va-t-il faire? Parce que visiblement, on a senti que à la deuxième période, c'est tout le monde qui a participé. Je pense que au moins 23 joueurs ont participé à ce match.
2: C'est ce
0: disons 20 joueurs à la limite.
2: C'est ce qu'ils voulaient. Mais est-ce que c'est ce dont on a besoin? Quand on a des joueurs...
0: On a besoin de la préparation ou de la victoire en préparation?
2: On a besoin de la préparation, mais une préparation qui doit être faite sur base peut-être d'un collectif, d'une dynamique. Mmh. Donc il fallait qu'on s'étaille peut-être, si pas un 11 probable, mais permettez que je parle d'un 12 probable. On est quand même une idée à l'attaque avec qui on peut y aller et sur qui on peut compter. Au lieu de faire jouer carrément tout le monde pour ne rien retenir personne à la fin. Parce que même maintenant, là, je doute fort qu'il y ait quelqu'un qui est capable de nous dire ici qui sont ces trois attaquants ou ces deux attaquants s'ils jouent avec un 3-5-2. Qui sont ces deux attaquants capables de commencer face au Portugal? Parce qu'il a fait tourner tout le monde. Et à la fin, ce n'est pas à moi, c'est à tous les Congolais.
6: Non, c'est à l'entraîneur, c'est lui qui sait ce qu'il met en place.
2: Je vais dire, mais à la fin, ce qu'il met en place, ça ne marche toujours pas. Et on l'a vu, notamment face au Chili, on l'a vu également face aux Danois, qui cette défense avec cette attaque avec des attaquants des pointes, ça n'a pas marché. Et c'est là que moi je me dis, au bout des moments, il fallait se concentrer sur un seul système. On a bien joué face aux Danois avec ses deux attaquants, des pointes, Cédric Bakambu et Johan Wissa, mais on a senti que Cédric n'était pas en jambe. C'est en ce sens que moi, je demanderais un ailier à ce poste de Cédric pour jouer avec...
0: À la pointe.
2: À la pointe. On peut maintenir Wissa à la pointe, parce qu'on a vu même la première période qu'il fait face au Chili n'était pas du tout médiocre. Et le match qu'il fait face aux Danois, c'était également un match encourageant, vu quelqu'un qui vient d'une saison blanche avec Newcastle, mais qui est quand même quelqu'un capable de l'alimenter, c'est tout ce que j'ai demandé. Et puis, au milieu des terrains, on sait qu'on ne se pose plus des questions. On sait qui sera quasiment là, on peut fermer les yeux.
1: Mais ce n'est pas le milieu parfait.
2: Oui, mais on ne va pas faire avec ce qu'on n'est pas. Ce qu'on n'a pas, pardon. On sait qu'il y a...
1: c'est le milieu.
2: Mais on sait que Moutoussami sera là. On sait que Noah Sadiki sera là. Et Moukaou sera probablement là. Donc, ce ne sont plus des questions qu'on se pose quand on parle du milieu de terrain. Mais le grand problème de cette équipe nationale, là où elle réside encore, c'est à l'attaque. Et pour moi, c'était une erreur monumentale de ne pas se renforcer en attaque. Parce qu'on a vu qu'on n'a pas tout simplement pour chuter des joueurs, non seulement en confiance, mais aussi en jambes, capables de créer la différence.
0: Vous estimez qu'il faut vraiment que les gens aient en tête déjà un 11 de départ? Est-ce que vous avez suivi les matchs amicaux de l'Espagne?
2: Voilà. Ouais, ils ont fait tourner. Hein. Mais
0: voilà, est-ce qu'à ce stade, s'il vous plaît, Arcade, je finis la question. Est-ce qu'à ce stade, après cette phase de préparation, les sympathisants, disons, de l'Espagne, ou nous-mêmes de l'extérieur, avons une idée sur un 11 de départ de l'Espagne, un 11 qui a été constitué au terme de la préparation?
2: Bien sûr que oui, mais ils ont des raisons pour lesquelles ils ont fait tourner. Un joueur comme Fabian Ruiz qui vient d'une finale de la Ligue des Champions, tu ne vas pas le faire jouer des matchs de préparation. Mais on sait que, quoi qu'il arrive, au milieu des terrains, on les retrouvera avec Rodri et Pedri. On sait que, quoi qu'il arrive, un joueur comme Marquinhos qui a été finaliste, ou Gabriel Martinelli qui a été finaliste de la Ligue des Champions, vous n'allez pas les faire jouer des matchs de préparation. Donc, et ils ont déjà une idée claire sur probablement ce que sera leur 11 de départ, mais lors des matchs pareils, ils font tourner. Et c'est que moi j'ai demandé
0: à est-ce que vous pensez que l'entraîneur de la RDC n'a pas une idée claire et qu'il veut faire des essais dont les autres ont raison?
2: Pour moi, De Sabre n'a pas une idée claire.
1: Pourquoi
2: De Sabre n'a pas une idée claire? Ce qui compte pour De Sabre, c'est d'essayer tout le monde et au finish ne pas perdre.
6: parce qu'on a vu que c'est toujours quelqu'un qui se contente de défendre pendant tous les 90 minutes. Et il ne songe peut-être qu'à attaquer ou à presser ou à aller chercher un but.
7: Mais ça, c'est
6: quand il a encaissé. Imaginez quand on encaisse les premiers buts face au Chili. C'est là qu'on voit que il répond déjà d'une manière favorable sur le plan offensif. Et c'est là qu'on voit qu'il y a déjà des montées. Pourquoi ils n'ont pas joué comme ça depuis le début de cette rencontre? Et on l'a vu dans plusieurs rencontres, la RDC a tendance à réagir quand ils ont déjà encaissé. C'est que c'est une équipe qui joue comme Arsenal, qui se contente de défendre pendant 90 minutes. Pourtant, ça ne peut pas marcher. Ça ne peut pas marcher face à toutes les équipes. Oui, ça peut marcher une fois face au Sénégal, mais ça n'a pas marché
7: deux fois.
6: Ça n'a pas marché à tout moment. Donc, on finira peut-être par se faire avoir, surtout qu'on a un gardien moyen. On finira par se faire avoir, voire même faible. Et pour moi, on doit apprendre aussi à presser. On doit apprendre à attaquer. Et Chimpenga l'a fait quand il est entré.
0: Merci beaucoup. Exaucé, qu'est-ce qu'il faut faire pour que la RDC joue favorablement cette Coupe du Monde? Arcade estime qu'il faut à la pointe sortir Bakambu pour y placer peut-être Wissa. Je ne sais pas où un ailier, selon ce qu'il a dit.
6: En forme,
0: à la pointe de l'attaque. Je crois que c'est la leçon que j'ai retenue.
6: Oui, exactement.
0: Au-delà de ce que vous êtes revenu sur la préparation, le gâchis de la préparation, le tâtonnement des sabres, qui n'a pas une idée en clair, ou disons une idée claire de son équipe. Pour vous, qu'est-ce qu'il faut faire?
1: J'ai suivi un analyste qui a dit que nous venons vraiment de très loin. Nous venons d'une période où on a manqué, je crois, deux cannes avec 24 nations. Vous imaginez? Donc, c'est trop demandé si on commence aujourd'hui à se dire que la RDC doit nécessairement faire des très bons résultats, voire aller titiller des nations comme le Portugal. Je ne comprends pas comment Arcade va dire que bon, Sébastien Desabre, pour tout ce qu'il tente, ça ne marchait pas. Je ne sais pas comment on est à la Coupe du Monde, pourtant tout ce qu'il tente ne marchait pas. On a gagné presque tous nos matchs des préparations, plutôt des éliminatoires de la Coupe du Monde. On est arrivé jusqu'à la finale des barrages et on a éliminé l'équipe de la Jamaïque. Donc aujourd'hui, je trouve que il y a des problèmes avec lesquels Sébastien Desabre il a démarré dès qu'il est arrivé dans cette sélection. Notamment les milieux de terrain de la RDC, on n'a toujours pas un magicien dans notre équipe. C'est vrai qu'après il ne fait pas jouer Théo Bongonda comme numéro 10. Il ne le fait pas toujours jouer comme numéro 10. Il préfère les mettre sur l'aile.
0: Le plan de l'attaque à droite.
1: Voilà. Pourtant, pour moi, il ferait peut-être les boulots de ces magiciens dont on a besoin dans ces milieux de terrain. On a parlé des Moutou Sami qui fait très bien son travail. Noah Sadiki, pour moi, je le dis encore, je le disais le dimanche dernier, il ne m'a pas encore convaincu avec la sélection, bien évidemment. Pour moi, je trouve que Moukaou, il a beaucoup plus prouvé que Noah Sadiki, pendant que Moukaou, il a joué moins de matchs que Noah Sadiki.
0: Et à un niveau, je suis en train de penser qu'il faudra choisir pour permettre à la RDC d'avoir les jeux, faire une part et décider de sacrifier grand. Et s'il faut sacrifier un des grands, moi je crois que Noah Sadiki risquerait de perdre sa place, même si défensivement il a un impact considérable. Ouais. Mais on sent que sur le plan offensif et au niveau de l'animation des jeux, la RDC est dégarnie en alignant au même moment Moutou Sami, Moukaou et Noah Sadiki.
6: 3 millions en vocation. Voilà.
1: Il risque de perdre sa place, bien évidemment, parce que si vous regardez les récentes performances de Noah Sadiki, elles ne sont pas en tout cas convaincantes
0: avec la RDC.
1: Surtout le match contre la Jamaïque où il sort complètement épuisé. Il a perdu beaucoup de ballons qui nous ont mis en danger. Et après, l'entraîneur, il a compris, il a vite sorti. Et l'entrée de Moukaou, c'est exceptionnel. Ça va rester dans ma tête, cette entrée, parce que tout le monde parle de Chimpenga. Mais Moukaou également, il avait fait une belle entrée. Et surtout, contre les Danemark, vous allez voir que l'entraîneur, il l'a mis sur le banc. Noah Sadiki, il a préféré commencer avec Edo Kayembe. Et je le disais, donc ces milieux de terrain, dans ces milieux, on manque un magicien capable de servir Cédric Bakambu. Parce que faut pas quand même l'oublier, Cédric Bakambu, c'est l'un des deux hommes forts de la RDC lors des éliminatoires de la Coupe du Monde avec Théo Bongonda, plus de contributions au but. Donc il a mis à 7 buts, Cédric Bakambu. Et pour moi, ça reste l'attaquant qui peut toujours faire mal aux défenses adverses. Il suffit juste d'avoir ces joueurs qui lui donnent des ballons. Vous avez vu l'occasion qu'il a ratée contre les Danemark. Il faut voir cet appel. Parce que,
6: dire que c'est la même occasion que l'attaquant marocain a marqué hier.
1: Non, mais il n'y a pas de problème. Cristiano, il a raté la même occasion contre le Nigeria.
6: C'est un vieux vieillissant.
1: Bakambu, c'est aussi un vieux vieillissant. Donc,
6: qu'on n'a pas d'attaquant, tu sais. Non, il
1: non faut pas dire ça. Voilà. Pour moi,
0: les vieux sont partout, même en Argentine. Il y a Messi.
3: Il y a Messi aussi. Il y a Neymar
0: également. Dans le Brésil, il y a Neymar.
6: Je suis sûr qu'il y a le Portugal sans Cristiano qu'avec Cristiano.
0: Malheureusement, va être dans le monde des
1: effectivement. Voilà, je ne suis pas sûr que tu donnes à Bakambu deux occasions pareilles et qu'il les loupe, parce que tel qu'il est toujours Samuel Lobé, c'est l'appel qui déclenche la passe. Et si on a ces joueurs là qui sait comprendre les jets de Bakambu et lui mettre ses ballons, je pense qu'on peut mieux faire.
0: Merci Lydie.
3: En parlant de cette équipe de la RDC, je vois que le problème qu'il y a dans cette équipe, c'est que nos attaquants ne marquaient pas. Ne marquaient pas parce que c'est vrai, ils ne sont pas alimentés, même si à un certain moment, on sait qu'il y a des occasions, mais ils pêchent dans les derniers, dans les finissages. On venait de parler d'un aspect très très important concernant les milieux de la RDC. Et c'est peut-être là où, face au Portugal, par exemple, c'est là où Sébastien devait plus avoir un air regardant. Parce que face à cette équipe portugaise, on sait qu'une équipe qui ne va pas vraiment trop perdre les ballons. On va essayer un peu de les mordre, peut-être dans le milieu, parce que c'est là où tout va se jouer. Parce que moi, je ne vois pas un milieu portugais passer un ballon à Cristiano Ronaldo et ne pas marquer ça. Jamais. Parce qu'il est toujours Cristiano, même si on est en train de dire qu'il est vieillissant, mais quand même, on sent toujours que c'est Cristiano la star qu'on a vu par le passé. Ce que je suis en train de dire, c'est qu'on va beaucoup plus améliorer les milieux, parce que la défense est déjà bon entre Mbemba et Bissaka, c'est déjà une défense très très bien assise.
0: Mais une chose qu'on oublie, on tarit des loges à l'endroit de la défense, oubliant que c'est tout un système défensif qui est mis en jeu et qui commence à partir des attaquants et des milieux de terrain qui appuient la défense et fait en sorte que la RDC se présente comme une équipe compacte. C'est difficile à pénétrer avec un système compact qui implique aujourd'hui la participation même des défenseurs aux tâches offensives. C'est pour ça que les défenseurs arrivent à marquer des buts aujourd'hui.
3: C'est pourquoi, c'est ce que je suis en train de dire, c'est pourquoi il fallait en tout cas qu'on revienne également, qu'on regarde en tout cas dans le milieu, dans notre milieu, parce que c'est là où beaucoup de péchés, beaucoup plus de ballons se perdent là-dedans, et c'est pourquoi nos attaquants ne marquaient pas.
0: Merci beaucoup Lydie. Benji, qu'est-ce qu'il faut faire? Donc réfléchissons, on est en train d'échanger sur les ajustements à faire dans ce milieu de terrain, ce qu'il faut faire dans la défense. Est-ce qu'on maintient le même gardien?
3: Vous n'êtes
0: pas revenu sur le flanc de la défense. Qu'est-ce qu'il faut ajuster en milieu de terrain? Est-ce qu'il faut sacrifier Sadiki et prendre peut-être la responsabilité de monter Gal Kakuta avec une grande responsabilité sur ses épaules?
3: Ou
0: soit Théo Bongonda comme meneur de jeu, que faire pour que la RDC joue favorablement surtout face au Portugal?
6: Oui,
0: faut-il recopier le système face au Danemark? Parce que s'il faut rappeler, c'est bien bon, comme Arcade l'a dit, il faut qu'on ait une idée de l'équipe type, mais c'est pas stratégiquement aussi bon, parce que il faut briller souvent les cartes quand on est en train de préparer des grandes compétitions pour ne pas permettre à l'adversaire en face d'avoir une idée précise sur comment la RDC joue et sur son alignement de tous les jours.
6: Quoi. Exactement. Alors, s'il faut y aller...
0: J'ai vu un changement pour, par exemple, la France.
6: Oui.
0: Dans les France, c'était la même, le milieu le même, mais l'attaque a changé pour les deux matchs amicaux face à l'Irlande, notamment à l'attaque, à la pointe de l'attaque, on a senti une certaine façon de faire. Un match, c'était Dembélé qui a commencé, un autre, Dembélé n'a pas démarré. Et j'ai senti qu'on était encore en train d'essayer, parce qu'il y a de l'embouteillage au niveau de l'attaque de la France, et à un niveau... Le sélectionneur est censé lever des options définitives.
6: Exactement. Alors, s'il faut y aller compartiment par compartiment, ce qu'il faut faire, moi, je pense déjà que dans les cages, il y a déjà Epaulo qui mérite d'être titulaire. Je ne sais pas, c'est vrai. On comprend qu'il y a cette notion de la hiérarchisation au poste des gardiens de but dans les sélections. Ça se fait partout. Mais je pense que Epaulo mériterait, mais non d'être titulaire, même si ça ne serait pas non plus un scandale de voir toujours passer titulaire.
1: Parce que,
6: en dehors de son match raté
7: face au Chili, Passé a été là. C'est lui qui a été dans le but jusqu'à ce que l'on arrive là. Et même malgré son faible temps de jeu, il a toujours répondu présent. À la CAN, il a été là, il a répondu présent. Pendant les barrages, il a été là, il a répondu présent. Mais s'il faut faire un choix, moi je pense que Epaule mériterait d'être titulaire. Et ce n'est pas non plus un scandale que Passé soit toujours titulaire. La défense.
5: Fayoulou,
7: non.
5: Il n'est pas dans votre.
7: Fayoulou, moi je pense que Fayoulou, je l'aime bien, mais on va espérer passer cette étape.
1: Son moment.
7: Oui, on va espérer passer cette étape.
8: Exactement.
7: On va espérer passer cette étape et avoir besoin des louis dans des probables séances d'hétérophie. La défense, on prend la même que face au Danemark. Je pense d'ailleurs que ce système a été conçu plus pour être utilisé contre le Portugal. Alors je pense que on prend la même défense et on répare avec
5: laquelle, c'est-à-dire avec les trois actions.
7: Oui, avec les Kapuazi, trois actions. Kapuazi, Bemba et Tonzembe. Il y a
5: donc une défense à 5.
7: Une défense en 5 avec Wan-Bissaka sur les côtés droits.
5: Ou disons une défense à 3 et un milieu à 5.
7: Non, une défense à 5.
1: Lorsqu'on a le ballon.
5: Et tout dépend de l'animation.
7: Exactement.
5: Le système n'est qu'un croquis, mais ce qui est important, c'est bizarrement, il y a certains analystes qui décortiquent une façon de jouer à travers la publication de la liste. Ou bien que.
1: Voilà.
5: L'animation des jeux, c'est ce qu'on va voir sur le terrain. C'est différent du croquis qu'on va voir sur le papier.
7: Alors moi, pour ce coup, j'opterais plus pour une défense à 5 plutôt qu'une défense à 3 avec deux pistons. Parce qu'on sait que sur les ailes, le Portugal a des ailiers monstrueux. Ils ont
5: des ailiers des latéraux.
7: Des ailiers des latéraux.
5: Cancelo et
7: Mendes. Ils ont Leao et Bernardo Silva. Mmh. Donc sur les côtés, ils seront très forts. Yes. Alors moi, je vois déjà Wan-Bissaka. Oui, je vois Wan-Bissaka n'est pas très offensif contre le Portugal. Rester en arrière-bas et défendre. Il y a les têtes nationales, Masuaku également, qui sera.
5: Appuyé par Kapuazi sur le côté
7: oui,
5: gauche.
7: Oui, appuyé par Kapuazi et par l'attaquant qui sera aligné, qui viendra toujours aider ces côtés-là.
5: C'est bien entendu. Donc, un dispositif avec une défense à 5.
7: Avec une défense à
5: 5, évidemment.
7: Pour les milieux de terrain.
5: À 3.
7: Un milieu de terrain à 3. Avec l'incontournable Motosami, le double poumon qui fait un travail de titan là-bas.
5: Et Mukau pour la relance.
7: Mukau en milieu relayeur. Et Noah Sadiki.
5: Et non, Sadiq.
7: Non, Sadiq, pourquoi non
5: là, Sadiq, défensivement, vous êtes garanti de gérer le
7: exactement.
5: Match.
7: Exactement. Parce qu'on sait que non, Sadiq, et puis s'il ne brille pas autant dans la sélection, il faut dire qu'il ne joue pas dans son poste de prédilection. Chez Sunderland, il joue, il fait plus les rôles des Mutusami. Il a beaucoup plus de liberté sur les terrains chez Sunderland que en sélection.
5: Alors, d'essayer de pencher sur le côté.
7: Il est penché sur le côté. Il est plus un milieu
5: gauche.
7: Exactement. Pourtant, lui, il aime être dans le cœur du jeu. Ce n'est pas le cas en sélection nationale. Mais il est toujours très important.
5: Ouais, il va attendre son temps, donc l'après Mutusami.
7: Voilà, pour avoir plus de responsabilités dans les cœurs du jeu.
5: Le récupérateur de la RB.
7: Oui. Alors, on joue d'abord avec Mutusami et on joue avec Noah Sadiki dans ces milieux à 3 où on est sûr que. Parce qu'ils sont traités. D'ailleurs, la meilleure méthode, c'est les meilleurs milieux de terrain de cette compétition. Alors, face à ces joueurs, face à Joao,
5: je parle du Portugal.
7: Face à
5: un des meilleurs milieux, parce qu'il faut rappeler aussi que
1: l'Espagne.
7: Mais Joao Neves et Vitinha, c'est ce qui s'est fait des mieux.
5: Ça discute à des nuances près.
1: Oui. Rodri Pedri aussi.
7: Bon,
5: c'est,
7: voilà.
5: C'est quelque chose aussi.
7: Alors, face à cette milieu-là, il faudra des médiateurs qui seront vraiment à la tâche.
8: Fort dans la récupération.
7: Qui vont jouer, qui vont cravacher, qui vont courir. Durant et colmater les brèches. Parce que ça sera ça. Il faut coulisser, colmater des brèches et bien défendre pour ne pas laisser à ces génies des espaces pour faire des passes.
5: Là, nous sommes à 8 joueurs déjà.
7: Là, nous reste deux postes. Les deux postes à pourvoir, j'ai postulé également que Bakam ne devrait pas être tout cela. En plus d'enchaîner des prestations catastrophiques pendant ces deux matchs de préparation, on a l'impression qu'il a perdu quelque chose, Bakambu. Il a perdu une certaine lumière, il a perdu sa vista et
8: même si Bakambu n'est plus. Mais
7: non, mais Bakambu n'est plus. C'est vrai que c'est comme on dit en Swahili, Kitumba Anyoka, c'est vrai qu'il peut être utile. Ouais. Mais dans un match comme ça, je ne préfère pas commencer avec un joueur hésitant. Je préfère plutôt commencer avec un joueur qui va aider plus dans la construction et défensivement.
1: C'est qui?
7: Et là, je prendrai déjà, lui aussi, l'incontournable de l'attaque, c'est Yohan Wissa, qui est en train de renaître de ses centres et qui est vraiment très en forme, très en jambes. Et à lui, j'associerai Théo Bongonda. Pourquoi Théo Bongonda?
1: Là où tu abîmes tout.
7: Non, je n'abîme pas, je vais jouer avec deux attaquants. trois médiateurs et deux
0: attaquants. Donc vous jouez avec deux attaquants, tous des pointes, okay. Mais un qui est un attaquant fixe et un de soutien.
7: Exactement.
0: Donc Bongonda tourne autour.
7: Voilà, la plaque tourne.
0: C'est comme un faux 10.
7: Exactement.
0: Mais il est un attaquant de soutien.
7: Exactement. Pourquoi Théo Bongonda? Nous savons que nous n'aurons pas la balle face au Portugal. Nous savons que nous allons plus subir. Mais l'avantage avec Théo Bongonda, c'est que c'est quelqu'un qui provoque. C'est l'un des rares joueurs congolais qui provoque. Alors, lorsque Théo Bongonda va faire ses incursions, lorsque Théo Bongonda va provoquer des fautes, ce sont des balles arrêtées, que nous allons avoir. Et nous savons que nous sommes très dangereux sur les balles arrêtées. Donc, avec Théo Bongonda, déjà, le Portugal va faire beaucoup de fautes parce qu'il va beaucoup dribbler, il va être beaucoup fauché.
0: Mais, ok, évolue.
7: Oui, il va beaucoup être fauché, mais également, Théo Bongonda, il marque. D'ailleurs, je pense qu'il est parmi les meilleurs buteurs.
0: Je crois qu'après Bakambu.
7: Oui, ouais, Théo Bongonda, il marque énormément. C'est un attaquant, tu lui donnes des occasions, il t'en met une au fond. Alors, voilà. Alors moi, je me dis que si nous avons Théo Bongonda, nous avons Yohan Misaki en jambes et Théo Bongonda qui va aider. Parce que vous avez tous parlé de l'animation, de ces joueurs-là qui a cette magie. Théo Bongonda a cette
0: Mais
7: magie.
0: Mais si ça serait aussi un scandale si, dans ce schéma de jeu auquel vous faites allusion, l'on l'a aligné, Cédric Bakambu et Yohan Misa, considérant qu'avec ce dispositif là-bas, là, la RDC va subir les jeux.
7: Oui.
0: La RDC va rester dans son temps et va procéder en contre. Et un des secteurs préférentiels de Cédric Bakambu, c'est la profondeur.
7: C'est la profondeur. Oui.
0: Est-ce que ce serait aussi un scandale si on alignait Wissa? Et on a vu Wissa face à l'équipe de Jamaïque. Mm-hmm. Wissa qui a été aligné pratiquement comme un attaquant de soutien, oui, avec un rôle de meneur des jeux. Et ça a été moyennement bon. Quoi.
7: Oui. Alors, ça, c'est aussi une option. D'ailleurs, je pense que c'est l'option la plus plausible et l'option qui pourrait être alignée. On connaît tous ça. Il s'en fout de ce que l'on dit, il s'en fout de ce qu'on pense. Lui, s'il veut mettre Bakambu, quoi que l'on dise, il va mettre Bakambu. Je pense qu'on est bien parti pour voir Bakambu et Yohan Wissa sur la ligne d'attaque. Mais pour moi, je pense qu'il était au bon moment.
9: Contrairement à ce que lui a choisi Bongonda pour accompagner Wissa, moi je choisirais Chimpenga. Pourquoi? Je donne mes raisons. Même si je ne m'éloigne pas du tout de ce que lui a choisi comme argument. Parce qu'on sait
0: Chimpenga à la pointe de l'attaque, nous parlons d'une position.
9: En soutien à Wissa. Wissa qui joue comme faux numéro 9. Mm-hmm. À la Jude Bellingham, on se rappelle la saison antérieure, parce qu'il pouvait compter sur les ailes Vini, Rodrigo. Et aujourd'hui, on peut compter aussi sur un Chimpenga parce qu'il provoque. C'est quelqu'un qui part chercher les adversaires.
0: Il faut dire que la provocation de Chimpenga, c'est sur les flancs, parce que c'est un monsieur qui veut percer tout un couloir.
9: Exactement. Si on joue avec... Parce que je choisirais également les mêmes systèmes sur lesquels il a opté. C'est 3-5-5-D. Mais on ne peut qu'espérer peut-être aller marquer ses rencontres. Parce que là, on comprend, on va subir les jeux. Et tout ce qu'on voit, c'est qu'on va se contenter, bien sûr, encore une fois, de défendre. Mais il faut qu'on ait une supériorité numérique au milieu des terrains. Parce qu'on aura peut-être quasiment, c'est certain, on aura peut-être Nuno Mendes qui sera peut-être libre dans son couloir. Et par conséquent, il faut que Bissaka reste à son poste. Il ne faudra pas que Bissaka fasse démonter. Ce sera la même chose également avec Léao de l'autre côté, où on retrouvera également les latérales du Barça, qui sait également faire des
0: Cancelo,
9: qui sait également faire démonter. Par conséquent, si c'est Kayembe ou Masuaku qui commence, ils seront également obligés d'être disciplinés et de ne pas faire assez démonter. Et c'est en ce sens que moi, je pense qu'on peut compter sur un ailier en confiance comme Chimpenga, qui est capable d'alimenter en quelque sorte Yohan Wissa à la pointe de l'attaque. Parce que quand on a déjà Emilie, parce que là carrément on joue avec Emilie à 5, si je le comprends bien, et ce ne sont que des milieux récupérateurs, c'est ce qu'il faut également signaler. Parce qu'aujourd'hui, exaucer, inventer les performances de Moukaou, on n'oublie pas que Moukaou joue beaucoup plus qu'au milieu récupérateur avec la RDC, ce qui n'est pas également le cas avec Lille. Parce que j'ai vu qu'il s'est fait beaucoup plus chambrer par les fanatiques de Lille, parce que Bruno Genesio avait souvent l'habitude de l'utiliser comme ailier droit, ce qui n'est pas également son poste. Mais une fois en RDC, des fois il a la liberté d'être partout, de récupérer, et ça fait de lui le joueur qui est exaucé préfère. Et quand on a déjà un tel milieu de terrain, avec Montoussamy, milieu récupérateur, Moukaou, même chose, et les cadets nationaux, je pense que là, on ne peut que compter sur des joueurs qui ont de la vitesse, comme par exemple Chimpenga, qui sont capables peut-être sur une passe ou sur un appel de trouver peut-être Yohan Wissa, parce qu'on l'a vu, souvenez-vous de l'entrée qu'il fait face à la Chili. Il fait partie des rares attaquants que j'ai vu, des rares attaquants congolais que j'ai
0: vu. N'est-il pas, Chimpenga, c'est une question, n'est-il pas du profit de ces joueurs qui sont bons en sentant sur le banc de touche plutôt qu'en démarrant sur le terrain?
9: Oui, je suis d'accord avec vous, mais
0: à la non, ce n'est pas une opinion personnelle, mais c'est une question.
9: Vous n'avez pas tort.
0: Je constate souvent que Chipeng est presque dans le même profil que Meshack.
9: Il est bon quand il entre.
0: Et Meshack est bon quand il entre plutôt que quand il démarre.
9: Mais dans les cas d'espèce où on a des attaquants moins inspirés.
0: Parce qu'en face, on a une défense du Portugal. On a les Diaz.
9: Voilà, c'est ça que je voulais dire. Quand j'ai entendu quelqu'un dire qu'on ne peut que compter que Sir Bakambu parce qu'il a une histoire. Non, il ne va pas inquiéter lui, Ruben Diaz, parce qu'il a une histoire. Ruben Diaz, il est expérimenté, il a tout ce qui va avec. Et ce n'est pas avec un attaquant comme Bakambu qui n'est pas aujourd'hui en confiance. Je n'ai rien contre lui, mais moi je reviens beaucoup plus sur sa forme actuelle.
0: Okay.
9: C'est ce qui fait défaut. Et puis quand vous avez un attaquant qui est très moins inspiré comme lui, qui est incapable de démarquer sur une occasion nette, et il faut attendre par exemple 3-4 occasions pour mettre un but, on n'en aura pas. On n'aura pas peut-être 4 occasions dans cette rencontre. C'est là que moi je me dis, oui, on y va avec Wissa, qui nous a montré que tout n'a pas été rose avec Giroud, mais il est capable de revenir. Giroud, on sait qu'il était à... Maintenant, il faut voir les alliés qu'il avait, Giroud. Nous, on n'en a pas. C'est là que nous, on s'est dit que quand on commence avec un certain...
10: Mais il a participé au jeu, il a donné des passes décisives.
9: On doit espérer que les espoirs de tous les peuples congolais comptent sur lui. Ce qui n'était pas le cas avec Giroud. Giroud, on a vu que lui, en face, il avait un Kylian Mbappé comme ailier. C'est différent, nous, on n'en a pas.
0: Il y avait Kingsley Coman aussi comme
9: ailier. On doit
0: il y avait Dembélé sur le banc.
9: Sur l'attaquant des points qu'on a.
0: Merci beaucoup, merci beaucoup. Voilà, la RDC, nous avons assez dit sur la RDC. Nous espérons que la performance sera bonne le mercredi. Bon, la préparation du Portugal a été effectuée également. Il y a des leçons qui ont été tirées, mais ce qui est essentiel, la RDC s'est déplacée. Comment vous évaluez les conditions dans lesquelles ils sont déplacés? Beaucoup pensaient que certains joueurs n'obtiendront pas le ticket d'entrée aux États-Unis, mais heureusement, ça s'est bien passé.
10: Ben oui, ce qui s'est passé en tout cas avec notre sélection et tout le reste, les arbitres ou l'arbitre alors somalien qui est
0: arrivé aux États-Unis mais là a été refusé d'entrer quoi.
10: Effectivement, donc tout ce qui a entouré cette Coupe du Monde, l'avant Coupe du Monde et même tout ce que des scénarios auxquels on est en train d'assister pendant la Coupe du Monde avec des courses en vie, retrouver des équipes, des nations qui se plaignent, comme quoi leurs équipes s'entraînent à côté des trous de serpent, donc des histoires pareilles.
0: L'Angleterre qui s'est fait shipper, donc des ballons et beaucoup d'équipements et consorts.
10: Voilà, donc c'était un peu dégoûtant au début, mais on espère en tout cas que ça va s'améliorer. La RDC, oui, voilà, on est arrivé dans des très bonnes conditions. J'ai vu des blancs acclamés lorsque la RDC est arrivée aux États-Unis. Comme vous l'avez dit, effectivement, on a remporté la Coupe du Monde de la SAP. Je trouve que c'est également parce que ça a fait parler. Et les besoins, ça compte hein, dans des compétitions pareilles. Et ouais, voilà, on espère qu'on y va en tout cas pour nous faire respecter une fois de plus.
0: Parlons des Africains. Déjà, deux ont presté. L'Afrique du Sud a sorti une copie sombre,
10: inante,
0: alors que le Maroc a signé une entrée avec manière, une entrée triomphale en compétition. La saison, disons, l'édition passée, le Maroc avait fini en demi-finale, mais on a l'impression que le Maroc vient encore dans cette Coupe du Monde avec l'idée d'aller loin.
10: Voilà, on dira tout sur les binationaux, mais ils resteront en tout cas les joueurs qui viennent alimenter nos équipes nationales ici en Afrique. Et ça, peut-être eux, je ne pense pas que certaines nations s'en sortiraient aujourd'hui telles qu'on les voit. L'Afrique du Sud, vous l'avez dit, franchement, la prestation, c'est une honte hein, pour l'Afrique. Parce que le match, il était à sens unique, une défense catastrophique.
0: Ils sont plus au contact physique voilà. plutôt qu'au jeu.
10: Voilà, et ça, je l'ai dit, ils n'ont que 7 joueurs qui n'évoluent pas au championnat local dans leur équipe nationale. Et tout le reste, ce sont des joueurs, des Kaiser Chiefs, des Orlando, Mamelodi. Donc voilà, ils ont ces manques-là, des joueurs qui jouent dans des compétitions, dans des championnats très élevés au niveau européen ou même au niveau américain. Mais pour le Maroc, en tout cas, hier, c'est une prestation à saluer parce que ça a été exceptionnel. Moi, je m'y attendais peut-être, mais pas jusqu'à ce niveau. On a senti qu'à un certain moment, ils ont procédé par des transitions rapides. C'est vrai qu'après...
0: Ils ont dominé la première partie du match.
10: Effectivement, aussi, avec ces buts exceptionnels des Saïbari. Les deux buts d'ailleurs du match, ils étaient vraiment magnifiques. Vinicius qui a répondu également présent pour le Brésil, pour venir redonner de l'espoir. Mais malgré ça, ils n'ont pas pu gagner le match. Même si après,
3: on
10: parle du match de Vini. Mais pour moi, à part ses buts, hein, son match, il est passé peut-être à côté de son match, je peux le dire. Surtout en seconde période où il a perdu beaucoup de ballons face à Hakimi. Oui, Vinicius, il n'a pas fait un bon match. C'est vrai.
9: Si tu dis ça pour Vini, je me demande ce que tu diras pour Rafinha.
11: Non, Rafinha, c'est un match.
10: C'est pas une comparaison, c'est pas une comparaison en fait. Ce qu'on retient en général, c'est que le Maroc a dominé quand même une partie de la rencontre et ça, on le comprend. On attend également, dans la nuit d'aujourd'hui, la Côte d'Ivoire, l'une des équipes...
3: Qui a battu la France en amical.
10: Voilà, l'une des équipes qu'il faudra surveiller de très près, l'une des nations africaines, alors il faut le dire, parce qu'ils sont dans le même groupe que l'Allemagne. C'est les grands morceaux qu'ils vont devoir affronter, même si on ne va pas négliger également l'Équateur. Qui vont affronter dans la nuit de ces dimanches à des lundi. Donc ça sera aussi un match magnifique. Je trouve que j'avais déjà donné mes favoris pour l'Afrique et je le disais, le Sénégal, le Maroc, la Côte d'Ivoire. Après on va parler de l'Algérie qui est aussi dans un groupe difficile, mais ils peuvent s'en sortir quand même. Après il y a ces autres là qui vont peut-être revenir dès le premier tour, notamment en tête. Je mettrai la RDC même si j'ai des doutes. Oui, bien sûr, j'ai des doutes, mais je mettrai peut-être la RDC parmi les nations.
3: On va quand même gagner un match.
10: Réunir le premier tour. Les Cap-Vert, le Ghana, Tunisie. Non, l'Égypte, non. Non, je ne pense pas. Ils sont dans le même groupe que la Belgique. Et après, d'autres nations sont des nations prenables pour l'Égypte. D'ailleurs, je pense même qu'ils peuvent aller chercher une première place dans ces groupes et aller battre, pourquoi pas, la Belgique.
0: Merci beaucoup. Lydie, comment vous entrevoyez l'avenir des équipes africaines dans cette Coupe du Monde?
3: Bon, je veux d'abord revenir sur l'avenir de certaines équipes sur les sols américains. Quand j'ai vu comment est-ce qu'on a fait pour l'Égypte, moi, je me suis dit, quand on fait ça pour les joueurs égyptiens, maintenant, ici, chez nous, qu'on est en train de parler des Ebola, ça sera comment? Et heureusement pour nous, en tout cas, on n'a pas
0: ça si...
3: Parce
0: passé.
3: Que pour d'autres, c'était vraiment une honte. Hein? Parce que quand on voit, en tout cas, comment est-ce que les joueurs sénégalais étaient traités, même les joueurs iraniens, ça n'a pas été vraiment, en tout cas, très, très bon à voir pour ces gens-là. Mais quand même, pour nous, la RDC, on nous a un peu respectés. Et c'est ce qui est une fierté pour les Congolais. Mais parlons des nations africaines qui participent à cette Coupe du Monde, c'est vrai qu'il y a les habituants qui étaient là lors de la précédente édition. Il y a déjà le Maroc qui a fait une très bonne entrée face à cette équipe du Brésil. Aujourd'hui, on suivra une fois de plus la Côte d'Ivoire qui va aller aussi affronter l'Équateur après une victoire face devant la France en amicale. C'est vrai que c'est un match amical. Ils seront face à l'Équateur pour l'entrée en compétition. On espère qu'aussi ils vont faire une très bonne entrée. Et je sais venir de dire comment est-ce que les choses vont se passer pour les équipes africaines. Mais moi, en tout cas, je vois à certaines dépasser peut-être même le deuxième tour et aller jusqu'à, pourquoi pas atteindre même le huitième de finale et aller jusqu'à bon. Mais beaucoup plus le Maroc, qui est demi-finaliste de la précédente édition. Vous venez de le dire. Le Maroc vient en tout cas une fois de plus pour aller loin. Ne soyez pas surpris de voir peut-être une équipe marocaine disputer la finale de cette Coupe du Monde. C'est possible, hein? C'est possible. Quand on voit déjà son entrée face au Brésil, en tout cas, c'est un peu que souhaiter bonne chance à toutes les équipes africaines qui participent à cette compétition, beaucoup plus la RDC, mais également l'équipe capverdienne que moi j'aimerais vraiment jouer parce que c'est une équipe Moi, je ne sais vraiment pas comment cette équipe s'est retrouvée en Coupe du Monde. Vraiment, on espère en tout cas que ça va faire en tout cas une bonne compétition pour les équipes africaines.
0: Benji, l'Afrique, comment vous entrevoyez l'avenir de l'Afrique dans cette Coupe du Monde?
7: Alors, jusque-là, nous n'avons vu que deux représentants sur les 8. Sur les 10, nous n'avons vu que deux. Et pour les deux, il faut d'abord commencer de manière réaliste à analyser les deux que l'on a vus. Les xénophobes, ils ont fait une entrée en lice très catastrophique. Ils sont passés à côté de leur match. Et c'est ce que Exocet disait déjà. Ils se sont plus focalisés sur les joueurs locaux. D'ailleurs, moi, à un moment, je disais que c'était Mexique contre Mamelodi Sundowns. Et Mamelodi Sundowns ne pouvait pas rivaliser face à cette équipe-là, à cette équipe mexicaine. Et donc, peut-être que cette philosophie marche à une certaine mesure en Afrique, mais voilà. pour le haut niveau, ça ne marche pas. On a vu des joueurs très complexes.
0: À l'international, ils n'ont pas beaucoup de talents.
7: C'est ça aussi. C'est ça aussi. Et ils font avec le moyen du bord, mais on a vu des joueurs très complexés. Regardez toutes les balles perdues par leur milieu. Ils étaient vraiment très complexés et à un moment, ça joue sur les résultats finaux. Il y a également les Maroc. Bon, moi, à un moment, je me pose la question. Est-ce que c'est le Maroc qui a été très performant, qui a été très intéressant, ou alors c'est le Brésil

0: Della 2. Cette équipe sera vraiment à surveiller de très près.
1: Diallo, ils sont nombreux.
0: Oui. Alors, la Côte d'Ivoire, c'est, pour moi, c'est une équipe qui peut créer la sensation. Évidemment, il y a la RDC. Que...
2: En attendant aussi la France avec le Sénégal mardi prochain.
0: Oui. Ah, c'est un choc, hein. Ça aussi, c'est un match qui va nous donner une image sur...
3: Le Sénégal n'a rien à envier à plusieurs nationalités.
0: Yeah, ces matchs vont nous donner une image sur ce qui sera la prestation du Sénégal dans cette compétition et pour les restes, pour les autres, pour l'Algérie par exemple, pour la Tunisie, pour les autres. En tout cas, il n'y a pas assez d'informations. Ils ont fait une préparation plutôt calme. Il n'y a pas eu beaucoup de bruit. Ils se sont recroquevillés, ils se sont bien préparés et on attend voir ça sur les terrains.
2: Nous revenons sur les résultats depuis le départ. Mexique 2-0 face à l'Afrique du Sud avec deux rouges. Les Bafana et un de l'équipe du Mexique. La Corée du Sud s'est imposée devant la Tchéquie 2-1. Le Canada fait un nul d'un but partout avec la Bosnie-Herzégovine. Les États-Unis ont battu le Paraguay 4-1. Score de parité, un but partout entre le Qatar et la Suisse. Le Brésil 1-1 avec le Maroc. Haïti a perdu devant l'Écosse sur le score de 0-1. L'Australie a battu la Turquie sur le score de 2-0. Aujourd'hui, la nationale Mannschaft entre en compétition à 19h. L'Allemagne face au Curaçao. Et le Pays-Bas, la Hollande, affronte le Japon à 22h, heure de Bukavu, à 1h du matin. Place à la confrontation entre la Côte d'Ivoire et l'Équateur. À 14h du matin, il est prévu donc le match entre la Suède et la Tunisie. Et demain à 18h, l'opposition entre l'Espagne et le Cap-Vert. La Belgique avec l'Égypte à 21h, ça sera également un choc. L'Arabie Saoudite qui affronte l'Uruguay le mardi, disons à 0h dans la nuit de lundi à mardi. Arabie Saoudite, Uruguay, Iran, Nouvelle-Zélande à 3h du matin. France, Sénégal, ça sera à 21h le mardi. Et l'Irak en découdra avec la Norvège le mercredi à 0h. L'Argentine affronte l'Algérie à 3h. C'est également un match à suivre de près. L'Autriche rencontre la Jordanie le mercredi à 6h et la RDC entre en compétition à 19h le mercredi prochain. Le pays de Lumumba et de Kimpanvita affrontera donc le Portugal à 19h. Et après ce match, il est prévu la confrontation, c'est un choc européen entre la Croatie et l'Angleterre. Donc, et vous savez, pour ces matchs, laquelle des équipes vous semble, certes c'est très tôt, mais laquelle des équipes vous semble éblouissante, un peu nantie, en attendant de suivre les autres, quoi?
1: Pour les équipes qui ont déjà joué.
2: Qui ont déjà joué, en commençant par le Mexique, la Corée du Sud, le Canada, les États-Unis, la Suisse et enfin... Disons l'Écosse ou le Brésil.
1: À part Brésil, Maroc, je ne vois pas des nations qui peuvent atteindre le dernier carré de cette compétition. Donc il n'y a que les deux. Brésil, Maroc. Pour les autres, non.
2: Les États-Unis.
1: États-Unis, c'est vrai, ils jouent chez eux. Après, c'est le score le plus lourd qu'ils ont fait jusque là dans cette compétition. Mais après, bon, il y aura un niveau qu'ils ne vont plus franchir avec des nations sérieuses, Portugal, Espagne et les autres. Donc voilà. Je ne sais pas s'il faut parler de favoris.
2: Au chapitre mercato, pour clore l'étape, Bernardo Silva s'est confirmé au Real Madrid. Le Real qui signe à mercato, déjà éblouissant en ses débuts, Konaté, Dumfries, et hier c'était Bernardo Silva. C'est des bons augures pour vous.
0: Oui, et bien d'autres qui arrivent. On avait besoin de ça, tout autant Konaté pour la RDC. Et ça vaut également pour les Real Madrid. On avait besoin d'un magicien de ces calibres-là. Bon, non, ça n'engage que toi. Mais moi, je pense que les Real avaient besoin d'un joueur comme ça. C'est certes un joueur qui est au soir de sa carrière, mais nous savons que ses qualités intrinsèques peuvent être utiles encore une à deux saisons. D'ailleurs, il a été signé pour deux saisons. Moi, je pense que c'est un recrutement très, très, très intelligent, très, très stratégique, qui va porter ses fruits et qui va surprendre plus d'un.
2: Je sais, vous rigolez.
1: Non, ouais.
2: Le Barça était derrière Bernardo Silva.
1: C'est justement ça.
2: Il a fait un choix.
1: Le Real l'a recruté parce qu'ils veulent neutraliser le Barça sur chaque front, effectivement. Parce que je ne pense pas, en tout cas, que le Real avait besoin d'un joueur comme Bernardo Silva. Déjà, votre milieu de terrain, si on

0: peux parler d'un milieu défensif avec Tchouaméni. C'est vraiment assuré pour peut-être les années à venir. Lui qui fait des performances exceptionnelles, même quand le Real est peut-être catastrophique. Pour les milieux relayeurs, on peut utiliser Valverde, on le sait bien évidemment. Mais pour l'animation offensive, Benjamin, tu vas pas me dire que vous aviez besoin vraiment, vraiment d'un joueur comme Bernardo. Déjà, vous avez Arda Güler qui peut jouer là-bas. Bellingham qui peut jouer déjà titulaire dans votre équipe. Nico Paz qui revient. Mais Bernardo Silva, enfin.
1: Déjà, il faut dire que Nico Paz a refusé de revenir. Il a dit qu'il voulait prolonger son séjour
2: Avec comment?
1: avec comme il continue
0: Sans
1: à
0: problème.
1: prendre. Et je comprends que ta connaissance footballistique a des limites. C'est pour ça que tu peux mettre en
0: Non,
1: doute
0: ça c'est
1: ces
0: pas.
1: mercato. Mais regardez, on a vu.
0: Café Gondogan là,
1: Écoutez,
0: au Barça
1: écoutez,
0: actuel.
1: écoutez, on a vu la saison passée. On avait Bellingham, on avait Arda. On a vu qu'il manquait dans l'animation offensive, en tout cas. Il manquait cette pièce rare-là. Depuis le départ de Toni Kroos, on manque un régulateur du jeu. Bellingham n'est pas un
0: Bernardo, il
1: régulateur.
0: vient jouer quel rôle?
1: Ces rôles-là, justement, ces rôles de
0: Titulaire?
1: régulateur
0: Il
1: du
0: joue titulaire, ouais.
1: titulaire ou pas, mais il va énormément apporter dans cette dimension-là qu'il manquait des régulateurs du jeu, du joueur capable de faire basculer à travers
0: Tu
1: une
0: sens, Bellingham,
1: passe.
0: dans un match, il est athlétique
2: Quand
0: et tout.
2: j'étais en action, lui, ce qu'on pense à entamer les discussions avec West Ham pour souffler le duo Matheus Fernandes et Sam Arwin, un de ces estimés à 130 millions d'euros qui pourraient animer le mercato parisien côté FC Barcelone. On fonce tout droit vers Royan Alvarez, même si le Real aussi rôde tout autour. Le FC Barcelone a déjà signé Anthony Gordon et est sur le point de se passer du milieu de terrain Marc Casado pour renforcer l'effectif davantage la saison prochaine. Bref, c'est tout ce qu'il y a à dire en ce qui concerne les mouvements des uns et des autres, en attendant d'en suivre un peu plus davantage. Mais la Coupe du Monde supplante pratiquement tous les événements sportifs, obligeant parfois certains clubs à attendre la fin de la compétition. Certains clubs aussi obtiennent faveur en pleine compétition, tel a été le cas pour le Real Madrid. Alors qu'au départ, Bernardo Silva annonçait qu'il allait se prononcer sur son avenir avant la Coupe du Monde, et après, la version de l'après-Coupe du Monde a été évoquée, mais on sent que l'arrangement a
0: Oh
2: été
0: là
2: trouvé.
0: là là
2: Mais la
0: là.
2: superstar côté Real Madrid, ça reste
1: José
2: José
1: Mourinho,
2: Mourinho, bien
1: vraiment.
2: évidemment.
1: Et n'eût été l'arrivée de José Mourinho au Real Madrid, je ne pense pas que Bernardo, même dans un rêve le plus profond, rêverait le Real Madrid. Parce qu'on sait que le Real Madrid, bien sûr, tel qu'elle le disait, exaucé, l'embrasse un peu, il n'a pas besoin, il n'avait pas assez besoin de milliers type Bernardo Silva. Parce qu'on sait que Arda Güler pouvait les faisait déjà dans certains matchs, même si on sait que l'expérience n'est pas les mêmes avec Bernardo Silva. On sait que le Real avait quasiment besoin d'un joueur comme celui-là, capable de faire mûrir également ce milieu sous le plat expérience, parce que ça a manqué quelque chose avec Arda Güler. On l'a vu la saison passée, ça n'a pas été suffisant. Bellingham, qui ne se voit pas trop comme numéro 10 et qui se sent, je crois, plus libre comme faux numéro 9. Donc c'est en ce sens que oui, c'est pour ça qu'il se marche toujours dessus avec Mbappé. Donc c'est en ce sens que je pense que le Real avait vraiment besoin de milieux comme Bernardo Silva. Mais on sait que leur manière de recruter, on doit vraiment se poser des vraies questions sur leur façon de recruter. J'ai l'impression qu'ils ont l'un des directeurs sportifs les plus nuls en Europe, mais on en parle moins, parce que c'est un club qui s'intéresse d'un joueur, ne fût-ce que quand il y a peut-être un autre club qui s'intéresse. J'ai l'impression qu'ils ne recrutent pas parce qu'ils ont vraiment besoin des joueurs, mais ils recrutent parce qu'ils ont compris qu'il y a un autre club,
0: Surtout le Barça.
1: soit adverse, qui s'intéresse des joueurs. Donc j'ai vu
0: Sur le
1: l'un
0: chemin de
1: des
0: Verdun.
1: très grands comédies hier qu'ils ont abandonné les pistes de Julian Alvarez. Heureusement, l'agent de Julian Alvarez a dit qu'il ne savait rien aussi du Real
0: Le Barça
1: Madrid.
0: s'est
1: C'est
0: intéressé
1: là,
0: à Dumfries avant le Real.
1: et c'est là que tu comprends que des fois ils recrutent. Ils ne recrutent pas parce qu'il y a besoin, mais ils recrutent parce qu'ils veulent priver d'autres clubs d'un joueur et parce qu'ils ont de l'argent.
2: Merci
1: Donc,
2: beaucoup.
0: Qu'elle viendrait
2: voilà.
0: faire Alvarez.
2: Merci beaucoup. Donc, nous allons clore cette émission avec cette alerte chez les Léopards lors de l'entraînement à Houston.

0: Nous clôturons cette émission en vous remerciant pour votre participation ô combien importante. Ademar Maroui, merci beaucoup.
1: Merci beaucoup, Expedi. Mais je ne quitte pas ce studio sans toutefois souhaiter un très bon dimanche aux coéquipiers, notamment Nathalie Mukendi. Elle est conseillère au niveau du comité de Kivu. Je salue aussi Laurence Bagunda. Elle est trésorière du FC Kivu. Je salue aussi Gilbert Bahati, qui est le deuxième vice-président du FC Kivu. Et je salue, sans oublier, le grand mécène du football sud-kivusien, M. Evariste Chamamba, dit Congo-Com, qui n'a cessé d'encadrer la jeunesse, et surtout pour le soutien qu'il a apporté à Kivu. Et ce soutien, nous espérons encore l'avoir la saison qui va commencer.
0: Merci beaucoup, Arcade.
2: Merci à Expedi. Un mot sur la nouvelle. Je crois que pour le bien du peuple congolais, je ne sais pas s'il y avait intérêt de se mettre à l'écart. Parce qu'avec des milieux comme Bruno Fernandes, on sait que sa spécialité s'est marquée même en dehors de la surface de réparation. Mais en tout cas, merci Mpassi d'avoir fait le premier pas de te mettre à l'écart.
0: Merci à vous, Exaucé.
3: Merci beaucoup, Expedi, c'était un plaisir.
0: Merci à vous, Lydie.
4: Merci, Expedi. C'était un plaisir de participer dans cette émission. On espère qu'en tout cas, le mercredi, la RDC fera aussi une bonne entame face au Portugal. Bonne chance quand même au Léopard. Et merci à tous les auteurs qui nous ont suivis.
0: Merci beaucoup. Il y a Mitima Obed qui... Je salue tous les invités au studio. Dès que vous parlerez de Léopard, mon pronostic est celui-ci. Match nul entre les deux équipes, RDC-Portugal. Sur le score de 2-0, il indique être malade à la maison, mais il aimerait être dans ce studio pour donner sa contribution. Il pronostique pour un nul de 2-0. Merci, nous l'espérons bien, nous attendons. Ce serait l'honneur de la République démocratique du Congo. Il y a cet autre auditeur. Bonjour Expedi, je vous capte 5 sur 5 depuis Lille en France. Merci pour la qualité de l'émission. Signé Serge Roubouga. Merci donc à vous Serge Roubouga pour cette attention à partir de la France. Mathia Bosoubi qui nous écoute également à partir du sud de la France. Bonne journée à vous. Merci à Jonathan Zonga qui nous écoute à partir de la Belgique également. D'autres messages, il y a mon enseignant de mathématiques au collège Alpha Diri Liévin Irengue, qui aujourd'hui est l'Union pour la Nation Congolaise UNC. Il est opérateur du domaine de la santé. Il a écrit ce qui suit. Bonjour cher Expedi, dites à vos invités que Sébastien Desabre a déjà atteint ses objectifs fixés lors de son recrutement. Je soutiens le coach à 100% et nous allons créer des surprises. Donc il l'indique, je pense expressément Arcade. L'objectif est déjà atteint. Voilà, donc... l'objectif était de qualifier la RDC.
2: Ça complète déjà prendre trois matchs, trois défaites.
0: Il nuance déjà.
2: Et donc, le club sera satisfait.
0: Il vous invite à ne pas placer la barre.
4: Très haut.
0: Donc, restez réaliste. Oui. Donc, il vous rappelle que 52 ans après, la RDC obtient une qualification.
2: Mais prof, nous sommes un pays avec plus de 100 millions d'habitants. On ne peut pas se contenter de figurer à une Coupe du Monde. Merci. Mais on peut également faire mieux quand même.
0: Merci beaucoup. Voilà, il a bien entendu.
1: De l'emporter.
0: L'objectif est de l'emporter selon Ademar.
2: Et Didi Moudibou, selon Ademar et Didi Moudibou, ils ont estimé que la RDC rentrera avec la
0: CSA. Merci donc à vous, chers auditeurs. Il y a Asoubou Jonas, auditeur de Radio Mendeleo, qui nous a envoyé également un message. Merci donc à tous les auditeurs qui nous ont suivis partout dans la ville de Bukavu, sur l'ensemble de la province du Sud Kivu. Joseph Kizungu a assuré la mise en onde. Bonne chance au Léopard de la République démocratique du Congo et surtout. Excellent week-end à toutes et à tous. Au revoir.

0: Aujourd'hui, dimanche 14 juin 2026, autrices auditeurs de la radio Mandeléo, voici donc pour vous les moments tant attendus de la compétition de Génie en Herbe édition 2026. En ce jour, le DAPISP va croiser l'Institut Kanyantende à l'étape de la grande finale qui a donc connu des rencontres très très décisives. Aujourd'hui, nous sommes dans ce studio avec Amos. Bonjour et bienvenue.
1: Bonjour Trésor, bonjour à tous les auditeurs et auditrices qui nous captent, bonjour à tous les challengers des deux équipes qui sont déjà au studio.
0: Nous sommes avec Prosper Mulonda. Prosper, bonjour et bienvenue.
2: Oui, bonjour cher Trésor, bonjour à tous les auditeurs.
0: Nous sommes avec Apollinaire Tchoubaka. Bonjour Apollinaire et bienvenue.
3: Bonjour Trésor, merci, bonjour à tous les auditeurs, merci, bonjour à tous les acteurs des deux côtés de la décision.
0: Je suis Trésor Adanzi devant ses micros pour la présentation. De l'autre côté de la belle vitrée, pour la prise des sons et la console de diffusion, nous avons Joseph Chizungu et Monsieur Dwayne Directeur, donc c'est parti. Voilà, cette émission a donc connu le partenariat de Jackson Kalimba, l'honorable Jackson Kalimba, mais également honorable Béatrice Kinja Mwendanga, communément connue sous le nom de Mama Kinja. Nous avons également connu le partenariat de l'honorable Didier Katembera, où nous sommes ici avec le REDAF Étienne Moulindoua. Bonjour et bienvenue.
4: Bonjour cher ami Trésor, on va dire merci donc à tous les partenaires qui accompagnent les jeunes dans l'éducation.

0: aujourd'hui, on va le lire, si vous permettez, cher ami Trésor.
1: Voilà, nous voyons, Didier Katembera a donc adressé un message, c'est d'encouragement à la jeunesse. Vous pouvez le lire.
0: Voilà, il dit: bonjour chers amis, bonjour frères, bonjour mes pères, bonjour mes jeunes. Aujourd'hui,

0: sait un petit peu la situation actuelle que traverse notre province et notre pays en général. Avec l'espoir que la paix va bientôt revenir et nous allons encore nous revoir. En effet, vous, comme vous le savez, malgré tous les défis que nous avons, je ne pouvais en aucun cas laisser passer cette grande activité sans vous adresser un message d'encouragement à tous les participants et des félicitations aux gagnants. Et pour moi, je sais et je crois qu'en une heure de ces fortes et grandes qui joue pleinement son rôle dans le concert des nations à travers notre génération, une génération qui a tout subi mais qui du moins reste résiliente. Et pour ce faire, il faudrait avoir une jeunesse très instruite, une jeunesse attachée aux bonnes valeurs, une jeunesse qui a pour aîné des soucis, l'amélioration des conditions de vie de notre peuple, vivre ensemble la cohabitation pacifique et qui porte comme fardeau les problèmes de notre génération. C'est pourquoi je remercie de vive voix Radio Mandeléo pour avoir contribué à continuer à participer à la formation de notre jeunesse, plus particulièrement pendant ce moment aussi difficile. Chapeau bas donc à Radio Mandeléo et également à tous les partenaires qui continuent à accompagner les jeunes dans cette activité d'éducation. Je resterai fier de vous. Umoja Ninguvu, honorable Mutambula Pipa Didier Katembera. Voilà, c'est la quintessence du message adressé aux jeunes par notre ami Didier Katembera et tous les partenaires qui ont accompagné l'émission.
1: Merci beaucoup, cher Étienne. Donc, la première question de cette émission, avant la présentation des candidats, c'est après cette courte pause.

Voilà, nous l'avions dit, à cette étape de la grande finale qui est projetée en ce jour le 14 juin 2026, le DAP ISP va donc croiser l'Institut Kanyantende. L'Institut Kanyantende, une école qui vient fraîchement de Birava, n'est-ce pas, Samos? Une école qui vient fraîchement de Birava, mais qui a quand même abattu toutes les autres écoles qu'ils ont rencontrées sur leur passage. Félicitations.

0: temps à l'émission, bien qu'elle vienne de très loin.
1: Et puis très loin, ils prennent des pirogues motorisées,
0: oui, effectivement,
1: avec la complication de la situation sécuritaire.
0: Oui, effectivement. Donc voilà. Ils sont infélicités quand même.
1: Voilà, nous voyons aussi l'EDAP ISP qui n'est pas à négliger. Nous voyons des grands boinards de l'EDAP. Félicitations d'avance.
0: Voilà, nous pouvons... La plupart, je dois les rappeler, trésors tirés à quatre épingles.
1: Ils sont tirés à quatre épingles.
0: Costume, c'est quand même bien, c'est à
1: encourager. Tenue de vie, c'est à encourager.
0: Ça montre qu'ils ont pris en considération quand même les
1: missions. Consignes qu'on a données. Voilà. Et du coup, je souhaite que le meilleur l'emporte. N'est-ce pas, ça prospère. Que le meilleur l'emporte.
2: Et bien évidemment, ça sera un match sans merci, vraiment. Nous espérons que les candidats vont se donner à fond pour, n'est-ce pas, remporter ces finales.
1: Voilà, sans plus aller des Kokalan, sans non plus aller à l'Edo de la Kière, nous allons commencer avec le DAPISP, ici représenté par
3: Baraka Kash et Dia Rudi.
1: En deuxième position,
4: Roger Baraka Moïse.
5: Toi, Lichigo.
4: Mouamania Kanigandré.
1: L'Institut Kanyantende, à son tour, est également représenté par
6: Akonkwa Rukara 16.
7: Baraka Nganda, vainqueur.
8: Tudoro Makanano Djuve.
9: Iragi Keko Mekari.
10: Fidèle et Tudor, donne de Dieu.
1: Certes qu'il y a beaucoup de remplaçants qui vont devoir se présenter juste à la fin de l'émission, mais nous sommes avec des amis et fervents auditeurs qui ont mieux jugé de nous accompagner et de nous participer de près en ces jours. Nous sommes avec Expedi, Julien Obedi Bahaya. Bonjour Julien et bienvenue.
11: Bonjour Trésor. Nous disons merci à tout le monde déjà ici au studio.
1: Nous sommes avec Vincent Kassessé. Vincent, bonjour et bienvenue à l'émission.
12: Bonjour Trésor, bonjour à tous les auditeurs, auditrices de la radio Mandela.
1: Nous sommes avec Monsieur Germain Mourabazi, communément appelé JR Vision Creative. C'est lui d'ailleurs qui nous fournit des belles affiches que vous voyez sur les réseaux sociaux. Bonjour cher ami et bienvenue.
13: Oui, bonjour Trésor et bonjour à tous les auditeurs de la radio Mandela.
1: Voilà, les DAPISP est accompagné par l'un de leurs enseignants. Prof, bonjour et bienvenue.
14: Bonjour, merci beaucoup. Bonjour à tous les auditeurs et auditrices de la radio Mandeléo. Bonjour aussi à tous les Edapiens et Edapiennes qui sont en train de suivre l'émission à pareil moment.
1: Voilà, nous sommes également avec les responsables qui accompagnent les élèves de l'Institut Kanyantende. C'est d'ailleurs un ancien de l'Institut Kanyantende, si je ne m'abuse pas, et il est fervent auditeur de l'émission. Bonjour, chers enseignants et bienvenue.
15: Oui, bonjour, messieurs les journalistes, et bonjour à tous les auditeurs et auditrices qui nous suivent à pareil instant.
1: Voilà, nous allons donc commencer cette émission duel intellectuel, cette grande finale. Mais la première question, c'est juste après cette courte pause.

Voilà, mesdames et messieurs, chers autrices, auditeurs de la radio Mandeléo, c'est parti donc avec cette grande finale de l'édition 2026. La première question collective est adressée à quelle école?

de l'émission. Sur quel des trois sont effectués chaque jour environ 20% des exportations mondiales du pétrole? Sur quel des trois sont effectués chaque jour environ 20% des exportations mondiales du pétrole?

0: Voilà, Institut Kanyantende, à vous la parole.
1: Nous pensons au détroit de Gibraltar.
0: Mauvaise réponse, il a ramassé une veste visée.
2: Effectivement.
0: Déjà, c'est un mauvais départ pour Kanyantende. Droit de réplique, d'APSP.
3: L'APSP a pensé au détroit d'Ormuz.
0: Détroit d'Ormuz, c'est la bonne réponse, on peut applaudir. Applaudissez les amis, vous déjà tout. Applaudissez s'il vous plaît. Voilà, la deuxième question de ce duel adressé à l'EDAP-ISP, Amos.
4: Voilà, écoutez très bien la question EDAP-ISP, parce que nous sommes en train d'aller petit à petit vers les examens d'État. Écoutez très bien la question. Quelle science auxiliaire de l'histoire a pour objet l'étude des monnaies et des médailles? Quelle science auxiliaire de l'histoire a pour objet l'étude des monnaies et des médailles? 5 secondes.
0: Ici, nous sommes trop acquillés par l'État, essayez de les signaler. Il y a déjà la réponse.
2: À la numismatique.
4: La numismatique, c'est la bonne réponse.
0: 10 points pour le DAPISP, 10 points pour le compte de DAPISP. La troisième question, adressée à l'Institut Kanyantende
4: Amos. Une question similaire également. Quelle science auxiliaire de l'histoire a pour objet l'étude des armoiries et des blasons? Quelle science auxiliaire de l'histoire a pour objet d'étude les blasons et les armoiries? Vous avez 5 secondes.
1: L'Institut Kanyantende a pensé à l'héraldique.
4: Héraldique, c'est la bonne réponse.
0: Voilà, la quatrième question de cette émission, la quatrième question adressée donc à EDAP ISP, Prosper.
5: Oui, alors, chers amis de l'EDAP, écoutez très bien votre question. Quel produit résulte de la réaction chimique appelée saponification? Je réitère, quel produit résulte de la réaction chimique appelée saponification?
0: Et nous rappelons qu'à l'EDAP-ISP, il y a quand même de la chimie.
4: Chez vous également,
0: Kanyantende. Il y a de la chimie chez Kanyantende également.
4: Ouais.
0: Donc, c'est une question que vous êtes censé très, très bien maximiser. Vraiment, vous êtes censé maximiser cette question dans 5 secondes.

0: prêt pour le poste de l'État.
1: Donc, on comprend quand même, Trésor, que les deux écoles sont très bien préparées. Quand même.
0: Donc, c'est déjà un bon débit.
1: Oui, une
0: c'est
1: bonne un bon finale débit. Quand même.
0: C'est une bonne finale. La finale s'annonce bien. Oui. Et au bout des 45 minutes, on va découvrir qui seront donc les gagnants. Voilà. La cinquième question adressée à l'Institut Kamenten de Amos.
1: Voilà. Écoutez très bien la question. En chimie et en métallurgie, comment appelle-t-on l'alliage du cuivre et du zinc? En chimie et en métallurgie, comment appelle-t-on l'alliage du cuivre et du zinc? Vous connaissez c'est quoi l'alliage? Mélange des deux ou plusieurs métaux. L'alliage du cuivre et du zinc, en chimie, ça donne quoi? Vous avez donc 5 secondes.

0: appelé Kanyante, mais on vous écoute.
1: Oui, nous avons pensé au Mélancode.
2: Mélancode, c'est une mauvaise réponse, réplique EDAPISP.
1: EDAPISP a pensé au laiton.
2: Laiton, c'est la bonne réponse. Laiton.
0: 5 points à avoir réplique, 5 points pour la réponse de l'EDAP. La dernière question de ce duel adressée à l'EDAPISP.
2: Voilà.
0: Prosper.
2: Écoutez la question. La même question en fait. Et comment appelle-t-on l'alliage du fer et du carbone? L'alliage du fer et du carbone.
0: C'est des questions similaires.
2: Voilà. L'alliage du fer et du carbone, 5 secondes.
0: La réponse?
3: Nous avons pensé à l'acier.
2: Acier, c'est la bonne réponse.
0: 10 points. Très bien préparé aujourd'hui.
2: Non, moi, le constat que j'ai fait, c'est que les deux écoles sont quand même très bien préparées aujourd'hui.
0: Très bien préparées aujourd'hui. Ah ouais? C'est déjà un bon début. Ouais. On va donc savoir qui vont l'emporter. Nous ne pouvons que dire que les meilleurs l'emportent.
2: Effectivement.
0: Voilà.

0: perdu, rien n'a encore gagné. Il y a encore quatre rubriques à pourvoir, n'est-ce pas, Samuel?
1: Effectivement, rien.
0: Il y a encore quatre rubriques à pourvoir, rien n'est gagné.
1: Tout peut basculer.
0: Tout peut basculer. Tout peut vraiment basculer. Tout peut basculer. Après cette courte pause, nous prenons la deuxième rubrique individuelle.

0: Voilà, nous prenons directement la rubrique individuelle. La première question individuelle adressée à l'EDAP ISP, comme on a commencé avec Kanyantende lors de la rubrique collective. La première question individuelle adressée à quel candidat, les noms?
1: Edgar.
0: Les noms complets, s'il vous plaît, et la classe.
1: Baraka Kash, Edgar Idi, journaliste scientifique.
0: Voilà, la première question prospère.
1: Oui, alors Edgar, écoutez très bien votre question, une question terre à terre. Quel mot rimant avec moyen désigne les plus anciens ou les plus vieux de l'Assemblée? Quel mot rimant avec moyen désigne souvent les plus anciens d'une assemblée?
0: Nous rappelons que c'est la rubrique individuelle. C'est la rubrique individuelle et individualisée, comme les noms l'indiquent. C'est qu'à la moindre escarmouche, si vous essayez de siffler, ne serait-ce qu'une moitié de la réponse, on va retrancher tous les points.
1: Alors, la réponse, c'est Doyen. Doyen, effectivement, c'est
0: 5 points. 5 points, on peut applaudir, on peut donc applaudir. Voilà, la suivante question adressée à l'Institut Kanyantende, les premiers candidats.
1: Oui, alors, à Konkwa, une question similaire. Quel mot désigne l'ensemble des personnes nées dans une même année? Quel mot désigne l'ensemble des personnes nées dans la même année? 5 secondes de réflexion.
0: 5 secondes, ici, il n'y a pas beaucoup d'état accordé pour la réflexion. 5, 4,

0: température l'eau entre-t-elle en ébullition? Au sommet de l'Everest, à quelle température l'eau entre-t-elle en ébullition? Alors, 5 secondes, nous vous écoutons.
1: Ici, il n'y a pas assez d'état accordé pour la réflexion, elle est là. Soit on connaît, soit on ne connaît pas. Ce qui se conçoit bien s'annonce clairement.
2: Et pas les mots pour les dire viennent les
0: 60 degrés, voilà. 60 degrés, c'est la mauvaise réponse. Il fallait tout simplement trouver 70 degrés Celsius.
1: Deuxième candidat, l'Institut Kanyantende.
0: Oui. À quelle température l'eau gèle-t-elle à la pression atmosphérique normale? À quelle température l'eau gèle-t-elle à la pression atmosphérique normale?
1: Voilà, les mots pour le dire viennent aisément. La réponse, elle est là.
2: Je pense à 100 degrés.
0: 100 degrés
2: Celsius.
0: 100 degrés Celsius, c'est la mauvaise réponse. Peut-être une réplique facultative.
1: On n'a pas assez de dates qui donnent la réponse.
0: C'est tout simplement 0 degrés Celsius.
1: 0 degrés Celsius.
0: L'eau est gelée.
1: Voilà, donc on dit que l'eau est gelée, donc c'est des glaçons. Hein?
2: Ah ouais.
1: L'eau ne peut pas être ébouillie tant qu'elle est glacée quand même. Voilà, les troisième candidats côté d'ATSP.
3: Toi, Lichigo, merde, 4ème scientifique.
0: Oui, écoutez très bien votre question, cher Toali. En informatique, que signifient les sigles USB? Je réitère, en informatique, que veut dire les sigles USB?
1: USB, voilà.
0: En anglais, pas d'idée. Pas d'idée. Il fallait tout simplement trouver Universal Serial Bus ou Bus. Bon, c'était en anglais, en français, ça veut dire Bus Série Universelle.
1: Voilà, les troisième candidats côté Institut Kanyantende.
0: Oui, écoutez très bien votre question. Similaire, en informatique, comment appelle-t-on l'adresse unique d'un appareil sur Internet? En informatique, comment appelle-t-on l'adresse unique d'un appareil sur Internet?
1: Nous rappelons que c'est des questions très intéressantes, oui, qui sont d'ailleurs à prendre à votre compte parce que ça peut revenir à des épreuves certificatives à l'école.
0: Alors, 5 secondes écoulées, nous vous écoutons, cher monsieur.
1: Pas d'idée?
0: Pas d'idée. Il fallait tout simplement trouver l'adresse IP.
1: Voilà, la quatrième candidate, côté d'APSP, les noms.
4: Voilà, Naline, tout suivait très bien votre question, c'est une question très facile. Pour la première fois, la RDC a participé à la compétition de la Coupe du Monde, en quelle année et dans quel pays? C'est une question quand même très terre-à-terre.
1: C'est une question qui est d'actualité d'ailleurs, avec le lancement de la Coupe du Monde.
4: Voilà, pour la première fois, la RDC a participé à la compétition de la Coupe du Monde, en quelle année et dans quel pays?
1: Pas d'idée. Pas d'idée.
4: C'est
1: une réplique facultative dans l'équipe. Dans quel pays?
5: En Allemagne de l'Ouest.
1: Voilà. Malheureusement, vous n'avez aucun point accordé parce que c'est la réplique individuelle. La quatrième candidate côté Kanyantende.
2: La dernière d'ailleurs.
4: C'est la quatrième.
2: Quatrième. Ah, ok.
4: Iragi, suivez très bien votre question. Le plus long cours d'eau entièrement intracontinental de la province du site qui vous se trouve dans quel territoire et quel est son nom? Le plus long cours d'eau entièrement intracontinental de la province du site qui vous se trouve dans quel territoire et quel est son nom?
1: Je dirais c'est un survol de questions. J'aime la RDC, j'aime mon pays. Voilà, pas d'idée. Pas d'idée, faut l'avouer. Congolais, qui n'est pas un territoire d'ailleurs, c'est une province.
4: Il fallait tout simplement trouver le territoire de Mwenga. Son nom, c'est la rivière Ulinzi.
1: La rivière Ulinzi. C'est une rivière très, très connue.
2: Oui, effectivement.
1: Voilà, les derniers candidats côté d'APSP.
6: Mungwamanya Kaningo.
4: Voilà, Mungwana, André, suivez très bien votre question. Quelle est l'ancienne appellation de la ville de Mbandaka en Équateur?
1: Mbandaka, la ville de Mbandaka.
6: L'ancienne appellation de la ville de Mbandaka, c'est Kotulatville.
1: Kotulatville, voilà, c'est la bonne réponse. 5 points. 5 points à l'APSP. Les derniers candidats côté Institut Kanyantende.
7: Fidèle étudiant, Don Dédié.
1: Don Dédié, ta question prospère.
0: Oui, écoute très bien ta question, Fidèle. Une question terre à terre. Quel chef Averne a uni plusieurs peuples pour lutter contre la conquête romaine en 52 avant Jésus-Christ? Je réitère, quel chef Averne a uni plusieurs peuples gaulois pour lutter contre la conquête romaine en 52 avant Jésus-Christ? 5 secondes. 5, 4, 3, 2, 1. Nous vous écoutons. Pas d'idée.
1: Pas d'idée.
0: C'est tout simplement, il fallait tout simplement trouver Vercingétorix.
2: Ouais. Il y a voilà. La section littéraire chez
1: avec la section littéraire chez
2: ouais,
1: vous.
2: Ça, c'est très connu.
1: Vous étiez censé maîtriser et valider.

0: Nous allons continuer avec la rubrique orthographe. Orthographe, j'espère que vous avez déjà les papiers et les stylos. Voilà, de l'autre côté de la belle vitrée, nous saluons notre ami et confrère Honoré Lukogo qui nous suit de près. Nous allons commencer avec l'EDAP, l'Institut Kanyantende, pour la rubrique orthographe. Écoutez attentivement votre question, la première question, orthographe. Épelez correctement les lettres qui forment les mots hyperite. Épelez correctement les lettres qui forment les mots hyperite. Hyperite, c'est un fameux gaz moutarde utilisé pendant la Première Guerre mondiale. C'est un gaz qui est souvent nocif, qui a été utilisé la première fois lors de la Première Guerre mondiale. Voilà, hyperite. La réponse, elle est là. Vous pouvez épeler.
1: Oui, l'Institut
0: Kanyantende. À haute voix, s'il vous plaît.
1: L'Institut Kanyantende pense à H, Y, P, M, U, avec accent aigu, R, I, T, M, U.
0: Mauvaise réponse, droit de réplique.
2: Depuis, j'espère penser à H, Y.
0: Déjà, mauvais départ, c'est la mauvaise réponse. Il fallait trouver Y, P, E, accent aigu, R, I, T, I, T, E. Voilà, la deuxième question adressée donc à l'EDAP ISP. Épelez correctement les lettres qui forment les mots bicoliques. Bicolique, c'est ce qui est relatif à la vie des bergers ou à la vie paisible des campagnes. Ce qui est relatif à la vie pastorale, la vie des bergers.
1: Oui, effectivement.
0: Bicolique. Bicolique, EDAP ISP, nous vous écoutons. Essayez de mettre un peu de punch, donc la fluidité du langage.
2: B, I, C.
0: Tu peux répondre, s'il te plaît.
2: B, I, C.
0: Mauvais départ, droit de réplique, Kanyantende.
1: On passe à B, U, C, O, L, I, K, I, M, U.
0: 5 points pour les Kanyantende, je peux dire. Voilà, et la troisième question adressée donc à l'Institut Kanyantende. Épelez correctement les lettres qui forment les mots Psephotis. Psephotis, c'est un genre d'oiseau appartenant à la famille des Psittacidae qui sont généralement des perriches ou des perroquets.
3: Vous pouvez reprendre comme ça, ils ne vont pas dire qu'on a.
0: Voilà, je reprends.
3: Oui.
0: Attendez, soyez attentifs d'abord. Toi, tu écris ce que tu n'as pas compris. Et puis à la fin, vous allez chamailler, je ne sais pas comment. Alors, je réitère. Épelez correctement les lettres qui forment les mots psyphotis. Pas psy, psyphotis. Psyphotis.
3: Et parfois, psyphotis. On dit psyphotis, mais il y a.
0: Il y a, bon, pour donner qu'il y a P, pour montrer qu'il y a P. Oui. Psyphotis, c'est un genre d'oiseau appartenant à la famille des Psittacidae, qui sont généralement des perroquets ou des perriches. Voilà, dans 5 secondes.
3: Évitez les chuchotements quand le micro est ouvert.
0: Nous prenons 5 secondes de réflexion.

0: Kanyante nous vous écoute.
1: Oui, on passe à D, S, M, U, U, P, H, O, T, I, S, S, M, U.
0: Mauvais départ, mauvaise réponse, droit de réplique, et DAP. Droit de réplique et d'APISP. Qui part?
2: Moi.
0: Voilà, arrose, voici s'il vous plaît.
2: P, S, E, U, F.
0: Mauvaise réponse. Il fallait tout simplement trouver P, S, E, P, H, O, T, I, S. Voilà. La dernière question de la rubrique orthographe adressée donc à l'EDAP ISP. C'est une question, c'est un mot, un pays kilométrique. Soyez donc attentifs. Soyez attentifs, s'il vous plaît. Je vais réitérer seulement deux fois. Soyez attentifs. La question est la suivante. Épelez correctement les lettres qui forment les mots électroencéphalographie. Voilà. Dans 5 secondes. Dans 5 secondes de réflexion.

0: physique, graphique, enregistrant l'activité électrique du cerveau. Et d'APSP, nous vous écoutons.
1: D'APSP a pensé à E, accent aigu, L, E, accent aigu.
0: Mauvaise réponse. Pour gagner l'état, droit de réplique, Kanyantende.
2: L'Institut Kanyantende.
0: S'il vous plaît, Prosper, retranche 5 points les dates. Ils étaient prévenus depuis le début de l'émission.
2: Depuis le début. Si quelqu'un a échoué, c'est fini.
0: On va donner 5 secondes pour vous concerter.
2: C'est quoi ça, chers amis?
0: Vous continuez, retranche encore 5 points. Prosper, on peut pardonner. 5 points, mais 5 points sont déjà retranchés. Voilà, Kanyantende, on vous écoute.
2: Kanyantende pense à E avec accent aigu, L, M, U, C, T, R, O, M, U, N, C, M, U, P, H.
0: L'ami vient juste de passer à côté, pourtant il était sur la bonne cheminée à Amos.
2: Effectivement.
0: En tout cas, il vient de passer à côté. Il fallait tout simplement trouver E accent aigu, L, E, C, T, R, O, N, E. Je réitère, E accent aigu.

0: H-I-E.
1: Voilà.
0: C'était ça.
1: C'est un problème d'accent des deux côtés.
0: C'est un problème d'accent des deux côtés.
1: Alors évitez, lorsque quelqu'un a échoué, même si vous êtes concerté, évitez de les, hein, de les bousculer en pleine émission. C'est pas bon.
0: C'est au risque et péril. C'est un risque et péril. Déjà, ils viennent de perdre 5 points.
1: Soyez apaisés.
0: Voilà, la suivante rubrique, Congo mon pays, juste après cette courte pause.

0: qui est en train d'étendre vers la fin. Nous sommes à la rubrique Congo, mon pays. J'aime mon pays, j'aime ma patrie, j'aime ma nationalité, j'aime même moi-même. La rubrique Congo, mon pays, on va commencer avec.
1: Prosper, on commence.
0: L'EDAP-ISP. Voilà, l'EDAP-ISP. La toute première question de cette rubrique adressée à l'EDAP est la suivante. Soyez donc attentifs. Quelle est l'altitude moyenne du lac Kivu? Quelle est l'altitude moyenne du lac Kivu? Prosper, compte à rebours.
2: 5, 4, 3, 2, 1. Et d'APSP, je vous écoute. Et d'APSP a pensé à 1460 mètres.
0: Tu peux réitérer?
2: 1460 mètres.
0: Exactement, c'est la bonne réponse. On peut applaudir pour le DAPISP.

0: question est très serrée. Quand déjà ils réussissent les questions d'altitude, ça signifie quand même que
1: il y a une préparation minutieuse. Il y a une préparation quand même qui a été magistrale.
0: Oui, on vous
1: écoute. Voilà, quand on vous écoute.
0: 5,
2: oui, nous
0: 4,
2: avons pensé à 1997.
1: 1997, exactement, c'est la bonne réponse. On va poser pour qu'on entende. Voilà, la suivante question adressée donc à l'EDAP ISP. La question est la suivante. Dans la chaîne d'approvisionnement des composants mondiaux, les minéraux appelés 3T, notamment l'étain, tantal, tungstène, sont hautement stratégiques pour l'est de la RDC. Alors, le tantal est principalement extrait de quelles roches? Je réitère, soyez donc attentifs.
0: Très bonne question.
1: Dans la chaîne d'approvisionnement des composants mondiaux, les minéraux appelés 3T, notamment l'étain, tantal, tungstène, sont hautement stratégiques pour l'est de la RDC. Alors, le tantal est principalement extrait de quelles roches? Et d'APISP, la réponse? Pas d'idée?
3: La roche magmatique.
1: Mauvaise réponse, droit de réplique, Institut Kanyantende.
2: Nous pensons à la roche sédimentaire.
1: Vous dites?
2: La roche sédimentaire.
1: Mauvaise réponse, il fallait tout simplement trouver les coltans. Les coltans, encore appelés, c'est encore appelé Colombo tantalite. Voilà, coltan ou Colombo tantalite. La suivante question, adressée donc à l'Institut Kanyantende. La question est la suivante, c'est la troisième, Prosper.
4: Troisième question.
1: La troisième question. Quel traité historique signé en 2002 en Afrique du Sud a mis fin à la deuxième guerre du Congo en instaurant le gouvernement de transition? Je réitère. Quel traité historique signé en 2002 en Afrique du Sud a mis fin à la deuxième guerre du Congo en instaurant le gouvernement de transition? On vous écoute, Institut Kanyantende. On vous écoute.
0: 5 secondes écoulées, Kanyantende, on vous écoute rapidement.
1: Kanyantende, pas d'idée. Voilà, droit de réplique et d'APSP.
0: Non, non. Allez-y.
2: Traité de Pretoria.
1: Oui, vous dites?
2: Traité de Pretoria.
1: Traité de Pretoria, c'est une mauvaise réponse, droit de réplique.
5: Le DAPSP a pensé au traité des Sand City à Pretoria.
1: Mauvaise réponse, il fallait tout simplement trouver l'accord global et inclusif de Pretoria, qui a donc été signé à Sand City. Voilà, la suivante question, adressée à quelle école Prosper? La quatrième, adressée à l'EDAPISP. Votre question est la suivante. Quel métal rare et indispensable à l'aéronautique, souvent associé à la tantale extrait dans les provinces du Kivu? Donc les trois provinces du Kivu, Nord, Sud et Maniema. Je réitère, quel métal rare et indispensable à l'aéronautique souvent associé à la tantale extrait dans les provinces du Kivu? Et d'APSP, on vous écoute? Pas d'idée? On est trop acculé par l'État, s'il vous plaît. Mauvaise réponse, droit de réplique.
2: Pensons au coltan.
1: Coltan, c'est la bonne réponse. On l'a déjà dit d'ailleurs, c'est la bonne réponse.

0: moyen.
1: Quand il entend, on s'écoute, date complète.
2: Nous pensons au 4 janvier.
0: Mauvaise réponse.
1: Droit de réplique et date ISP.
3: Les dates ISP a pensé au 18 août 1880.
0: Mauvaise réponse. Nous avons Évariste et Kimba, Jérôme. Ils sont à 4. Il fallait tout simplement trouver les 2 juin 1966. J'ai cru que c'était une question facile.
1: La cinquième question, qui est l'avant-dernière question adressée à l'État PISP. Ici, c'est 6 questions, Prosper. Ici, c'est 6 questions. L'avant-dernière question adressée.
0: C'est la dernière.
1: La dernière, c'est la sixième. Voilà.
0: État
1: PISP, votre question, écoutez attentivement. Quel accord majeur signé le 31 décembre 2016 au centre interdiocésain de Kinshasa a permis de régler la crise liée à la fin du second mandat de M. J. Kaka? Je réitère, quel accord majeur signé le 31 décembre 2016 au centre interdiocésain de Kinshasa a permis de régler la crise liée à la fin du second mandat de Joseph Kabila? Dans 5 secondes.

0: On vous écoute, chers amis de l'EDA PSP. Pas d'idée. Voilà, pas d'idée. Droit de réplique, Institut Kanyantende. Oh là là,
1: l'ergogéniste, c'est quelqu'un quand même capable de donner quelque chose, capable de répondre à n'importe quelle question. La réponse, elle peut être banale, mais quand même, il faut parler.
0: Ce qui se conçoit bien s'annonce clairement. Ouais. Il fallait tout simplement trouver l'accord de la Saint-Sylvestre. Voilà, l'accord de la Saint-Sylvestre. La dernière question de la rubrique Congo mon pays, adressée donc à l'Institut Kanyantende. La question est la suivante. Quel est le massif montagneux de la RDC qui abrite des glaciers tropicaux en voie de disparition à cause du réchauffement climatique? Je réitère, quel est le massif montagneux de la RDC qui abrite des glaciers tropicaux en voie de disparition à cause du réchauffement climatique? Ainsi qu'en Kanyantende, on vous écoute.
2: Nous pensons au Mont Rwenzori.
0: Mont Rwenzori, c'est la bonne réponse. 10 points pour ainsi qu'en Kanyantende. 10 points. Voilà, ça n'est donc fini avec la rubrique Congo, mon pays. Nous sommes trop acquillés par l'État, sans aller à l'Edo de la Kier et sans aller d'Iko Kalan. Amos, la rubrique rattrapage.
1: Oui, oui, voilà. Rien n'est perdu, rien n'est gagné, mais quand même, vous pouvez nous rappeler les scores prospères.
0: Non, les scores, c'est une surprise qui est réservée à la fin de l'émission.
1: Voilà, écoutez très bien la première question, Institut Kanyantende. En géographie, comment appelle-t-on une bande ou étendue de terre entourée d'eau sur trois côtes et reliée au continent par un côté? Voilà, je réponds la question. En géographie, comment appelle-t-on une bande ou étendue de terre entourée d'eau sur trois côtés et reliée au continent par un côté? 5 secondes. 1, 2, 3, 4, 5.
2: Nous pensons au Cap.
1: Cap, c'est la mauvaise réponse.
3: Déjà, PSP a pensé à la péninsule.
1: Péninsule, c'est la bonne réponse. Péninsule, c'est la bonne réponse. Voilà. Première question côté EDAP, la même question du même genre. En géographie, comment appelle-t-on une étroite bande de terre qui relie deux grandes étendues de terre et sépare des étendues d'eau? Je reprends la question. En géographie, comment appelle-t-on une étroite bande de terre qui relie deux grandes étendues de terre et sépare des étendues d'eau? 5, 4, 3, 2, 1.
3: L'EDAP PSP a pensé à l'isthme.
1: Isthme, c'est la bonne réponse. C'est comme Isthme de Suez.
0: Oui, ça, référence à l'Isthme de Suez.
1: Voilà donc, voilà. Question côté Institut Kanyantende. Écoutez très bien la question. En histoire et en chronologie, comment appelle-t-on la confusion dans la façon de dater un événement? Ma question à l'examen d'État.
0: Voilà,
1: comment appelle-t-on la confusion dans la façon de dater un événement? D'ailleurs, on ne connaît pas les terminus à quoi et les terminus ad quem de cet événement-là.

0: Donc c'est,
1: comment on appelle ça?
0: C'est des questions d'items d'ailleurs.
1: Oui, effectivement.
0: Des questions d'items. Ainsi qu'un antenne, on vous écoute.
2: Nous pensons à la chronologie.
1: Vous pensez à
2: chronologie.
1: Chronologie, mauvaise réponse. Et d'app.
2: L'EDAP PSP a pensé à l'anachronisme.
1: Anachronisme, c'est la bonne réponse. Anachronisme. Un événement anachronique. Voilà. Écoutez très bien la question, EDAP. C'est la dernière, je crois, je pense.
2: Oui, c'est vrai.
1: Voilà. Sous quelle expression nomme-t-on les points finaux d'un trajet, d'une ligne ou d'un parcours? Ou alors la fin d'un processus ou d'une carrière?
0: Et d'un pays.
1: Je réponds, je réitère pour la dernière fois. Sous quelle expression nomme-t-on les points finaux d'un trajet, d'une ligne ou d'un parcours? Ou alors la fin d'un processus ou d'une carrière.
0: On va faire les comptes à rebours et d'APSP. 5, 4, 3, 2, 1.
1: Pas d'idée.
0: C'est parti.
1: Réplique, Kanyantende. Oh mon Dieu, il fallait tout simplement trouver un terminus. Terminus. Voilà. Voilà donc, Prosper, ça en est fini avec la dernière rubrique de cette émission.
0: Voilà, mesdames et messieurs, nous sommes donc à la fin de la rencontre, cette grande finale qui a été projeté ce jour, ce 14 juin 2026, pendant que Prosper est en train de préparer le tableau d'affichage et pour savoir qui vont l'emporter. Nous sommes dans cette studio avec Maman Mapendo.

0: trésor. Bonjour à tous les élèves. Bonjour également aux enseignants qui ont accompagné ces élèves.
1: Voilà, c'est une joie immense de recevoir dans cet studio encore de la Radio Mandeléo.
0: En tout cas, la joie est partagée, monsieur Trésor.
1: Et je dirais que les pieds sont pour vous, mais la bouche est pour l'honorable Jackson Kalimba.
0: Vraiment. Voilà. Au fait, je suis là au compte de l'honorable Jackson Kalimba. Je crois, dès le début, il a été avec nous. Je me rappelle pendant
1: la compétition Femme Génie.
0: Oui. Il a été avec nous. Il a été avec nous, pas parce que nous sommes allés vers lui, mais parce qu'il a suivi à la radio. Il s'est dit, je vais faire un geste. Parce que je suis fils de Bukavu, je suis fils de la province du Sud Kivu, de la RDC, je dois soutenir cette initiative. Et voilà donc, il a fait, dans le cadre d'une bourse qu'il a nommée, ou que les gens ont nommée, Sauti ya Wanyonge. Sauti ya Wanyonge, ça veut dire la voix de son voix. L'honorable, avant même qu'il ne soit député, il faisait déjà de petites initiatives où il soutenait les élèves intelligents, mais qui n'ont pas assez de moyens. Ça veut dire que déjà, il y a des élèves, il y a ces étudiants qui ont bénéficié de cette bourse. Je connais certains d'entre eux qui ont commencé depuis l'école secondaire et qui ont été collés, qui sont master grâce à l'honorable Jackson Kalimba. Et voilà, Déo m'a partagé votre affiche. Je l'ai mis sur mon statut. Il a dit, Madame Linda, c'est toujours ce concours. J'ai dit, effectivement. Il a dit, voilà, je vais encore faire un geste car je suis là pour soutenir les élèves. Car ce pays a besoin des élèves ambitieux, parce que déjà participer à ces concours, ça veut dire qu'on est ambitieux, qu'on vise haut et qu'on veut quand même apporter sa contribution dans les développements et qu'on sort. Il a dit, je fais ma part pour permettre à ces élèves d'étudier et pour contribuer en termes des cadeaux. Quand même, il m'a fait un message que je peux lire, hein, que je peux lire au studio. Il a dit ceci, chers élèves, participer à un concours de génie est déjà une preuve de courage, de détermination et de confiance en vos capacités. Dans notre pays où de nombreux jeunes rêvent de montrer leur talent sans toujours en avoir l'occasion, votre présence à cette compétition, c'est une victoire en soi. À ceux qui ont gagné, recevez nos sincères félicitations. Continuez à travailler avec humilité et à mettre votre intelligence au service du développement de notre communauté et de notre pays. À ceux qui n'ont pas remporté des prix cette fois-ci, ne considérez pas cela comme un échec. Les grands parcours sont souvent marqués par des défis et des rêves. Ce concours vous a permis d'apprendre, de vous mesurer à d'autres talents et de découvrir vos forces ainsi que les domaines à améliorer. La RDC a besoin de jeunes ambitieux, créatifs et persévérants. Continuez à étudier, à vous former et à croire en vos rêves. Le résultat d'aujourd'hui ne détermine pas votre avenir. Ce qui compte, c'est votre volonté de continuer à avancer. Le président de la République, Félix Tshisekedi, fait de son mieux pour que les élèves étudient dans de bonnes conditions, car notre pays a besoin de jeunes bien instruits, capables de relever les défis de demain et de contribuer au développement de la nation. L'éducation étant le socle du développement et chaque effort consenti pour apprendre aujourd'hui constitue un investissement précieux pour l'avenir de la République démocratique du Congo. Félicitations à tous les participants et bon courage pour la suite de votre parcours. Honorable Jackson Kalimba dit Sauti ya Wanyonge. Merci beaucoup, monsieur Trésor.
1: Merci beaucoup, Maman Linda. En tout cas, merci. Nous disons grand merci à tous nos partenaires, notamment l'honorable Jackson Kalimba, qui vous êtes venu représenter en séjour d'ailleurs. Nous disons merci, grand merci à l'honorable Béatrice Kinja Mwendanga. Nous disons également merci à l'honorable Didier Katembera, qui nous a donc parrainé en cette compétition. Mais également, nous connaissons des grands partenaires comme la Maison Artistique Sim. Nous avons beaucoup de cadeaux ici. Nous avons des ordinateurs portables. Nous avons aussi Elon des livres. Des livres de grammaire, d'orthographe.

0: d'anglais aussi à Mons. Nous avons des livres d'anglais qui nous ont été offerts par la maison artistique CIM. Et nous rappelons que ces cadeaux, nous allons les déposer officiellement à l'école lors de la proclamation le 2 juillet, n'est-ce pas ça, Maman Linda?
1: C'est bon, je crois que dans la philosophie de l'émission, les élèves sont ici, je pense, selon ce que j'avais suivi, ils sont ici pour représenter leurs institutions.
0: Ce sont les ambassadeurs de l'école.
1: Et ce n'est pas un élève qui est primé, mais plutôt une école.
0: Toute l'école, oui.
1: Raison pour laquelle, je pense, l'équipe interne de l'émission a dit qu'il fallait donner les cadeaux officiellement devant les élèves. Pourquoi devant les élèves, les enseignants, pourquoi pas les parents? Pour susciter ce goût de participer à des concours à d'autres élèves. Voir que ce n'est pas une perte de temps,
0: c'est
1: pas un jeu de hasard, mais quand même c'est quelque chose à laquelle tout le monde devrait participer. Nous allons également préciser que tous les cadeaux ne sont pas encore là, raison pour laquelle les élèves ont intérêt à patienter. Je veux également préciser que il y aura deux cadeaux, peut-être pour deux élèves qui ont été meilleurs.
0: Des meilleurs joueurs de la compétition.
1: Des meilleurs joueurs de la compétition.
0: Et on rappelle qu'ils seront tirés dans les deux écoles gagnantes.
1: Si. Oui. Et ces cadeaux seront également remis en présence d'autres élèves. C'est pas en aparté, c'est pas à la radio Maïndéléo, donc ça sera dans leurs institutions.
0: Et c'est d'ailleurs comme on l'a fait l'autre fois à l'Institut
1: Astériographique.
0: Si. Voilà, Prosper, vous pouvez déjà nous donner les scores.
2: Oui, alors, mesdames et messieurs, auditeurs et auditrices de la radio Maïndéléo, après une finale marquée par une intensité intellectuelle remarquable, l'Institut Kanyantende sort avec 40 points et les DAP ISP avec 75 points.
0: Voilà, on peut applaudir.
2: Par conséquent, l'équipe championne de l'émission Duel Intellectuel édition 2025-2026 est donc les DAP ISP.
0: On peut inviter à applaudir pour les DAP. Voilà, on peut applaudir également pour Kanyantende qui n'a pas démérité.
3: Effectivement.

0: des prêts. Bonjour Honoré et bienvenue.
1: Bonjour Tresor, bonjour à tous les auditeurs de Radio Mandeléo. Nous avons été là au début de la compétition. Il faudrait aussi être là à la fin pour voir quelle école va sortir championne. C'était un très bon duel, comme toujours. Moi, je vais aborder sur le plan scientifique-technique.

0: Et Birava, c'est fraîchement du village.
1: Oui, cette école a payé beaucoup de moyens de transport. Elle a d'ailleurs traversé les lacs pour qu'elle puisse venir participer à cette. À chaque fois qu'elle était invitée, qu'elle était programmée, elle était toujours là. Vous voyez les écoles qu'elle a éliminées tout durant son parcours. C'est une école à féliciter. Et je n'ai pas aussi laissé de féliciter l'école championne, l'APISP. Alors, tout ça, c'est encourageant. On pense que pour l'édition prochaine, elles seront là et d'autres nouvelles écoles vont s'inscrire pour normalement l'intérêt scientifique, l'intérêt d'attirer, de replanter également leurs écoles respectives. Merci Trésor.
0: Voilà, merci beaucoup Honoré. Et nous rappelons d'ailleurs que c'est vous qui avez commencé cette compétition que nous venons de cheminer à présent. Comme d'habitude, tellement que les élèves sont déjà en période de vacances, c'est que dans cette période de vacances, il n'y a pas des duels qui sont programmé, mais entre-temps, nous serons en train de faire des duels interactifs avec les auditeurs. L'espace Amos.
2: Effectivement.
0: Déjà le dimanche, nous ferons des duels interactifs avec des écoles. Mais toutefois, s'il y a une école qui est désireuse de participer à livrer une rencontre amicale, ils peuvent déjà nous écrire. L'espace Amos.
2: Oui.
0: Ils peuvent vraiment nous écrire. S'il y a une école désireuse de participer ou de livrer une rencontre amicale ici au studio, chaque dimanche, vous êtes les bienvenus. Et nos numéros restent ouverts. Je réitère, c'est 098 07 22 571. Vous pouvez nous écrire pour solliciter une rencontre amicale sur le 098 07 22 571. Donc nous allons garder rendez-vous vers le mois de septembre pour la prochaine compétition de 2027.
2: Alors, moi personnellement, j'allais ajouter quelque chose. Honoré, je pense qu'ils ont joué la finale également l'année passée.
1: Oui, mais c'est toujours comme dans leurs habitudes.
2: Ah, donc, c'est une école très vaillante, très titane également.
0: Donc, c'est encouragé à
2: encourager, oui. Traverser la pirogue chaque dimanche. Et ils sont là, attends, je les rappelle. C'est vraiment l'une des écoles qui nous a épatés. Parce qu'ils viennent, ils respectent les temps. Et donc, ils n'ont pas démérité d'ailleurs arriver à la finale avec des grandes écoles rivales qui étaient
0: là. C'était pas un jeu de hasard. Et avec leur encadreur, Coco Mouerekezachi, n'est-ce pas? N'est-ce pas ça? Voilà, il a aussi été un fervent herbogéniste.
2: On peut d'ailleurs applaudir pour lui. On l'a connu.
0: Il a été un fervent herbogéniste de cette émission. C'est qu'il a valu d'ailleurs à être engagé, à signer un contrat à l'Institut Kanyantende. C'est ce qui montre que le travail paye.
2: Oui,
0: le travail paye. Donc il faut vraiment étudier. Lorsqu'on vous amène à bosser, vous pensez souvent qu'on vous taquine les nerfs gratuitement. Non, le travail paye. Oui. Il faut vraiment bosser, chers amis. Surtout, il faut lire des livres. Parce qu'on a toujours dit que ce qui est beaucoup plus nécessaire pour le corps, c'est la nourriture à manger. Et la nourriture la plus importante pour le cerveau, c'est la lecture.
2: Ouais.
0: Voilà, nous cheminons peu à peu vers cette émission. Prosper, comment a été l'appréciation dès le début de la compétition?
3: Bon, en effet, personnellement, j'ai apprécié la rencontre d'aujourd'hui avec beaucoup de rebondissements. La première rubrique a commencé avec beaucoup de suspense. Au début, on ne savait pas qui...

0: ne dites pas que c'est surprenant. Ne me dites pas ça.
1: Non, je ne sais pas.
0: Ce n'est pas surprenant que DAP puisse gagner. Parce que quand il y a déjà deux écoles, ça veut dire que l'une doit être gagnante.
2: Meilleure.
1: Oui, oui. En effet, c'est ce que je voulais dire. Peut-être dans d'autres mots.
0: Ouais.
1: En tout cas, merci pour votre suivi régulier aux auditeurs qui nous ont suivis pendant les débuts de cette émission.
2: Cette compétition, oui.
1: Cette compétition, en effet. Donc, nous espérons que les écoles seront là l'année prochaine pour en effet tester leur bagage intellectuel.
2: Voilà, Apollinaire, tu peux faire.
3: Merci.
2: Merci d'être là dès les débuts de la compétition.
3: Merci pour la présence de l'émission. Merci à tous les amis qui ont essayé de bousculer. C'est vrai, ça a commencé avec une très grande intensité. Mais du coup, donc,
2: voilà,
3: quelques
2: salutations. Quelques salutations, peut-être.
3: Je salue presque tous les auteurs qui nous ont suivis, c'est tous les gens qui nous suivent à partir de Kabar et qui nous ont écrit, qui nous ont fait signe.
2: Kabar et les villages natals.
3: Ah oui, normalement.
2: Commençons donc, à Jérusalem.
3: C'est tout ça. Voilà. Donc vraiment, nous sommes très fiers. Et Kanyantende, vous avez, on dirait, beaucoup de difficultés, ça c'est bien connu. Traverser les lacs, la pirogue motorisée, ça n'a pas été facile. Mais je crois que ça va aller pour la prochaine compétition. Donc gardez à l'esprit que ça va aller, vous avez vraiment très bien fait. Et continuez à suivre l'émission comme d'habitude.
0: Alors, merci. Trésor, qu'est-ce que vous pouvez dire par rapport à ces écoles qui hésitent de participer? Certaines dans la ville, vous voyez quand même une école qui quitte Birava pour venir à Bukavu.
2: En fait, c'est aller à risque et péril parce qu'on l'a toujours dit, il y a des questions qu'on pose ici qui reviennent souvent à l'examen d'État.
0: On a connu beaucoup de finalistes,
2: on a connu beaucoup de finalistes qui nous ont remerciés. On pose une question le dimanche, la même question revient le lundi à l'examen d'État. C'est pourquoi je dirais c'est sous forme d'un survol des questions d'examen d'État. Donc c'est à leur risque et péril s'ils ne veulent pas participer à la compétition. Non seulement ça, qu'ils sont en train de cultiver le mental de leurs élèves, mais également ils viennent déjà de bénéficier d'une machine ordinateur.
0: C'est pas facile.
2: C'est pas facile. L'école va déjà bénéficier. Ces deux écoles gagnantes vont bénéficier. Ces deux écoles qui se sont marquées à la grande finale vont bénéficier ces deux machines ordinateurs. C'est déjà une plus-value pour l'école.
0: Oui.
2: C'est vraiment une plus-value.
0: Accompagné de beaucoup d'autres
2: livres. Beaucoup d'autres livres. Normalement, les livres d'orthographe, des grammaires, des conjugaisons, d'anglais. Voilà, pour ne citer que cela.
0: Des dictionnaires.
2: Des dictionnaires pour ne citer que cela. Mais en cheminant peu à peu vers l'émission, nous sommes trop acquis par l'État. On a connu beaucoup d'amis qui nous ont assistés. Monsieur Expedi Bahaya Jilia, merci d'être venu.
4: Merci Trésor et nous disons merci à l'équipe gagnante mais aussi à l'équipe qui a perdu les matchs, l'Institut Kanyantin de ne pas baisser les bras. Merci beaucoup.
2: Dans la vie, moi je me fixe un précepte qui dit que dans la vie, je n'échoue jamais.
0: Ouais.
2: Soit je perds, soit j'apprends.
0: Ah ouais?
2: Non, soit je gagne, soit j'apprends.
0: Donc et ils ont appris quand
2: ils ont appris.
4: Ah,
2: ils ont appris, ils n'ont pas perdu.
4: Là, je crois.
0: Voilà. Il n'y a pas de perte.
2: Non, ils n'ont pas perdu. Kanyantin n'a pas perdu, il a plutôt appris. Enfin, nous sommes avec M. Vincent Kassessé, un fervent auditeur de l'émission, qui a même jugé participer de près. Vincent, merci d'être venu.
5: Merci, cher Trésor. Je remercie aussi les participants. Et je félicite aussi les gagnants, parce que, mais aussi les gens qui ont perdu.
2: C'était, ils n'ont pas perdu, ils ont appris.
5: Oui, voilà, ils ont appris. C'était un jeu de tête et non de pied. Et alors, je ne fais que les encourager à faire encore mieux.
2: Voilà pourquoi
0: ici nous disons Trésor que c'est pas les biceps mais c'est les mentales.
2: Voilà. Ça c'est les mentales, c'est pas question des biceps. D'ailleurs une chose qui suis en train de déplorer dans la vie de Bukavu, les jeunes sont en train d'investir à Mukunyangula Mabium.
0: Oui.
2: Au lieu de lire des livres, ils investissent dans des salles de sport, ce qui n'est pas vraiment encouragé.
5: C'est pas aussi mauvais.
2: Voilà, Vincent, quelle salutation?
5: Je salue mon grand pacifique, monsieur Assenet Moumont.
2: Des salutations.
5: Bien sûr, mais aussi à mon école d'origine, les grands lycées Moulizi Wabana de Walungu. Merci beaucoup.
2: Voilà, merci beaucoup. Mais nous étions avec Germain Mourabazi, le grand designer. C'est lui qui nous produit d'ailleurs toutes les affiches de l'émission. Germain, merci pour la franche collaboration tous les jours de la compétition.
6: Oui, bonjour, Trésor, encore une fois. Je dis merci pour l'invitation et pour la confiance que vous accordez à nos services. Je tenais aussi à féliciter l'Institut Kanyantende qui a su tenir tête le DAP ISP qui n'est pas aussi une école facile à obtenir, que je connais très bien et que j'ai à connaître durant mon parcours ici à la Radio Mendeleo. Voilà. Je les félicite pour leur titre de champion et je continue à les féliciter de continuer comme ça jusqu'à la fin. Qu'ils ne puissent pas baisser les bras parce qu'ils font champion cette année. Ils devraient aussi garder leur titre pour l'année prochaine.
2: Voilà, peut-être un mot pour tes services.
6: Oui, pour mes services, je suis JR à Vision Créative. designer graphiste, je propose des services en communication visuelle, tout ce qui va avec les affiches, le motion design, vidéo publicitaire ou spot publicitaire, l'impression sur t-shirt, cagoule et autres.
2: Voilà. S'il y a peut-être quelqu'un désiré de tes, soit de tes financiers ou bien de profiter de tes services,
0: il n'a qu'à contacter le Trésor au travers les numéros qu'il a donnés.
2: Oui, s'il y a des réseaux sociaux.
6: Oui, j'ai des réseaux sociaux à travers le nom de JR Vision Créative.
2: Sur toutes les plateformes.
6: Oui, sur toutes les plateformes. Et mon numéro est le +243 9 78 46 50 96.
2: Germain, merci mon frère.
6: Et merci pour la confiance.
2: Merci. Voilà. Nous tendons peu à peu vers cette émission. Nous étions ici avec les élèves de l'EDA PSP. Ici à la première position, c'était
7: Baraka Kach et Garuti.
8: Bonjour Baraka Moussa.
9: Toi les Chico, merci.
2: Sache que l'EDA PSP avait des remplaçants. Ils peuvent également se présenter. Voilà, il n'y a pas de remplaçant à côté. Voilà. Un seul remplaçant. Les amis de l'EDA PSP étaient très très bien motivés aujourd'hui. Je vois même le service média de l'EDA PSP. Oui. Ils peuvent également se présenter.
10: Allez-y. Je suis un petit madame. 15 ans, 15 ans, 10
2: minutes. Voilà. L'EDA PSP était accompagné par un de leurs enseignants. Il peut également se présenter.
6: Je suis là. Bon, pour l'EDA que nous représentons maintenant ici.
2: Tout d'abord, de prime abord, félicitations.
6: Merci beaucoup. Oui. Merci. Vous ne vous fatiguerez pas de nous remercier parce que ça sera comme ça.
2: Donc c'est une décision prise.
6: Parce que Bukavu, je l'ai dit tantôt, ce n'est pas aujourd'hui une surprise de remporter cette compétition. Parce que nous avons réussi à ramasser les trophées de toutes les compétitions organisées dans cette ville cette année. Et donc ça, c'est un trophée qui venait de s'ajouter.
2: Donc, ramasser, c'est que vous n'avez fourni aucun effort.
6: Voilà. Je ne le dis pas dans ce sens, oui. Ça dépend de votre interprétation. Oui. Mais je l'ai dit, oui. Nous avons remporté tous les trophées.
0: C'est votre habitude alors.
6: Bon, ça dépend de tout un chacun. Alors, je voudrais présenter mes sincères félicitations à toute l'équipe et la meilleure de l'EDAP, les génies, notamment pour leur patience, pour leur courage, pour leur détermination jusqu'à la fin de cette compétition. Et je voudrais aussi transmettre un message à toute la communauté edapienne qui nous a toujours soutenus, qui nous a toujours encouragés de continuer ainsi. Et nous allons continuer aussi à former des élites et des personnes, n'est-ce pas, qui sont favorable à elle-même et à notre nation.
2: Merci. Prof, merci beaucoup. On se donne rendez-vous le 2 juillet à la grande proclamation.
6: Vous êtes la bienvenue chez
2: les... Devant les parents, devant les élèves, devant également tous les enseignants et les responsables de l'école. D'accord. Voilà, nous étions ici avec les élèves de l'Institut Kanyantende. Ici, à la première position, c'était...
11: Baraka Muganda Vainqueur. Toujours tu dors m'appelant notre Dieu. Oui.
12: Beaucoup
13: de Dunia Augustin.
2: Certes qu'il y avait des remplaçants, ils peuvent également se présenter.
14: Oui, fidèle de Don Dédié.
15: Moi je suis ancien de l'Institut Kanyantende.
2: Voilà. Ancien de l'Institut Kanyantende. Oui, voilà. Oui. C'est un signe de bravo pour des participants des petits frères. Merci pour le coaching. Merci quand on a été accompagné par un de leurs enseignants, Coco Mouakiez Achille. Oui. Merci d'être venu.
16: Merci beaucoup, cher Trésor.
2: Et félicitations encore.
16: Merci beaucoup. Je tiens aussi à vous féliciter, à dire merci pour votre initiative d'encadrer nos petits frères tel que vous l'avez fait toujours l'année passée. Et voici, je tiens à féliciter l'école gagnante et l'école perdante. Tenez toujours courage, on n'est pas meilleur tous les jours. Vous avez éliminé ce gars au quart de finale, maintenant aujourd'hui, vient de remporter. C'est parce qu'ils se sont mieux préparés. Et prenez aussi courage pour l'année prochaine. Vous
2: c'est ça n'arrive que dans la vie. L'EDA PSP n'est plus à présenter. Tout le monde connaît l'emplacement de l'EDA. Kanyantende non plus, qui n'est pas à présenter. Tout le monde connaît l'emplacement. Voilà, merci prof. Merci.
16: C'est Kanyantende toujours qui a dominé la compétition.
2: Merci prof. Merci prof. Merci professeur.
16: À les féliciter.
2: Voilà, merci professeur. Amos, merci pour la qualité de l'émission.
0: Ouais, ça a été pour nous un honneur d'avoir participé à cette émission en tant que présentateur et nous espérons que les meilleurs restent à venir, surtout pour l'année prochaine. Bonne fête aux gagnants et bonne fête à ceux qui ont appris, j'emprunte les concepts des trésors.
2: Voilà. Prosper, merci pour la qualité de l'émission.
1: Oui, merci également à ceux qui nous ont suivis toute la période de l'émission. Félicitations aux gagnants et à ceux qui ont appris.
3: Voilà. Et merci à toutes les parties prenantes pour l'accomplissement de cette émission qui arrive aujourd'hui. Et donc, nous sommes très fiers et très courageux. Que les auteurs aussi, on sont fiers des résultats qui s'est donc qui est sorti de
2: quel côté du Apollinaire.
3: Côté de l'étape, qui n'a pas été mérité, mais ça va aller.
2: Merci beaucoup, Apollinaire. Merci. Mesdames et messieurs, j'étais trésor dans et devant ces micros pour la présentation. De l'autre côté de la belle vitrée, c'était bien Joseph Kizungu Taouli Romano. On se fixe donc rendez-vous le dimanche prochain. Gardez la même air et la même fréquence. Au revoir.

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Il y a un conflit au Zana Katia, il y a la République démocratique du Congo entre Bartiste Congolais, Mawatro, Bakal, ba blocage. Donc danger. 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

0: qui sera contre nous.
1: Voilà, merci. 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
2: 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Aïe, aïe. Ancien de Sayeno, vous voyez,
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1: Voilà, merci Joseph Tizungu. 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Donc, Moutou Mouro, Boye, donc, Batoueza, Babiso, Oyo, Batoueza, Bato, Baye Mba, donc, Baïsa Frank, les Rossignol. Vous comprenez? Oh, non, longueur d'avance. Donc, soukana mamakam. Donc, il y a un vraiment. Na plateau, on a dit que les bende, les bende mozindo, les bende kilo, bende la musique ya Bukavu. 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Il s'agit de Issa Frank et les Rossignol. Bonjour.
2: Bonjour, bonjour, Ridjana. Bonjour, Balandinho. Surtout, il y a émission à Bissot. Pas de panique.
1: Son des stars.
2: Aridjana. Son des stars. Ouais. Son des stars. Pas de panique, ils ont ramené la télé.
1: Télévision, pas de panique. Okay. Radio, son des stars.
2: Nyon Sobiso.
1: Nyon Sobiso.
2: Donc, merci, merci vraiment pour ma invitation. Oyo Lissoussou.
1: Ouais.
2: Et si l'opportunité à Kokoma.
1: Talakayo.
2: Naoloba, merci. Naba Jésus, Tignon Sobayaki, Lobby, na Bodega. Pour le bébé à Bodegué Tondaki, Babino Bato, Bateka Nengonate, donc il a dit l'artiste a été à Champagne. L'artiste a été à Champagne, l'artiste a été à bière importée, quoi. Whisky, Nini, vin, tout ça. Donc, Bissot Mini Mini Batal a rendu côté à vente, Nini, le Kanaki, la qualité du public, la qualité des clients, et puis Bato Sinabango de Walobi, chaque dimanche désormais.
1: Ah bon?
2: Ouais, ouais, désormais chaque dimanche, Atomique et Bendit Rosalarama.
1: Ah, Bodega.
2: Bodega, donc,
1: il y a. Ah bon?
2: Ouais, ouais, faut tout le monde la confusion.
1: Évidé.
2: Faut tout le monde la confusion. Pour Moni, bon, on a tellement de voyages, belé, tout ça. Bon, le lot, tout zongi dans la Katia.
1: Tout zongi ma belé,
2: Bukavu est à palais. Donc, Sobane est grandi au Ibikaka. Donc, palais à palais. Puis, donc, Jésuite, basé belé, basa comme cela. Bah, mon amakam, quoi.
1: Il est présent bien fait de la boîte parce que là pour y aller à comment on a classe, il y a une classe.
2: Ouais, ouais, président bien mon père
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2: 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Et puis, Tolobi Moli Monepe Manakimia, c'était un artiste très très talentueux et très intelligent. Alors, au groupe Nyon Soto, artiste, c'est Kotiza qui, tout ça, pour nous subvenir, on a besoin de Kim Ketikalakiwana, parce que Noko Azaki hospitalisé, il est décédé, Toye Bagite que Azaki hospitalisé, alors Tokenegi, Nathan, que Tozoa, Toko, Koko, Futa, peut-être moi, Banyongo, Mike, Mike, Tikalaki, et puis voilà. Donc, Moli Monepe Manakimia, le juif. Voilà.
1: Ah, qui est au fort, mais il que président provincial, président commissionnaire Nyoso, président Batango et Bayouin de Nyoso.
2: Tout ça, il y a eu l'objet.
1: Félicitations.
2: Merci.
1: À l'objet de la son, félicitations.
2: Danger.
1: Ah, il s'en doit aussi la rater, boy.
2: Ah.
1: On y est président provincial, bien fait, à l'émio.
2: Alpandisha.
1: On dit comme un grave.
2: Alpandisha, $100, cousin.
1: Ah, en tout cas.
2: Président bien fait.
1: D'ailleurs, on a dit ça. Tu vois, j'ai mis ça. Nous étions là dans la table.
2: Mais ça dit qui peut avoir un terrain dans la pandémie, ma sens.
1: Voilà. On a coûté un bien fait. Aujourd'hui, comme on a dit à Gounyumba, madame, merci. Batoto, merci. Papa, bien fait. Qui t'a fort. Bien fait de la boîte. Au thème, maman Soise. Babi, qui t'a fort. Voilà. Et ça, donc, en face, il y a Mouka aussi. Donc, on a tel contrat.
2: Non, il ne jouait pas les samedi passé, vendredi passé, Non, il est ni ma face banani taka limo bon ayeko bien ma contrat
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2: Mais papa, tu vois, tu vas chapiga cool. Et regarde, nous allons voir une chapiga. Ah, c'est tout. Ah oui, c'est ça.
1: Mais c'est pas une bien correction. Mais la peine là, où qu'on a, on a tout ça.
2: Non, mais c'est fini. Après, avec bien ma correction, avec bien ma correction. Parce que c'est fini.
1: Mais non, pas tu vas chapiga cool.
2: C'est fini. Compétition à moto à pas. Ni chaque fois compétition au niveau national et continental. C'est fini. Confusion à bien mon quartier. Non, ni chaque dépassé billet. Donc, ni quoi on a tout fourré chez les jésuites. Tu as ta date, elle n'aime pas ta nuit à ni préciser.
1: T'as quoi un samedi?
2: Bon, mais c'est un problème.
1: Tu sais, samedi, je vais te dire que pas les gabis en ami dans une équipe bien mouillotte. Parce que comme on est samedi, on est si tu n'as pas un samedi, en tout cas, tu crois pas, tu n'as accompagné mon Mujima.
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1: Et pour être vrai. Donc, j'ai pas trop nassé, madame, que Rwanda kilio parce que
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1: Oui. Ah, ok. C'est
2: vrai qu'en parlant de la Nibananili, il t'a même au tapis à Wapi. Donc, tu as une vague, il y a ma Ebola, il pite, tu as un allié, tu as un habitat, tu as un Mungu saidie, Mungu atusaidie, atusaidie ile problème estofiki.
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0: Merci.
1: Voilà, merci beaucoup, Balobi. Sont des stars, sont des stars, sont des stars, déjà, Balobi. Bouliba Baraka, déjà, Baraka, télé, donc, il y a président provincial, Moutema, maman Soise, maman sociale, Balobi, président provincial, bien fait de la botte.
0: Président bien fait.
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0: 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A déjà, il signe l'eau, mou, ou kouye langa.
1: Merci
0: beaucoup, président bienfait.
1: Voilà. Voilà, il s'est fait une réunion la fois passée. Tu connais un gars anniversaire. Mais nous, on a quand même ça pour commencer l'anniversaire. Et pourtant, on a vu la musique quand même, papa et Mbadaye. Mais on a Kumbuka quand même, parce que maintenant, il faut fêter l'anniversaire de vivre la musique. Alors, à Pabukavu, Atomique Bende, et qu'on a dit Nakubwa. Donc, il y a une personne. Mais anniversaire, pas qu'à Yves.

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0: 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Nous avons beaucoup appris chez lui et voilà. Oui, je devrais d'ailleurs être invité à Kinshasa pour, à l'occasion de ses 10 années d'anniversaire depuis qu'il est parti. Malheureusement, et au Kotama Bakwa, Kmike Mike, mais sinon, je devrais jouer à Kinshasa le 24 avril passé. Mais voilà, donc, Nzembo, Oto Salaki Wana Tingama. Tout ça là qui a un esprit à vieux beaucoup. Tout ça là un esprit à vieux beaucoup. Et puis il y a la grande satisfaction du public. Bat balélé en gros, na comme ailleurs, mon ababouat na côté zobeta na oki bien.
1: Et ça pour la Biamo alors?
0: Oui, ils ont dit mon j'ai dédié à mon vieux Christian Biamo, Biamo, ça, on a ça jésuite. Hein? On a souk en jésuite donc il attend mon fête à eux, ok, mon vieux, quoi, ta fille. Ah non,
1: oui. Alors après Tingama, donc Tingama tu as ambié ba Tingama il est au niveau de Dubaï.
0: Oui.
1: J'ai recomposé les chansons dans les studios, mais depuis le coup ma composition ça m'a donné quoi mariage, on a ambié mutu moi ici, bon moi ici on a imba mais
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0: 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C'est tout à fait normal. Faut pas banga.
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1: 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Voilà tu relances sous deuxième chanson il y a Issafan le Rossignol Atomique Bende pour on aurait ça ba na bagira na bega terrasse tozakoya na Issa na balété à Issa parle mi koniker na balété à Issa.
2: La santé c'est comme une richesse, il ne suffit pas seulement de l'avoir mais il faut aussi et surtout savoir la conserver.

0: Voilà, tout ça, c'est Kokoba, Valobi, émission à Bino Yango, Kabambi, à Gari, à Bolit, Valobi, Nakatia Radio, Maindeleo, Valobi, émission, où il y a connaisseur, Benda, donc, Babi, Masolé, Zakito, 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Donc c'est comme ça la blague, tout ça la rajouté dans la musique. Ceux qui voient ça ma belle, ceux qui voient ça, ceux qui voient ça bien, voient bien. Ils attendent le rôle à contraire mon robot et ils allument mais voient ça bien t. Mon ami nous a aucun voient ça.
1: Musique est ça la bizarre.
0: Musique est ça bizarre.
1: Musique est ça bizarre. Obi, là
0: on se trahit yo.
1: Aux yeux contraints. Mais jour en mois si quoi yo. Maman a grippe. 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Na concerne ceux qui n'étaient à Zénith. Alors na maman a grippe au salanate. Mais vous avez déjà un programme.
0: Vous
1: avez dit que vous annulez, vous êtes obligé. Alors là, il faut travailler dans le professionnalisme.
0: Vous avez dit que vous êtes
1: obligé. Vous avez dit que vous êtes averti, vous comprenez. Neti, penza, te, l'artiste n'est pas vraiment dans sa peau. Mais il est kakamango. Mais si vous avez ce coup de si vous avez bien.
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0: Une des chansons fétiches. 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
1: 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Mais week-end, on a la tous à la peine à galerie Foura. C'est le programme de Bapessingaï. 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Jésus, à Montikil, Jésus, à Karta, Jésus, à Bagdad. 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
0: 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Et, n'a qu'un tapé Master Z, il y a Master Z. On a fondé la Kanisa, Ngine, Darsara, Master Z. Saint-Joseph.

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1: 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Marcel Echira, on a pu s'imboter maître Marcel Echira, Zézé Carbone, Petit Nangaï, Marc Ngaboyeka, Marcelin, Marcelin Mirindi, Pierre Petit. 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
0: Bazé Belé, donc, vraiment, président bien fait de la botte.
1: Président
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0: 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Président bien fait, le Sako. Président bien fait, alors, il y a bien comment. Eh, si on a 4 problème, on a un babysitter.
1: Dégâts.
0: Pour ce que babysitter pas président bien fait, il y a un
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0: Donc, vraiment, Guito Makassi, Mbote Nabiso, et qu'il n'est pas l'inspecteur Kokoto Ozelao déjà, donc, Ozelao Natanga Bawan. Yves Mini, on a ton cap direct, Mina Natanga Bawan, ma maison mère. Donc, tant que de maison mère chez Moulangane, quoi, papa Blaise, pas le courant pour Yanyawera en face à Engen. Donc, pas les Aridjana Naena, ça, tant que véritable tant que de maison mère, il y a moyen bien. Donc, c'est ça, voilà. Tona bana bagira bana kadutu par-ci par-là, tu n'as pas comme Aridjana Taleta, Issa Frank le Rossignol, ou bien gâté race. Donc, sentir musique avec. Chroniqueur de taille. Voilà, Tormina Souka, Batutu Balingana, la vie, merci. La technique, tout ça, na Joseph Tizoum, appelle-moi. Mouniamoulingo et Ekimologie. Bye bye. 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

Merci bien, auditeurs, auditeurs de la radio Mendeléo. Bienvenue encore une fois à suivre votre émission Regard Sport. Nous sommes dimanche 14 juin 2026. La partie technique est assurée par Joseph Chizungu Ntaoli Wamanoa. Devant ces micros, les vôtres de tous les jours, Ika Kolwe Koudi Abe, entrepreneur insociable. Je suis commissaire provincial à l'expansion du mouvement au sein de l'association des scouts du Sud Kivu. Ce dimanche 14 juin 2026, vous aurez un peu de vous parler des bonnes actions comme première obligation d'un scout. Vous êtes sans oublier, chers auditeurs et auditeurs de la radio Mendeléo, que la première obligation d'un scout, c'est la bonne action quotidienne. Et c'est ça notre thématique d'aujourd'hui. C'est ça notre sujet, c'est ça notre thème que nous serons en train de discuter sur la bonne action chez le scout. Qu'est-ce que cela signifie et pourquoi est-ce que la bonne action est appelée première obligation d'un scout. Sans plus tarder, je vais commencer par vous lire certaines correspondances ou lettres signées par les commissaires provinciaux de l'association des scouts du Sud Kivu. Il y a cette première lettre qui convoque la conférence provinciale extraordinaire. Je vais devoir vous lire ça et puis on va continuer avec autre chose. Je disais que si vous voulez participer à cette émission, vous pouvez aussi envoyer un petit message au 09 76 69 99 85. Si vous voulez participer à l'émission, vous pouvez envoyer un message au 09 76 69 99 85. C'est ça notre numéro. Ne nous appelez pas. Vous pouvez envoyer juste un message. Vous pouvez envoyer juste un message et nous allons lire votre message. Si vous voulez participer à l'émission, sentez-vous à l'aise, bienvenue. Nous avons besoin de votre contribution. Nous avons besoin de vos idées aussi. Vous voulez connaître, bien savoir quelque chose en rapport avec l'association des scouts et des sites qui vous. Vous pouvez envoyer juste un petit message à ce numéro-là que je viens de vous donner. Je les répète pour une meilleure compréhension. 09 76 69 99 85. Je vais vous lire vite sur trois lettres, trois correspondances du commissaire provincial avant d'entrer ou avant de commencer notre sujet du jour ou bien notre thématique d'aujourd'hui. La première décision du souci, décision numéro 6, FESCO bar ASSK bar CEPRO bar MUBA bar 2026 portant convocation de la conférence provinciale extraordinaire de l'association provinciale des scouts du Sud Kivu. Les commissaires provinciaux virent l'arrêté ministériel et numéro 006 bar KB bar MINE bar JEDH bar 2012 du 12 janvier 2012 accordant la personnalité juridique à la Fédération des scouts de la République démocratique du Congo vit le statut de la Fédération des scouts de la République démocratique du Congo et le règlement organique de la Fédération des scouts de la République démocratique du Congo spécialement à leurs articles 14 alinéa 4 et 15 alinéa 4 relatifs à la tenue des conférences extraordinaires. Vu les procès verbales du 14 février 2026 de la 11e conférence provinciale ordinaire
et élective de l'Association provinciale des scouts du Sud-Kivu, ASSK, relatif à l'élection et à l'investiture du commissaire provincial de l'ASSK, tenant compte du rapport de la 11e conférence provinciale de l'Association des scouts du Sud-Kivu à Kamagnola du 12 au 14 février 2026 et la situation des non-respect des textes et des consignes lors du vote et de l'installation du comité provincial, vu la lettre numéro référence FESCO-CG-EN-04-04-2006 du 16 avril 2026 du commissariat général de la FESCO portant annulation de l'élection des membres du comité provincial de l'ASSK adressé au commissaire provincial de l'Association provinciale des scouts du Sud-Kivu et dont copie a été réservée au comité national de la FESCO, mettant en sursis le comité provincial et fixant l'urgence de doter l'Association des scouts du Sud-Kivu d'un comité provincial et favoriser la cohésion et la collaboration entre les organes. Vu la nécessité et l'urgence, décide article 1er est convoqué par le commissaire général de la Fédération des scouts de la RD Congo à travers nous la conférence provinciale extraordinaire au sein de l'Association de scouts du Sud-Kivu en vue de l'élection et complétude des membres du comité provincial. Les assises de la conférence provinciale extraordinaire de l'ASSK sont convoquées pour la journée de dimanche 26 juillet 2026 au centre Olam de Bukavu. Le thème retenu pour ces assises est « Ensemble inventons l'avenir de l'ASSK ». Article 2. Les points à traiter sont entre autres 1. Élection de complétude des membres du comité provincial de l'ASSK. 2. Adoption du plan stratégique de l'Association provinciale des scouts du Sud-Kivu. 3. Adoption du règlement d'ordre intérieur de l'Association, des manuels de procédure du règlement d'ordre intérieur de l'Association des scouts du Sud-Kivu et autres documents nécessaires de fonctionnement. Article 3. Les candidatures au comité provincial sont ouvertes et seront clôturées au plus tard le mercredi 22 juillet 2026 à 16h. Article 4. L'élection sera en présentiel. Candidat et électeur. À aucune candidature de toute personne ayant été sanctionnée par la FESCO ne sera admise. Aucune candidature ne sera déposée et admise comme telle séance tenante. Toute candidature doit être déposée dans le temps et dans l'espace imparti. Article 5. Tout membre du comité est sursis
de l'ASSK est tenu à participer à cette conférence et en cas d'empêchement, il sera tenu d'écrire avant la tenue de la conférence au commissaire général pour évoquer les raisons majeures de son empêchement et réitérer ainsi sa disponibilité de servir dans les comités de l'association de l'Institut de Kivu. À défaut de cela, le mandat lui sera retiré. Article 6. Toute disposition contraire à la présente

Avis de recrutement numéro 01. Je disais avis de recrutement numéro 01 bar ASSK bar juin 2026. Technique ou technicien, pardon, des surfaces. Dans le cadre du renforcement de son fonctionnement administratif, l'association des scouts du Sud Kivu, ASSK, lance un appel à candidature pour le recrutement d'un technicien de surface affecté au bureau provincial. Point 1, mission principale. Assurer la propreté des bureaux et des espaces communs. Veiller à l'entretien régulier du matériel de nettoyage. Contribuer à nettoyer un cadre de travail sain et accueillant. Profil recherché. Les candidats ou la candidate doit 1. Être membre actif du mouvement scout. Être disponible pour travailler trois fois la semaine. Être physiquement apte à accomplir les tâches d'entretien. Être disposé à servir dans un esprit d'engagement associatif avec une modeste indemnité d'encouragement. Les dossiers de candidature. Ici, on demande, il faut au moins deux éléments dans les dossiers. Le premier élément qui doit être dans les dossiers, une lettre de motivation adressée au secrétaire exécutif provincial. Il y a aussi une lettre de recommandation du groupe scout d'appartenance. Dépôt de candidature. Les dossiers de candidature doivent être déposés soit physiquement au bureau provincial de l'association des scouts du Sud Kivu, 6 Avenue Kindu, numéro 50, Ndendere, Ibanda, Bukavu, Sud Kivu, ouvert de 9h à 16h. Soit par courrier électronique à l'adresse scoutsudkivu@gmail.com. Avec copie ou au commissaire provincial au commissaire provincial mubamersinos@yahoo.gmail.com. Calendrier. Ouverture des candidatures le 8 juin 2026. Clôture des candidatures le 15 juin, donc demain. 15 juin 2026 à 6 à 16h. Seuls les candidats présélectionnés seront contactés pour la suite du processus. Les candidatures féminines sont vivement encouragées. Faites à Bukavu les 6 juin 2026, Basubi Mulonda Junior, secrétaire exécutif signe. Il y a une autre lettre ici qui dit ceci. Avis de recrutement numéro D bar ASSK bar juin 2026, permanent provincial. Dans le cadre du renforcement de son administration et

de ses services. L'association des scouts du Sud Kivu, ASSK, lance un appel à candidature pour le recrutement d'un permanent et provincial. Mission principale, assurer l'accueil et l'orientation des visiteurs. Participer à la gestion administrative et documentaire du bureau provincial. Assurer les traitements et suivi des correspondances. Appuyer l'organisation des activités et réunions de l'association. Exécuter toutes autres tâches confiées par la hiérarchie dans le cadre de ses fonctions. Profil recherché. Être membre actif du mouvement scout. S'exprimer couramment en français et en kiswahili, ou et en swahili si vous voulez. Posséder des connaissances de base en bureautique et en gestion de bureau. Faire preuve de disponibilité, de discrétion et d'un bon sens de l'organisation. Être disposé à débiter sa collaboration dans un esprit de service associatif avec une indemnité adaptée aux moyens actuels de l'association. Dossier de candidature. Une lettre de motivation adressée au secrétaire exécutif provincial, une copie des diplômes ou attestations, une lettre de recommandation du groupe scout d'appartenance, dépôt de candidature. Les dossiers de candidature doivent être déposés, soit physiquement ou au bureau provincial de l'association des scouts du Sud Kivu, 6 avenue Kindu numéro 50, Ndendere, Ibanda, Bukavu, Sud Kivu, ouvert de 12h à 17h, soit par courrier électronique adressé à l'adresse scoutsudkivu@gmail.com avec copie au commissaire provincial. Calendrier. Ouverture des candidatures le 8 juin 2026. Clôture des candidatures le 15 juin 2026 à 16h. Seuls les candidats présélectionnés seront contactés pour la suite du processus. Les candidatures féminines sont vivement encouragées. Faites à Bukavu le 6 juin 2026. Basubi Mulonda Junior, secrétaire exécutif, signe. Bien, chers auditeurs de la radio Mendeleu, nous sommes vraiment acquis par les temps. Nous sommes en train de parler de notre thématique d'aujourd'hui. Nous avons promis que nous allons parler de la bonne action chez les scouts. Vous savez que la première obligation d'un scout, c'est la bonne action. C'est la bonne action. Donc, un vrai scout doit faire une bonne action chaque jour au moins. C'est vraiment une obligation pour un scout de faire la bonne action. Mais aussi, la bonne action d'un scout doit tourner autour de la loi et la devise scout. La devise scout qui nous demande, oui, qui nous recommande toujours d'être prêt à servir. Et vous savez que
Ce n'est pas juste. Porter l'uniforme qui est synonyme d'être scout. Non. Ou ce n'est pas seulement lorsque vous êtes en uniforme scout que vous devez être utile à la société ou servir les autres. Non. Mais plutôt un scout doit avoir toujours cet esprit de vivre la loi et la promesse scout en posant toujours les bonnes actions. Et il y a les devoirs d'un scout qui vont dans trois directions. Comme vous le connaissez, comme vous le savez, sans doute, c'est le devoir envers Dieu, devoir envers autrui, devoir envers soi-même. Alors pour ce qui est des BA ou de la bonne action que vous devez faire par jour comme scout, Baden-Powell a dit lui-même, un scout ne se couche jamais sans avoir rendu service à quelqu'un. Par exemple, je donne l'exemple de quelques actions que vous pouvez poser comme scout. Balayer devant la maison du voisin sans qu'il demande. C'est pas facile pour la jeunesse d'aujourd'hui, mais je sais qu'avec le jeune scout, ce n'est que normal. Vous pouvez balayer devant la maison du voisin sans qu'il le demande, sans que le voisin vous le demande. Il y a aussi expliquer un cours à un ami des maths, par exemple. Ça va? Vous avez un collègue de classe qui est un peu faible, permettez le terme, et vous êtes foudre de telle ou telle autre matière ou bien domaine, pendant cette période où les enfants, les finalistes sont en train de préparer les examens d'État, bientôt dans une semaine. Vous voyez, un scout peut se donner cette audace, ce courage-là, d'expliquer un cours à ses camarades, à ses amis, sans toutefois leur demander quoi que ce soit. Il y a aussi ramasser, par exemple, le plastique. Vous voyez les bouteilles aujourd'hui, au bord du lac, de la route, il y a des bouteilles en plastique qu'on jette par-ci, par-là. Les inciviques jettent ça. Les inconscients, quoi. Vous terminez à consommer un jus, vous jetez la bouteille n'importe où. Alors, un scout peut se donner le courage de ramasser ces bouteilles-là, hein, ce plastique-là, au bord du lac, sans toutefois s'attendre à quelque chose comme salaire, ou sans toutefois demander ça à qui que ce soit. Par exemple, céder sa place dans le bus. Vous pouvez être dans un bus, vous êtes dans un scout, vous voyez quelqu'un aussi y entre, peut-être il est malade, peut-être c'est une femme enceinte, peut-être c'est le plus âgé. Hein? Vous pouvez lui céder la place. C'est une bonne action que vous devez chercher à poser tous les jours. Donc un scout ne doit pas dormir sans toutefois poser une bonne action. Visiter par exemple un malade à l'hôpital. Hein? Il y a des mots, les mots d'encouragement que vous pouvez donner à un malade, et cela va montrer que vraiment vous êtes un scout, vous avez vraiment de la sympathie envers l'autre. Il y a aussi pourquoi maintenant faire la bonne action? On peut se demander la question. Pourquoi faire la bonne action? Ici, le scout ne fait pas le bien pour être vu. Non. C'est pas comme les autres. Vous voyez, les jeunes gens aujourd'hui, vous êtes en train d'ouvrir un passage dans votre quartier, un canal déjà bouché dans votre quartier, vous voulez l'ouvrir, mais vous mettez une corde là-bas avant de passer, vous demandez de l'argent aux gens, ça ce n'est pas une bonne action. Lorsqu'un scout lui fait ça, un salon, un travail, il fait pour le bien de tous, hein, pour le bien de tous, et il ne fait pas ça pour qu'il soit vu, mais plutôt il le fait parce que il doit être toujours prêt à servir. Il doit être toujours prêt à servir. Et ça, c'est la parole de Dieu. Jésus lui-même, dans Matthieu 24, dans Matthieu 20, 28, il avait dit que le Fils de l'homme est venu pour servir. Le Fils de l'homme est venu pour servir. C'est pourquoi un scout aussi est là pour servir, pas pour être servi. Il y a des tests qu'on peut faire rapidement pour voir si vraiment
si vraiment vous êtes un vrai scout, vous avez l'esprit scout dans votre cœur. Par exemple, vous allez lever votre foulard, vous allez lever votre uniforme, et puis tu poses maintenant les actes, les bonnes actions, sans toutefois être en uniforme scout. C'est ce qui montre que vraiment celui-ci, c'est un vrai scout, c'est un vrai éclaireur, hein, c'est un vrai troupier. Vous voyez ça? Au sein de votre branche aussi, ou bien au sein de votre petit groupe, il faut servir votre patrouille avant de vous servir. Vous devez apprendre à servir votre patrouille avant de vous servir. Il faut considérer les autres avant de se considérer. Avant de considérer vos propres intérêts, il faut considérer d'abord ceux des autres. Un scout doit savoir protéger la nature. Lorsque vous êtes un chef scout, vous devez aussi savoir protéger la nature. C'est aussi une bonne action. Vous n'êtes pas chef scout seulement lorsque vous portez le galon ou l'uniforme, le nez de porc, comme je l'ai dit, mais vous êtes chef pour toujours. Vous devez aussi apprendre à garder votre pureté, comme nous recommande notre 10e article. C'est aussi une bonne action, savoir garder sa pureté. Et voilà un peu ce que doit être un bon scout. Mais il y a les erreurs qu'on peut commettre. Et ou soit ce qu'il faut éviter, que je voulais dire. Il y a trois erreurs qu'il faut éviter et que vous devez éviter, vous, tant que scout, tous les jours, pour ne pas passer à côté de votre première obligation. Par exemple, l'orgueil. Lorsque tu commences à se frapper la poitrine comme quoi je suis grand maintenant. L'orgueil. Vous devez savoir que les scouts doivent savoir obéir. Même au chef, même au moins âgé. L'orgueil n'est pas scout. Il y a aussi se moquer des faibles. Vous savez que notre quatrième article dit que les scouts sont amis de tout et frères de tout autre scout. Les faibles, les forts doivent savoir protéger les faibles. Un scout fort qui n'a pas le sens de protéger les faibles, celui-là n'est pas un scout. Un vrai scout doit savoir protéger les faibles. Ils ne vont pas se moquer des autres. Lorsque vous commencez à vous moquer des autres, là vous n'êtes plus scout, vous n'avez plus l'esprit scout et ce n'est pas bon de se comporter comme ça. Je disais que pour terminer, faire le minimum. Il faut faire le minimum. Faire votre moyen. Par exemple, venir au camp juste pour manger. Tu viens au camp juste pour manger. Mais tu ne fais rien, tu ne participes pas aux autres actions, aux autres activités. Ça aussi, c'est pas bien pour un scout qui se respecte. Voilà, nous sommes à la fin vraiment de notre émission de ce dimanche 14 juin 2026. La partie technique était assurée par Joseph Kizungu Tauli Romanois. Devant ce micro, c'était le vôtre de tous les jours, Ika Kolweku, dit chef AB, entrepreneur insociable, commissaire à la communication et expansion du mouvement. Regard scout de ce dimanche 14 juin 2026, c'est terminé.

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1: La finale n'a plus besoin au revoir. Décachez à Obakaji.

0: toi, chéferie.
1: Merci.
0: Parce que moi, je suis agent de l'État. Moi, je suis stade.
1: On en est bien, monsieur.
0: On est bien, il y a la courroux, on a enfin la ville.
2: Sans refuser en Centrafrique.
1: L'article 2 de la Constitution dit ceci. La chefferie est l'entité territoriale décentralisée et gérée par l'autonomie. Maintenant que chef à chefferie.

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Le département des jeunes du centre évangélique Rehema Bukavu vous invite à participer à une journée d'action de grâce qu'il organise vendredi le 19 juin 2026 à partir de 14h30 au sein de leur église Rehema. L'adresse est route d'Ouvira en face du restaurant Camou, après 50 mètres de l'escalier Branamiste vers le marché des planches. Les invités dans cette célébration, tous les jeunes de la ville de Bukavu, les finalistes des 5e et 8e et des universités, les chorales invitées et les adorateurs, Irenge Pacros, GSP Music, Gédéon Pengue, CRP Betani, Bikulo Prince, Gulgal Temple, Chorale Toumaïni 5e Selpa Ozana et Chœur des Louanges de l'église Rehema pour les préludes et animations. Bienvenue à tous, Karibu Kwaote, Tumsifu Pamoja pour les départements, Aimé Samuel signe. L'école des langues CTLC Annunciata, située dans l'enceinte de la cathédrale, informe les vacanciers, vacancières et tous ceux qui désirent apprendre l'anglais, les français, l'espagnol et les portugais, l'italien, l'allemand et le chinois, mais aussi le latin et l'informatique, qu'à partir du lundi 22 juin 2026. La formation commencera à partir de 8h avant midi et après-midi 14h. Les centres Annunciata organisent la section coupe et couture, cycle court 2 ans et le cycle normal 4 ans, la classe atelier 6 mois et 1 année, la section sociale et la section pédagogique autodidacte. Pour plus d'informations, appelez le 097 57 51 376, le 085 04 32 055. La direction signe. 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Biringanine za Lugura Nelson, mtoto wa marehemu. La famille du fait Zalugura Biringanine Sosten annonce à toute personne destinée à acheter leur maison située en Gouba sur la place communément appelée chez Mangaza et en Dendere sur avenue Nyofu au numéro 7, cette personne perdra son argent inutilement car les dites maisons sont des biens de la succession du feu Zalugura Sosten et les dossiers se trouvent entre les mains de la justice. Biringanine Zalugura Nelson, fils des feux papa Zalugura, signe. Encore une fois de plus, la République démocratique du Congo, en province de Sud-Kivu, vient de se démarquer sur l'échiquier scientifique au niveau mondial. Les groupes Bouguma, Bouébemouloua, en commune de Bagira, Kasha, présentent ses encouragements indéfectibles à son digne fils, le docteur Manimani Riziki Gislain, qui se qualifie dans les mondes scientifiques par sa thèse de doctorat PhD, spécialité pathologie infectieuse à l'université de KwaZulu-Natal en Afrique du Sud, par une mention grande distinction, la prestigieuse distinction hors des nos frontières honore la République démocratique du Congo et l'Est de la RDC en particulier. Ceci portait témoignage exceptionnel à la jeunesse congolaise en général et celle de la province du Sud Kivu en particulier. Toutes nos félicitations au docteur Manimani Riziki Gislain. C'est signé donc par la direction Bouguma Boué.

0: Bemouloa à travers ses messages de félicitations de Bougoumois Bouéboumouloa adressés à messieurs les docteurs Manimani Riziki Gislain. 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Notez bien, les inscriptions sont déjà en cours et les places sont limitées. 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
1: Bonjour à tous et à toutes, bienvenue dans ce nouvel épisode de notre podcast Ensemble pour la paix. Aujourd'hui, une rumeur a circulé sur les réseaux sociaux, notamment sur X. Un internaute affirme que les forces armées de la République démocratique du Congo, les FARDC, appuyées par les Wazalendo, auraient attaqué un convoi transportant de l'argent destiné au paiement des enseignants à Shabunda, dans le sud Kivu, dans l'est du pays. Une accusation grave dans un contexte déjà tendu. En effet, depuis 2025, les enseignants et plusieurs agents publics dans certaines zones du nord et du sud Kivu rencontrent des difficultés pour percevoir leur salaire. En cause notamment, la fermeture des banques dans les zones sous contrôle de la rébellion de l'AFC M23. À cela s'ajoutent des retards de paiement observés à l'échelle nationale depuis le début de l'année 2026. Mais qui dit la vérification des faits?
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1: Après analyse, rien ne permet de confirmer l'implication de FARDC dans cette attaque. Une recherche avec des mots-clés liés à l'incident a bien permis de retrouver un article évoquant une attaque de convoi. Toutefois, aucune mention n'y est faite de forces armées congolaises. Contacté, les porte-parole des opérations Soukola Sud au sud Kivu, les lieutenants Bouika Longi, dément formellement. Selon lui, je cite, il s'agit d'une cabale de l'ennemi montée de toutes pièce pour discréditer les FARDC. Autre élément clé, l'image accompagnant la publication. Vérifiez grâce à Google Earth.

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vient par ses chants encourager une personne qui est abattue sur le point d'abandonner. Ces chants intitulés exagèrent encore. Ma prière est que le Seigneur exagère dans votre vie, dans votre ministère, dans vos études, dans votre famille, dans la vie de vos enfants et que sais-je encore. Je me rappelle lorsque je me suis mariée, le médecin...

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2: Car il dit, au temps favorable, je t'ai exaucé.

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Le département des jeunes du centre évangélique Rehema Bukavu vous invite à participer à une journée d'action de grâce qu'il organise vendredi le 19 juin 2026 à partir de 14h30 au sein de leur église Rehema. L'adresse est route d'Ovira en face du restaurant Camou, après 50 mètres de l'escalier Branamiste vers le marché des planches. Les invités dans cette célébration, tous les jeunes de la ville de Bukavu, les finalistes des 5e et 8e et des universités, les chorales invitées et les adorateurs, Irenge Pacros, GSP Music, Gédéon Pengue, CRP Bethany, Bikulo Prince, Gulgal Temple, Chorale Toumaïni 5e Selpa Ozana et Chœur des Louanges de l'église Rehema pour les préludes et animations. Bienvenue à tous, Karibu Kwaote, Tumsifu Pamoja pour les départements, Aimé Samuel Signe. L'école des langues CTLC Annunciata, située dans l'enceinte de la cathédrale, informe les vacanciers, vacancières et tous ceux qui désirent apprendre l'anglais, les français, l'espagnol et les portugais, l'italien, l'allemand et les chinois, mais aussi les latins, et l'informatique qu'à partir du lundi 22 juin 2026. La formation commencera à partir de 8h avant midi et après-midi 14h. Les centres Annunciata organisent la section coupe et couture, cycle court 2 ans, et les cycles normales 4 ans, la classe atelier 6 mois et 1 année, la section sociale et la section pédagogique autodidacte. Pour plus d'informations, appelez le 097 57 51 376, le 085 04 32 055. La direction signe. 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La famille du fait Zalugura Biringanine Sosten annonce à toute personne destinée à acheter leur maison située en Gouba sur la place communément appelée chez Mangaza et en Dendere sur avenue Nyofu au numéro 7, cette personne perdra son argent inutilement car les dites maisons sont des biens de la succession du feu Zalugura Sosten et les dossiers se trouvent entre les mains de la justice. Biringanine Zalugura Nelson, fils des feu papa Zalugura, signe. Encore une fois de plus, la République démocratique du Congo, en province du Sud-Kivu, vient de se démarquer sur l'échiquier scientifique au niveau mondial. Les groupes Buguma, Bwebemulwa, en commune de Bagira, Kasha, présente ses encouragements indéfectibles à son digne fils, le docteur Manimani Riziki Gislain, qui se qualifie dans les mondes scientifiques par sa thèse de doctorat PhD, spécialité
détectée pathologie infectieuse à l'université de KwaZulu-Natal en Afrique du Sud par une mention grande distinction. La prestigieuse distinction hors de nos frontières honore la République démocratique du Congo et l'Est de la RDC en particulier. Ceci portait témoignage exceptionnel à la jeunesse congolaise en général et celle de la province du Sud Kivu en particulier. Toutes nos félicitations au docteur Manimani Riziki Gislain. C'est signé donc par la direction Bougouma Bouébé Mouloua à travers ces messages de félicitations de Bougouma Bouébé Mouloua adressés à messieurs les docteurs Manimani Riziki Gislain. 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Formation en conduite automobile Alpha Driving School, destinée aux jeunes et aux adultes souhaitant apprendre la conduite de manière professionnelle, responsable et sécurisée. La formation se déroulera sur un mois avec une approche pratique à 75% et la théorie à 25% sous l'encadrement des formations et des formateurs qualifiés. Les programmes des colonies de vacances Samatech, destinés aux enfants et adolescents de 6 à 18 ans, ces programmes d'encadrement et d'épanouissement se déroulera sur 2 mois à travers des activités éducatives, récréatives, sportives et développement personnel. Les frais de participation sont fixés à $85 pour chacun des programmes, l'inscription inclue. Notez bien, les inscriptions sont déjà en cours et les places sont limitées. 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

auditrices, auditeurs de Radio Mandelieu, exactement 11h10. Merci de vous savoir nombreux à l'écoute de votre radio. Vous nous écoutez dans la ville de Bukavu, vous nous écoutez partout au sud Kivu, partout en République démocratique du Congo. Merci infiniment pour votre attention. Au menu de Sport pour tous ce dimanche, le premier choc de ce mondial 2026 a tenu ses promesses avec une séduisante équipe du Maroc qui peut nourrir des regrets après avoir mené face au Brésil. Mais le talent de Vinicius a suffi à la sceller Sao pour partager les points, un but partout pendant une demi-heure. La première de la rencontre, les spectateurs du MetLife Stadium de New York et des millions de personnes derrière leur écran se sont demandé si les Brésiliens n'étaient pas habillés en rouge dans ce Brésil-Maroc. Premier véritable choc de cette Coupe du Monde 2026, car tout ce qui faisait la légende au Riverde a eu l'air d'avoir été hérité par les Lions de l'Atlas. Ce mondial a été lancé par une confrontation Mexique-Afrique du Sud avec une victoire des locaux. Comment envisagez-vous la participation des équipes africaines dans ce mondial? Réponse dans l'émission Sport pour tous de ce jour, ce soir déjà. La nationale Mannschaft entre en compétition face à l'équipe nationale du Curaçao. Habillés en costume et bandeau à l'image de la peau des léopards, les internationaux congolais ont foulé le sol américain le jeudi dernier en provenance de la France, où ils venaient de livrer un tout dernier match amical de préparation. C'était face au Chili, match perdu par la République démocratique du Congo, ça ne va pas tarder. Les léopards entament la compétition ce mercredi face au Portugal. Comment vous envisagez le parcours des léopards en compétition? Réponse dans l'émission Sport pour tous de ce jour. Au niveau national, l'INAFOOT Playoff après sa victoire face aux Aigles. Jeudi dernier, Mazembe est en tête du classement. Les Aigles prennent la deuxième position. Emmanuel Maignan occupe désormais la troisième place. La course pour l'Afrique s'annonce plus que jamais serrée en République démocratique du Congo. Quelle chance accordez-vous aux uns et aux autres? Nous chercherons à répondre à cette émission qui consacrera une page pour le mercato et pour la balle orange avec la poursuite du championnat de l'entente urbaine de basketball de Bukavu et un écho sur l'évolution de la Ligue provinciale de basketball de Kinshasa. Sport pour tous tape chez vous en vous demandant d'ouvrir vos maisons pour nous écouter. Merci infiniment pour votre attention ce dimanche.

Infiniment merci à vous, chers auditeurs. Nous vous souhaitons un excellent dimanche. Merci pour l'attention soutenue. La fête a commencé depuis le jeudi dernier et donc la fête du football au monde a démarré avec la Coupe du Monde de football. Voilà, à ce sujet, nous vous souhaitons bienvenue à travers ce morceau de chant.

0: C'est donc l'hymne officiel de la Coupe du Monde. Vous avez suivi à travers cet hymne la voix de Shakira qui revient depuis plusieurs années. Nous l'avons entendu déjà en 2010 avec Waka Waka en Afrique du Sud. Elle est revenue en 2014, je crois que c'était au Brésil, après 2014. Elle est revenue encore en 2018 avec le sacre de la France qui s'était imposé face à la Croatie en finale. En 2022 au Qatar, elle est revenue et la voici encore en 2026 aux États-Unis, au Canada, mais également au Mexique. D'ailleurs, elle a participé à la cérémonie inaugurale de la Coupe du Monde à Mexico, en Mexique. Le premier match qui donc a opposé le Mexique au Bafana d'Afrique du Sud. Voilà, nous l'avons suivi et c'est toujours un honneur et c'est toujours une joie de savoir que les habitués sont fidèles au rendez-vous de cette grande messe du football au monde. Nous accueillons les invités dans ce studio, Ademar Maroui, qui est secrétaire de FC Kivu, une équipe qui participe au championnat d'entente urbaine de football de Bukavu. Ademar Maroui, bonjour et bienvenue.
1: Merci beaucoup pour l'invitation, monsieur Expedi. Et je salue en passant les débatteurs avec qui nous sommes autour de cette table, dans ce studio bien entendu. Je salue aussi les auditeurs qui sont en train de nous suivre. Je salue aussi tous les sportifs de la ville de Bukavu, pourquoi pas de la République démocratique du Congo, qui portent nos léopards dans leur cœur.
0: Arcade Tibonga, journaliste sportif, bonjour et bienvenue.
2: Bonjour Expedi, bonjour à tous les milliers d'auditeurs et auditrices des radios Maïndéléo.
0: Nous accueillons Exaucé Chubaka qui est analyste sportif, journaliste sportif en devenir, bonjour et bienvenue.
3: Bonjour Expedi, bonjour à tous les auditeurs de Radio Maïndéléo.
0: Nous accueillons pour l'instant dans ce studio Lydie, bonjour et bienvenue.
4: Bonjour Expedi, bonjour aussi à tous les auditeurs de Radio Maïndéléo, spécialement ceux-là qui sont en train de suivre Sport pour tout ça.
0: Nous accueillons Benji Sefou, analyste sportif, bonjour, bienvenue.
5: Heureux dimanche à vous Expedi et heureux dimanche aux consultants autour de la table et surtout joyeux 14 juin aux auditeurs de toute la radio Mandela.
0: Merci donc à vous, très chers auditeurs. Vous avez la possibilité de participer à nos échanges en nous écrivant sur WhatsApp ou en envoyant un SMS au 098-49-92-542 ou 084-76-35-172. Nous commençons avec le championnat de l'entente urbaine des basketball de Bukavu avec quelques résultats enregistrés hier. Le MVP du match entre J Volontaire et la formation de Keba, c'est bien évidemment Luango Chris. Cette rencontre a été sanctionnée par la victoire des J Volontaires sur le score de 45 à 38. Toujours en ce qui concerne le championnat, le BC Bagira a perdu face au BC Panzi sur le score de 50 à 63 avec pour MVP Narcisse Balolé. Et toujours pour la journée d'hier, disons-le, Maïndéléo a battu le BC Titan sur le score de 85 à 81. Vous le comprenez, le score justifie en tout cas la confrontation ô combien disputée entre les deux équipes qui ont frôlé même un score à trois chiffres, 85 à 81. Par là, on comprend que la victoire de Maïndéléo n'a pas été facile. Elle a certes été méritée, mais l'adversaire en face a répondu favorablement. Bref, ce sont, à titre d'échantillon, les résultats d'hier samedi, bien évidemment, tout en rappelant que le championnat se poursuit ce dimanche 14 juin avec des rencontres qui étaient programmées déjà à partir des 10h en deuxième division, The Kings avec Bold et à 12h chez les dames, Hirondelle en découdra avec Wonderful et Bold ira à l'assaut de Titan à 14h. Place à la confrontation entre Caviar et Maïndéléo à 16h. 0-0, ça sera au stadium de l'ISP Bukavu. Toujours aujourd'hui dimanche, à 10h, il était prévu en deuxième division le BC Titan JR contre le BC Caviar Junior. Et à 12h chez les dames, Bold retrouve l'équipe de Titan. À 14h, The Kings en découdra avec Kabuno et à 16h, place à l'opposition entre le BC Odari et l'ASB ami Beck. C'est donc l'essentiel à vous dire en ce qui concerne le championnat de l'entente urbaine de football, de basketball de Bukavu qui poursuit son cours normal. À Kinshasa, parlant de la Ligue provinciale de basketball de Kinshasa, la compétition également se poursuit, mais pour ce qui est du parcours d'une équipe dont l'histoire est connue d'avance de tous, c'est bien sûr Chosport, une équipe qui participe pour la première fois à ce championnat. Le score a été de 86 à 34, le score du match entre l'équipe de Chosport et le BC Kati Lingengam. Match disputé le jeudi 11 juin dernier. Donc le score a été de 86 à 34. L'écart est profond entre Chosport et le reste du monde à Kinshasa. Et l'équipe poursuit son parcours sans désemparer, son parcours sans tâche dans le championnat, espérant que la finalité sera bien évidemment le sacre. Nous souhaitons donc bonne chance à cette formation issue de l'entente urbaine de basketball de Bukavu qui marche sur l'eau à Kinshasa en ce qui concerne la Ligue provinciale de basketball de Kinshasa. Et à Bukavu, les vétérans sont mobilisés par-ci, par-là, ce dimanche, pour les séances d'entraînement. Au-delà des séances d'entraînement, il y a également de matchs amicaux. Nous leur souhaitons bonne chance. Considérant que nous sommes à l'heure de la pause, il y a eu un calendrier des assemblées générales des équipes sociétaires de l'entente urbaine des football de Bukavu qui a été rendu public. Ce calendrier prévoit le démarrage de l'étape des assemblées générales le 25 juin prochain, c'est pratiquement dans une dizaine des jours, et déjà ce calendrier prévoit à partir de jeudi 25 juin les assemblées générales du FC Étoile de l'Est, les FC Scorpions, l'Académie de football du Kivu, je crois que c'est une nouvelle équipe, Kasha Football Academy, le FC Nyangezi également. Le vendredi 26 juin, place aux assemblées de Mulambi, Lubunga Football Academy, Anser Anders, Lieu Safari et le FC Orgaman. Le samedi 27 juin, FC 11 Pro organise son assemblée générale à EMA, Aigle, Vert, Puma et Étoile de Recherche. Le lundi 29, Tofa tient son assemblée générale, Bande Rouge, Bagheera United, Boali et Dynamique. Le mercredi 1er juillet, passe aux assemblées de Texas, Régisport, Jeunesse Sportive de Mungwes, Ruzizi, Classe Académie. Et jeudi 2, il est prévu les assemblées de Clinique, Tchiriri Sport, Mozende, Kivu et Bilombe. Enfin, pour clore cette étape des assemblées générales, il va se tenir le 11 juillet l'assemblée générale de l'entente urbaine de football de Bukavu qui sera supervisée, bien évidemment, par l'instance supérieure, à savoir la Ligue de football du Sud Kivu. Et à ce sujet, nous avons donc appelé, invité un des dirigeants de club de l'entente urbaine de football de Bukavu. C'est bien sûr Ademar Maroui, dont l'équipe de Kivu tient son assemblée générale le jeudi 2 juillet prochain. Ademar Maroui, comment vous apprêtez à organiser cette activité qui est réglementaire et qui est obligatoire à la fin de toute une saison et à la veille du démarrage d'un nouvel exercice sportif? Les clubs ou disons les associations sont appelés à se réunir, évaluer l'année précédente et lancer une page pour les perspectives à venir.
1: Merci beaucoup pour la parole, monsieur Expedi. Et l'FC Kivu tient son assemblée générale le 10 juillet courant.
0: Le jour de la proclamation, comme on s'était habitué avant, même si c'est déjà changé, quoi.
1: Oui, oui, exactement. À ce 10 juillet, nous sommes déjà en pleine préparation chez Kivu. Mais cette assemblée générale, c'est un exercice réglementaire qui doit se tenir chaque année pour passer en revue les activités du club sur tous les plans. Alors, toutes les équipes sont conditionnées à faire cet exercice sportif. Mais Alisa,
0: avant, parlons d'abord de Kivu. D'emblée, en attendant cette assemblée, certes, on ne va pas placer la charrue avant le bœuf. Comment vous évaluez la saison de Kivu?
1: Pour nous, chez Kivu, la saison sportive 2025-2026 a été quand même une saison une saison prometteuse, disons-le. Parce que lorsque nous sommes entrés dans Kivu, il n'y avait pratiquement rien. Rien. Donc nous sommes partis juste à la case du départ. Aucune archive. Nous sommes en train de constituer les archives présentement. Et aucun comité. Maintenant, on a monté un comité qui a reçu le mandat de trois ans. Et on est en train de partir mollo. Si vous voyez même la prestation de Kivu, on a injecté de nouveaux joueurs recrutés par le président Evariste Chamamba Congo-Com, et jusqu'à ce que Kivu a occupé à la phase allée du championnat la troisième position au classement. Et au play-off, Kivu à la phase retour avant tout, Kivu a occupé la quatrième place. Alors, au niveau du play-off, Kivu s'est qualifié pour disputer le championnat provincial et a frôlé même les quarts de finale du championnat là. Donc, comprenez que le parcours pour Kivu a été vraiment élogieux, parce qu'on ne s'y attendait pas.
0: Et comment les autres clubs s'apprêtent à organiser les assemblées générales et s'apprêtent à participer au championnat la saison prochaine? Certes, vous ne connaissez pas la cuisine du voisin, mais vous côtoyez les autres dirigeants de clubs.
1: Donc, si vous me posez cette question, Expedi, vous revenez, vous m'envoyez immédiatement faire la lecture de cette notification qui consacre les calendriers des assemblées générales, disons-le. Si vous me permettez, je peux y aller à mon propre profondeur.
0: Volontiers.
1: Voilà, en lisant minutieusement ces calendriers, nous avons constaté quelques irrégularités. Notamment, on a constaté qu'il y a trois équipes qui ne sont pas affiliées. C'est notamment Scorpion, c'est aussi Académie de football de Kivu, et de Kivu, disons-les,
0: et une équipe de Kasha.
1: Kasha Football Academy. Ces trois équipes ne sont pas affiliées.
0: Mais est-ce que ce ne sont pas des nouvelles équipes qui vont devoir participer au championnat à partir de la saison prochaine?
1: Non, ça ne donne pas aussi un ticket pour qu'ils puissent tenir l'Assemblée Générale Ordinaire. Les équipes qui doivent participer à ces championnats, disons, les équipes qui vont participer aux Assemblées Générales, qui vont tenir, disons bien, les Assemblées Générales, ce sont des équipes qui ont joué les championnats. Parce que
0: Je suppose qu'il y a une évaluation à faire.
1: Une évaluation. Non, bon. Je pouvais comprendre, Expedi, si vous me dites que ces nouvelles équipes qui ne sont pas affiliées pouvaient tenir les assemblées constitutives. Là, pour adopter les statuts, les règlements intérieurs et peut-être constituer leur comité.
0: Okay.
1: Là, je serais convaincu. Mais ce n'est pas le moment. Ce n'est pas le moment qu'ils doivent être alignés sur le calendrier des équipes qui vont tenir les assemblées générales.
0: Vous basez sur quoi pour étayer cet argumentaire-là?
1: Non,
0: est-ce que c'est réglementaire ou vous pensez que, de façon esthétique ou sur le plan éthique, ces équipes ne doivent pas figurer sur le calendrier?
1: Bon, je suis en train d'y aller lentement parce que je vais arriver à répondre à votre question.
0: Okay.
1: Ça, c'est la première anomalie qu'on a constatée. Je ne sais pas si c'est moi-même qui l'avais constaté ou tous les dirigeants, les secrétaires des clubs.
0: Parce que nous-mêmes, en consultant le calendrier, nous avons constaté que certaines équipes n'existent pas, mais elles figurent comme achevé sur la soupe, sur le calendrier, quoi.
1: C'est ça les grandes anomalies. Bon, deuxième constat, nous avons vu que beaucoup d'équipes ont refusé de participer au championnat. Tant à la première division qu'à la deuxième division, même le championnat n'a pas été organisé. Mais curieusement, les équipes qui n'ont pas participé au championnat se retrouvent aussi sur le calendrier. On ne sait pas par quelle magie. C'est notamment Étoile de l'Est, Nyangezi, Mulambi, Lubunga Football Academy, Rangers, Safari et Orgaman. Ces équipes ont désisté, ils n'ont pas joué la saison, mais sur base de quoi ils vont évaluer.
0: Okay.
1: Voilà les petites erreurs que l'entité est en train de commettre. Certainement qu'ils vont me dire qu'ils ont écrit, ils ont demandé l'autorisation. Pendant qu'en sport, cette histoire-là n'existe pas. Vous m'avez demandé sur quelle base je me réfère pour donner ces arguments.
0: Justement.
1: J'ai devant moi les règlements généraux et sportifs et je suis en train de penser que beaucoup de sportifs sont en train de nous suivre à ce moment et celui qui aura un avis contraire, je pense que votre téléphone est ouvert.
0: Justement, donc j'espère que le secrétaire de l'entente urbaine de football de Bukavu, peut-être qu'il est en train de me suivre ou de nous suivre, M. Manuel Boulambo, et il nous donnera ses moyens dans les minutes qui suivent. Nous l'espérons, bien évidemment.
1: Bon, ici, on va sur l'inactivité des clubs, parce que beaucoup de gens ne pensent pas. Disons, C'est l'inactivité du club. Beaucoup de gens ne comprennent pas ce concept. Une équipe qui n'a pas participé à un règlement, à un championnat régulièrement organisé et prévu par ce règlement est déclarée inactive. Alors, référence, c'est l'article 122 du règlement général sportif. Qui dit ceci? Est réputé inactif le club qui n'est engagé à aucun des championnats tels que prévu par le présent règlement. Alors vous trouvez que ces équipes que je viens de citer là-bas se trouvent dans ces collimateurs. Alors ils sont repris sur le calendrier. Alors, déclaration d'inactivité, ça c'est le point B. Et cette inactivité peut être soit déclarée par le club suite aux difficultés matérielles ou financières. Je pense que les gens de l'entité peuvent tenter de se justifier par cet article. Parce qu'ils vont avancer un argument selon lequel les équipes ont demandé l'autorisation. Ils ont écrit pour demander qu'ils ne puissent pas jouer les championnats suite aux difficultés matérielles ou financières. Mais ici, je m'inscris aussi en faux parce que je peux dire que cette entité peut induire ces équipes en erreur. Il n'y a aucune clause du règlement ou aucun article du règlement qui stipule que lorsque vous êtes en difficulté, vous devez demander l'autorisation, vous partez pour revenir la saison prochaine.
0: Quand vous le voulez, non.
1: Non, ils doivent faire attention.
0: Alors, pour un cas spécifique auquel vous faites allusion, quand une équipe se retire, avant de rentrer, quels sont les préalables?
1: Non, ces équipes peuvent rentrer, je ne refuse pas. Parce que dans ces clauses aussi, il y a une brèche qui dit que, à moins que l'autorité compétente n'en décide autrement. Mais si l'autorité compétente ne veut pas, la disparition de ces clubs, alors il y a une autre voie. L'autorité il a la compétence de faire entrer ces clubs. Mais ces clubs doivent descendre dans la division inférieure. C'est ça le règlement, ce n'est pas moi qui l'ai dit. À moi, je serais très à l'aise si nous étions avec un des dirigeants de l'entente ici.
0: Merci beaucoup.
1: Pour me prouver le contraire.
0: Merci beaucoup. Nous allons essayer de les inviter peut-être le dimanche prochain pour en savoir un peu plus davantage ou pour leur son des cloches par rapport à votre préoccupation. Mais sinon, le sport et toutes les disciplines sportives, bien évidemment, sont régies par des textes. Et ces textes ne sont pas faits pour rester au placard, mais ils sont élaborés pour conduire les agissements des uns et des autres. Et nous, comme sportifs, nous ne sommes liés que par l'obligation du respect des textes et de leur application. Nous espérons en tout cas que l'entente urbaine de football de Bukavu, bien évidemment le comité, prendra notre invitation avec les deux mains et nous accordera le privilège d'une réponse le dimanche prochain à travers cette émission Sport pour tous. Nous allons donc poursuivre notre émission de ce jour en invitant bien évidemment les participants, les auditeurs qui nous écoutent à donner leur contribution. Nous revenons sur le numéro à travers le 098 49 92 542 084 76 35 172. Merci donc à vous tous pour l'attention soutenue. Vous l'avez suivi donc dans notre sommaire. La phase des play-offs du championnat national de football se poursuit à travers l'étape décisive qui est du moment. Le TP Mazembe a parfaitement réagi après sa défaite de la précédente journée face à l'AS Maniema Union. Les Corbeaux se sont imposés jeudi dernier devant les Aigles du Congo à Lubumbashi dans le cadre de la 11e journée des play-offs de la Ligue de foot. Grâce à ce succès, les hommes de Kamalondo récupèrent la première place au classement et relancent plus que jamais la course au titre. Mazembe occupe provisoirement la première place avec 23 points. Les Aigles sont deuxième avec 22 points et Maniema Union se pointe à la troisième place avec 19 points exaucés. Nous sentons que Mazembe est en train, visiblement, même si à la précédente journée l'équipe avait perdu face à Maniema Union, mais on sent qu'à l'allure actuelle, Mazembe veut sécuriser la première place.
3: Effectivement, même si ça ne sera pas facile au vu de ce que d'autres équipes sont en train de proposer actuellement. Les Aigles, vous l'avez dit, ils sont juste à la deuxième place et il n'y a qu'un point d'écart entre les deux équipes. Et aujourd'hui, on peut se dire que ce sont les deux meilleures équipes de la RDC actuellement, les TP Mazembe et c'est les Aigles du Congo. C'est vrai que cette confrontation directe donne beaucoup plus d'avantages à Mazembe parce que après la précédente journée où ils ont perdu contre Mané Maignan, c'était une défaite douloureuse et l'entraîneur Slimane, il a quand même réussi à réagiter les choses parce que c'est ce qui est aujourd'hui plus mieux pour cette équipe de Mazembe avec la richesse sur le banc. Il est capable de te mettre un 11 de départ aujourd'hui et après il va te changer encore avec d'autres joueurs qui sont beaucoup plus performants, notamment dans ces matchs contre les Aigles du Congo. La performance des Bingi Bello, des nouvelles recrues qui sont venues uniquement pour le play-off ou alors pour la poursuite des échéances des Mazembe qui sont en train d'aider cette équipe aujourd'hui. Après la défaite contre Mané Maignan, je me disais que c'est peut-être terminé pour Mazembe, mais c'est cette confrontation directe qui a peut-être décidé en quelque sorte de ce qui sera la fin du championnat, même si ça ne sera pas facile, c'est un seul petit point d'écart et aujourd'hui Mazembe affronte Loupopo, donc il y a possibilité de voir Mazembe peut-être perdre des points. Loupopo, on sait que c'est l'une des rares équipes qui ont battu les tout-puissants Mazembe dans ses playoffs, au match aller bien évidemment, mais aujourd'hui le match retour c'est à Kamalondo. Mazembe a
0: également... Nous reviendrons sur ce match dans un peu de temps, voilà. Mais sinon Mané Maignan qui a mal démarré la phase de playoff et aujourd'hui Mané Maignan est à la troisième position, c'est également une note particulière à soulever.
3: Voilà, il faut le dire parce que en début des playoffs, c'était le nouvel entraîneur qui était là. Il fallait s'adapter. C'est vrai qu'il est arrivé à deux journées de la fin de la phase classique et après il a pris l'équipe. Ça n'a toujours pas été facile de venir dans une équipe et trouver garder cette même dynamique qu'avait laissé Papi Kimoto par exemple à cette équipe de Mané Maignan. Il est arrivé, il fallait quand même s'adapter avec certains joueurs avec lesquels il n'a pas évolué tout au long de la phase classique. J'ai dit, ce n'est toujours pas facile pour des entraîneurs, même du côté de l'ASV Club, eux qui avaient limogé leur entraîneur à la porte des playoffs. C'est vrai, ils ont aussi commencé très timidement d'ailleurs, jusqu'à présent leur parcours il est un peu mitigé, mais pour Mané Maignan pour l'instant ils sont en train de se relever et c'est pas quand même quelque chose de très étonnant parce qu'ils ont été africains la saison dernière et peut-être qu'ils sont en train de viser encore cette saison. Ils sont arrivés jusqu'en quart de finale de la Coupe de la Confédération, donc c'est pas nouveau pour eux, ils sont toujours là, réguliers, très ambitieux depuis je crois la saison antérieure où ils ont disputé même la Ligue des Champions, et cette saison ils peuvent encore et tenter le coup, même si derrière il y avait Club, il y a Loupopo qui sont en train de menacer, sans oublier Don Bosco.
0: Parlons du match d'aujourd'hui, Loupopo, Lydie, on découvrira avec le TP Anglébert Mazembe, ce sera à partir de 15h au stade du Mazembe. C'est quand même un match qui pourrait déterminer en partie le sort du champion de cette saison.
4: C'est là où peut-être les Corbeaux devraient faire un peu attention de ne pas perdre ce match là parce que comme vous venez de les dire exaucés, il n'y a qu'un point d'écart qui sépare Mazembe à son poursuivant direct qui est les Aigles du Congo. Et puis Mazembe qui n'a pas été en Afrique la saison dernière, c'est que l'équipe est en train de tout faire pour non seulement garder la première place, être champion en titre, mais également aller en Afrique cette saison. Et c'est un derby qui a été gagné par les cheminots à l'aller. Et Mazembe devra tout faire pour s'imposer cet après-midi face à cette équipe de Loupopo qui aussi ne va pas en tout cas se laisser faire par Mazembe, parce que au-delà de ça, il y a également Loupopo qui était en Afrique mais qui n'a pas vraiment allé très loin, qui n'est pas parti à trône dans cette compétition. Et peut-être on pourrait voir si l'équipe ne parvient pas à décrocher peut-être la troisième place et peut-être aussi aller jouer la Coupe du Congo et puis revenir en Afrique. Mais c'est un grand match, beaucoup plus pour Mazembe qui est obligé de gagner et de consolider sa première place.
0: Benji, comment vous en trouvez le sort final entre les équipes qui sont dos à dos et qui se battent pour les trois premières places?
5: Alors, ce qui est certain, c'est que ça sera serré jusqu'à la fin, jusqu'à la dernière journée. Toutes les cartes seront distribuées, toutes les équipes, enfin les trois premières, auront la possibilité de finir championne de cette édition. Et à l'instant où l'on se parle, tout porte à croire que Mazembe filerait tout droit vers ses sacs. Mais attention, ancien c'est match d'aujourd'hui, un match qui risque d'être piégeux pour nos amis des Bazangona. Et s'ils s'en sortent indemnes face à Lupopo, les chemins seraient grands ouverts, les boulevards seraient grands ouverts pour que Mazembe remporte ses titres. Il faut également dire qu'ils ont profité de la présence de Don Bosco. Don Bosco qui a balisé les chemins pour Mazembe. Don Bosco qui a tenu en échec tous les adversaires directs de Mazembe, ce qui a également facilité la tâche. Parce que si vous parlez de la forme sur les terrains, pour moi Mazembe n'a pas été l'équipe la plus en forme cette saison. Mazembe n'a pas été l'équipe la plus séduisante. Mazembe n'a pas été, il n'y a pas eu dans tous les cas cet écart abyssal, cette fossé d'effondrement qui a toujours eu entre Mazembe et les autres. Cette saison on a vu que ça a beaucoup balbutié. Vous avez parlé de la profondeur des bancs et de l'entraîneur qui pouvait se taper les luxes d'échanger l'équipe. Je vais plutôt appeler ça du tâtonnement, parce qu'on voit énormément de tâtonnements dans cette équipe des Mazembe. Et oui, Mazembe pourrait être les champions de cette saison, mais ça sera à l'arraché.
0: Voilà, il faut dire qu'aujourd'hui, le championnat entre dans sa zone de vérité. Les leaders veulent conserver leur avance. Les poursuivants rêvent de renverser la hiérarchie. Les retardataires jouent leur dernière carte. 4 affiches, 4 batailles, 4 histoires à écrire. À Kinshasa déjà, au stade Tata Raphaël. Céleste en découdra avec Mané Maignan, vous allez plutôt dire Manchester United, mais bon, je me rappelle qu'il s'agit de la RDC. Mané Maignan, ça sera à 13h et à 15h, place à la confrontation entre V-Club et Don Bosco. Les places africaines vont se jouer dans ces deux matchs. Pourquoi? Mané Maignan occupe la troisième place, il faut que Mané Maignan gagne pour consolider cette troisième place. V-Club affronte Don Bosco, il faut que V-Club batte Don Bosco pour menacer davantage Mané Maignan la troisième position, et ce n'est pas gagné d'avance une victoire des Moscovites face à Don Bosco. Les Salésiens peuvent venir à Kinshasa ici au stade Tata Raphaël pour négocier même un nul.
3: Ils ont battu les clubs
0: à l'aller, on le rappelle bien. Et au stade Courant Mpova à Kinshasa, les Aigles du Congo en découdront avec Simba de Kolwezi aujourd'hui même. Et comme nous l'avions évoqué, Mazembe affronte Lupopo. Ça va se jouer visiblement jusqu'à la fin.
4: Ce sont en tout cas des très grands matchs qu'il faudra suivre, Expedit, parce que vous venez de dire qu'il y a d'abord cette troisième place qui va devoir se jouer entre V-Club qui ambitionne aussi une fois de plus revenir en Afrique. Voilà. Et également Don Bosco, hein, Don Bosco aussi qui en tout cas on est en train de voir une équipe ambitieuse cette saison. Peut-être aussi l'équipe pourra vouloir une fois de plus aller en Afrique cette saison. Mais également cette équipe de Maniema qui fera le tout pour ne pas être, pour ne pas en tout cas voir cette troisième place être volée par une autre équipe. C'est qu'en tout cas ce sont des grands matchs qu'il faut.
0: Et ils sont déjà habitués à l'Afrique, ils veulent rester aussi en Afrique depuis un temps déjà.
3: Voilà, surtout qu'aujourd'hui je pense que bon, c'est au Congo. J'ai vu une forme d'union sacrée avec les équipes de Kinshasa. J'en parlais déjà dans les émissions précédentes, la vidéo qui avait circulé. Ils ne voulaient pas que les titres aillent dans les grands Katanga. Ouais, voilà. Je pense que. Et après, on a vu le match entre V-Club et Céleste. Non, mais je ne sais pas si c'était un match de famille ou quoi, mais les joueurs de Céleste, ils s'arrêtaient sur le terrain. Pas de pressing, en fait rien, il laissait V-Club filer droit au but et marquer. Donc je pense que pour le groupe A également, qui concerne les équipes de Lubumbashi, peut également se dire que oui, prenons les titres pour
0: cette saison. Donc il faut que Simba joue pleinement son match avec les Aigles.
3: Les Aigles, hein, et que peut-être Lupopo se dise que ouais, nous déjà on est peut-être mal barré pour les titres, même si ça va rester un derby et ils n'accepteront jamais. Mais pour moi, il faut que ces équipes-là ouvrent en tout cas les chemins pour Mazembe.
0: Benji.
5: Oui, bon, déjà je ne pense pas, quel que soit les scénarios, que Lupopo puisse laisser Mazembe gagner. Si l'essor de Mazembe repose entre les mains de Lupopo, il préférait voir les diables remporter les titres.
3: Ils ont beaucoup de problèmes
5: dans Mazembe. Oui, mais pour rebondir à vos propos, lorsque vous avez parlé de l'Union Sacrée, il y a déjà des rumeurs, ça s'est chuchoté un peu partout, que Mazembe pourrait perdre beaucoup de points par forfait. avec l'alignement des Bingi Bello. Et étant donné que Mazembe n'exclut plus des faveurs des instances compétentes et que c'est désormais les Aigles du Congo qui est dans les petits papiers de ces instances-là, moi je vois bien, en tout cas je vois bien, c'est vrai qu'on n'a pas encore beaucoup d'éléments concernant ces dossiers, ouais. Mais je vois bien Mazembe finir par perdre ces dossiers, perdre cette affaire et perdre tous les matchs auxquels Bingi Bello a joué, ce qui serait un élément qui pourrait bouleverser et chambouler cette édition.
3: Vous vous rappelez de ce qui s'est passé déjà la saison dernière, c'est ce qui fait que Mazembe ne joue pas à l'Afrique, parce qu'avec les dossiers du joueur, j'oublie les noms.
0: Ouais, bon, c'était un fait. Donc, Mazembe a écopé de plusieurs forfaits, et cela n'a pas permis donc au Corbeau de se retrouver dans une posture idéale pour obtenir une place qualificative pour l'Afrique, et voilà. Ça ferait donc un précédent fâcheux et un cas de jurisprudence qui serait de retour et consacrerait donc une fin de championnat avec beaucoup de contestations. Nous revenons sur le classement pour vous faire pour vous démontrer combien ça va se disputer jusqu'à la fin. Mazembe est premier avec 23. Les Aigles, second avec 22. Maniema, troisième avec 19 points. Les places qui menacent les trois premières sont les quatrièmes et les cinquièmes. Donc, disons, la quatrième et la cinquième place occupées par Vita Club, 17 points. Donc, le troisième et le quatrième se séparent de 2 points seulement. Donc, en cas de victoire de Vita et d'un faux pas de Maniema, aujourd'hui, Vita occupe la troisième position. Attention également à Don Bosco qui n'a qu'un seul point de différence avec Vita Club, avec 16 points, et occupe la cinquième place. Donc, Don Bosco et Vita Club sont les équipes les plus dangereuses à ce stade, qui vont se battre pour les places africaines immédiatement, tout en rappelant également que Lupopo, sixième avec 13 points, peut également troubler l'inquiétude des uns et des autres. Céleste, c'est déjà fini.
3: Don Bosco, si c'est 3 points d'écart avec Maniema, donc en cas
0: bien de évidemment, bien évidemment. En cas de victoire de Don Bosco aujourd'hui, face à vrai club, il ne faut pas de Maniema, Don Bosco se retrouve déjà dans le top 3 qualificatif pour l'Afrique. Donc ça se joue, c'est ce que nous aimons. C'est donc un championnat compétitif. Nous n'aimons pas qu'un champion soit connu à 10 journées de la fin de la compétition. Donc ça va se jouer, nous l'espérons même, jusqu'à la dernière minute de ce match. Et comme en Angleterre, peut-être qu'on va placer 2 coupes dans 2 stades différents. Question pour nous de savoir d'où viendra le champion de la République démocratique du Congo. Une RDC qui est sur plusieurs fronts avec son équipe nationale de moins de 17 ans qui était dans un tournoi Maurice Revello en France. Les Léopards se sont inclinés face à la Côte d'Ivoire dans cette petite finale du tournoi Maurice Revello. Malgré cette défaite, les bilans de cette campagne restent positifs et historiques. Pour la première fois de l'histoire, l'équipe de la RDC termine dans le dernier carré de ce prestigieux tournoi. Cette compétition a servi de laboratoire, grandeur nature. Les jeunes talents ont engrangé une expérience précieuse pour les échéances à venir. Selon la page officielle de la Fédération congolaise de football, le travail continue. Cette page a félicité les fauves congolais pour leur parcours et l'abnégation. L'avenir du football congolais est en marche. Donc la RDC a perdu face à la Côte d'Ivoire. C'était en match de la petite finale. Et donc aujourd'hui, les Léopards terminent 4e de cette compétition. C'est donc l'avenir de la République démocratique du Congo qui s'est joué en France à l'occasion de ce tournoi. La RDC a battu des équipes comme la Chine. La RDC a perdu certaines rencontres. À l'occasion, certains talents congolais se sont exprimés, notamment Oscar Kabuit, qui est passé par le TP Angleterre Mazembe et qui évolue aujourd'hui en Suisse. Il a presté pendant ce tournoi et donc l'avenir de la RDC se joue à partir des équipes d'âge. Nous parlons Coupe du Monde à présent, Joseph Kizungu, mais avant cela, nous revenons sur l'hymne de la Coupe du Monde qui nous permet de respirer tout en souhaitant bonne chance aux uns et aux autres.

0: Ils sont prêts, les léopards de la République démocratique du Congo, prêts pour la bagarre, prêts pour le combat. En effet, les léopards sont bien arrivés à Houston, aux États-Unis. Les agents de l'immigration sont entrés dans l'avion pour prélever la température des passagers. Passage immigration en trop peu de temps, tout va bien. La RDC a été bien accueillie aux États-Unis, indique donc le team manager de la RDC, Dodo Landou, qui a été interviewé par nos confrères de Top Congo FM depuis jeudi dernier. Les léopards habillés en costume avec bandeau à l'image de léopard, ils sont arrivés très bien habillés pour certains. La Coupe du Monde de la SAP a été remportée par la République démocratique du Congo. Reste à voir les léopards sur le terrain face au Portugal déjà mercredi. Bref, avant ce déplacement, les léopards ont disputé un match amical international avec le Chili. D'entrée des jeux exaucés, comment vous avez évalué la prestation des léopards?
1: Bon,
0: match perdu sur le score de 2-1.
1: Effectivement, moi j'ai été déçu personnellement. Pas parce qu'on a une mauvaise équipe, mais parce que je pense qu'on était obligé de faire quand même mieux contre le Chili après avoir fait match nul contre le Danemark, qui est top 20 mondial aujourd'hui et qui est quand même habitué des grandes compétitions internationales. Je me dis, contre le Chili qui est, je crois, top 55, hein, on devrait quand même faire mieux, et faire mieux pour moi.
0: Le Chili qui est aussi habitué des compétitions internationales.
1: Bon, effectivement, mais depuis un temps, ils sont en train de, ça voudrait dire marquer des buts, parce qu'on a senti que notre ligne d'attaque avait énormément de problèmes. Donc il fallait quand même dans ces matchs marquer au moins plus d'un but. C'était pour moi l'objectif. Pour moi, ça serait ça l'objectif si j'étais à la place des Sabres, c'est-à-dire chercher à marquer plus d'un but contre le Chili. Pour moi, c'est déjà faire mieux que contre le Danemark. Et puis chercher une victoire ou un match nul avec regret, parce que c'est quand même le Chili. Mais au-delà de ça, je me dis qu'on ne peut pas demander beaucoup plus non plus à cette équipe de RDC, parce que nous venons de très loin quand même, et arriver à ce niveau où on commence à affronter des nations qui se sont déjà fait des noms sur le plan mondial, c'est quand même quelque chose, c'est quand même quelque chose à encourager. Alors, en plus, aujourd'hui on arrive à la Coupe du Monde, je me dis ces matchs-là, on devrait quand même le gagner pour espérer, pour redonner en fait confiance. Mais même s'il y a beaucoup de choses qui n'ont pas marché, non, notamment avec les gardiens des buts, fautif sur, je dirais même les deux buts hein, de la RDC, concédés par la RDC. Mais le
2: seul but... Verso s'annonce d'ailleurs qu'il ne sera pas titulaire.
1: Ils ne sont pas des Sabres. Au final, on a vu plusieurs surprises de Sébastien des Sabres. Mais même le but qui a été marqué, bizarrement, ce n'est pas un but d'un attaquant, c'est un défenseur qui a marqué pour la RDC. Donc c'est cette ligne d'attaque qu'on doit encore retravailler davantage, parce qu'on ne fait pas une bonne Coupe du Monde sans marquer des buts.
0: Merci beaucoup, Arcade. Quelle analyse faire de la prestation de la République démocratique du Congo? Le dimanche dernier, l'analyse a été faite autour de la prestation face au Danemark, face au Chili. Quelles leçons tirer de ce match ou de cette prestation?
2: Bon, la première leçon que j'ai tirée, c'est qu'on a une bonne défense. On n'a pas un bon gardien de but, mais on a une bonne défense. Et la bonne défense nous a fait croire qu'on avait un très bon gardien, mais il a fallu qu'il y ait des tirs essayés au hasard en dehors de la surface des réparations pour voir que vous n'avez pas un gardien non seulement en confiance, mais aussi très moins inspiré sur cette rencontre, notamment lors du second but où, je me rappelle, il aligne lui-même Emir, et puis on marque exactement là où il est, et ça prouve à suffisance que tu peux pas faire toute une saison sur un bas des touches et prétendre être peut-être à la meilleure de ta forme, surtout dirais une compétition comme la Coupe du Monde. Malheureusement, Des Sabres a semblé être trop têtu, il a semblé être trop convaincu par ses propres convictions, il n'a pas voulu changer de gardien de but, malgré qu'on le disait depuis très longtemps que l'impasse ne sera pas l'impasse qu'on a connu il y a des ans, parce qu'il y a des ans, il grignotait quand même quelques minutes quand il était, je pense, encore au Paris FC, ce qui n'est pas le cas actuellement avec Le Havre. On a vu qu'il a fait presque toute une saison sur les bancs des touches. Il a profité de quelques matchs où les gardiens sénégalais n'étaient pas là lors de la CAN. Et voilà, c'est pas avec un tel gardien que vous pouvez prétendre aller à la Coupe du Monde et espérer peut-être des arrêts de sa part. j'ai vu que sur ce match-là, il a vraiment montré ses limites. Et loin de là, il y a également cette attaque dont on parlera peut-être jusqu'à la fin de la compétition. S'il n'y a que nos gardiens qui marquent pour nos défenseurs qui marquent pour nous, on sent un manque de confiance, on sent ce manque de compétitivité de la part de nos attaquants. Ils semblent être tous avoir tous la même forme, très moyen, que ce soit d'alléger, que ce soit dans les derniers gestes. Et on l'a vu encore lors de ce match face au Chili. Il y a Théon Bongonda qui commence les matchs avec Mbuku, très moyen, mais chaque Elia qui le remplace, même chose. Il y a que Chimpenga, pour moi, qui actuellement inquiète les défenses adverses côté congolais. À part Brian Chimpenga, bon, ça remonte également de la saison qu'il a fait en deuxième division espagnole, parce qu'il est l'un des rares attaquants congolais qui a eu le temps de jouer en club. Et oui, ça qui est en train de revenir petit à petit, ce qui est également quelque chose à encourager. Mais franchement, avec toutes ces fébrilités, que ce soit à côté gardien, que ce soit offensif, je ne pense pas qu'on peut prétendre aller inquiéter des grandes nations dans cette Coupe du Monde. Mais comme on l'a toujours dit, et comme on aime le dire, on ne va pas faire l'impossible, on va faire avec les joueurs qu'on a. Espérer peut-être aussi tenir tête à des grandes nations, tel qu'on l'a déjà vu hier avec le Maroc.
0: Merci beaucoup Lydie. Quelle leçon vous tirez de l'ensemble de la préparation? Nous ne nous concentrons pas exclusivement sur le match face au Chili, mais sur toute la préparation. Il y a eu ce match face au Danemark, et après le Chili, le Danemark annule, et après il y a eu cette défaite. L'ensemble de la préparation, ça a démarré en Belgique, l'équipe a migré en Espagne pour un match. Le chef de la municipalité locale a refusé qu'on joue le match pour cause d'Ebola. L'équipe s'est déplacée pour Orléans en France, et de la France, l'équipe se déplace pour Houston aux États-Unis. Ce qui a été annoncé au départ, on craignait que les Léopards subissent donc l'oppression de services de l'immigration américain, mais tel n'a pas été le cas. Ils sont arrivés à Houston, ils ont été bien accueillis, ils étaient aussi bien habillés, et ils sont en pleine préparation sur place sur le sol américain.
3: Je pense que la RDC elle est une équipe moyenne jusque-là, parce que c'est aussi on va pas dire qu'on est déjà au top, hein, parce qu'on est encore très très moyen, surtout quand on est en train de parler d'une Coupe du Monde. C'est une équipe qui va beaucoup apprendre, hein, qui va beaucoup apprendre dans cette compétition. Mais quand on parle de la préparation, parce que j'ai suivi le match de la RDC face au Danemark, mais également face au Chili. Face au Danemark, on a vu une équipe de la RDC qui a joué décomplexée. C'est une équipe, en tout cas, on sentait qu'il y avait un peu de profondeur dans les jeux. Mais face au Chili, ça a changé. C'est pas si, en tout cas, Sébastien Destabe n'a pas fait, en tout cas, une bonne lecture du match précédent.
0: La disposition même des jeux a changé.
3: C'est vrai.
0: C'est pas la même façon de jouer.
3: Justement.
0: On a changé pratiquement le plan de jeu que celui face au Danemark.
3: Qui n'a malheureusement pas payé pour face au Chili. C'est vrai. Mais que
0: c'est en phase de préparation qu'on essaie des choses.
3: Justement.
0: Et non en pleine compétition.
3: Et c'est ce qu'il a fait. Et je crois qu'il a retenu assez de leçons. Mais pour moi, c'est une équipe de la RDC sur qui on ne peut pas trop beaucoup plus attendre, hein, de cette équipe d'or de cette Coupe du Monde, parce que ça sera trop difficile. C'est vrai qu'on a quand même des joueurs qui jouent de haut niveau en Angleterre, comme le Bissaka, il y a également les joueurs comme Twanzembe, il y a également ceux qui sont en Espagne, comme
0: les
3: noms à Sadik également, il y a des joueurs comme Brian Chimpenga, d'ailleurs, comme venait de le dire Arcade. On sent quand même qu'il y a des joueurs sur qui, hein, on peut toutefois voir quelque chose avec cette équipe de Léopard, mais quand cela ne tienne, on a encore une équipe très très moyenne, et au fur et à mesure dans cette compétition, ils seront en train d'apprendre, même si on n'est pas là pour apprendre, on est là pour jouer, parce qu'on est au niveau, on parle de la Coupe du Monde, on va là pour jouer, mais avec cette toute première expérience avec la sélection actuelle, on ne va pas aussi jeter beaucoup plus de la pierre à cette équipe, parce que c'est encore trop petite, hein.

0: des équipes américaines. Et pour ces matchs, il fallait également, parce que vous l'avez dit que c'était une période de préparation, c'était une période où l'on pouvait se permettre de tenter des choses et de mettre en place certaines idées. Et moi, je pense que l'on a, dans un premier temps, on a fait le jeu de l'adversaire. On a joué dans un faux rythme. Il fallait faire ça. Il fallait jouer ainsi pour voir comment, pour se préparer déjà face à la Colombie et voir comment l'équipe peut évoluer si on joue dans un faux rythme. Dans un second temps, je pense que.
1: Parlant de faux rythme, vous faites allusion à quelle façon de jouer?
0: Un jeu haché.
1: Vous restez derrière en procédant en contre ou comment?
0: Il y a un jeu haché, parce que si vous regardez bien face au Danemark, qui est supposé être plus fort que les Chili, RDC a produit du beau jeu. L'RDC a joué, l'RDC a mis des séquences, on a vu quand même qu'il y avait quelque chose.
1: Est-ce que cela n'a pas un lien avec la présence des spectateurs? Parce qu'à Liège, l'RDC a été poussé à bloc par un public, mais à Orléans, le match s'est disputé sans la participation des fanatiques et supporters.
0: Je ne saurais pas prouver le contraire. Je pense également que les supporters peuvent jouer, mais je me dis que pour les seconds matchs face au Chili,
2: pas contre la Colombie, on se prépare
3: contre
2: la Coupe du Monde.
0: Je disais que pour les seconds matchs face au Chili, je pense que c'était un match où les sélectionneurs voulaient voir son équipe dans cette posture-là, dans cette configuration-là.
2: Il l'a déjà vu.
0: Même si ce match a été symptomatique encore une fois de l'inefficacité offensive de notre attaque, de la maladresse et même de notre jeu offensif qui n'est pas encore au point. Mais sinon, pour moi, ce match n'est pas alarmant. On a vu les matchs, je ne sais pas pour ceux qui l'ont suivi face au Portugal. Les Chili, c'est une équipe qui est très physique, qui va au contact. D'ailleurs, on témoigne l'altercation entre Léao, un joueur qui. Léao était frustré de voir que c'est un joueur qui n'allait pas jouer la Coupe du Monde, mais qui venait comme ça au contact, qui a failli les blesser. C'est comme ça que Léao l'a roué des coups. Mais vous vous rendez compte que nous, on ne pouvait pas également faire cette erreur-là de jouer les tout pour les tout face au Chili. Une équipe qui n'allait pas.
1: Donc le Chili, on rappelle qu'il a fait un score de 2-1 avec le Portugal.
0: Oui, face au Portugal, et on a vu que c'était une équipe qui avait mis beaucoup d'intensité, beaucoup d'engagement physique. Alors il fallait aussi répondre, il fallait être préventif, répondre des précautions, il fallait faire en sorte que tous nos joueurs sortent indemnes de ces matchs. Il y a également cet aspect-là. Donc moi je pense vraiment que ces matchs n'est pas alarmant et ces matchs ne devraient pas nous inquiéter autant que ça.
1: Merci beaucoup. Adema, vous également, comment vous évaluez la séquence?
4: J'ai suivi ce match Chili contre la République démocratique du Congo. Mais j'ai vu, comme il vient de le dire, il y avait un engagement physique terrible. Et moi, je pense, comme Exaucé l'avait dit, un Africain, c'est quelqu'un qui est habitué. La physique, le contact. Mais ces jours-là, on était amoindri au point de vue contact.
1: Peut-être que vous avez une conception propre à vous, oubliant ce qui se passe en Amérique du Sud. Donc, la CAN, ce n'est pas une compétition physiquement relevé que la Copa América. Il faut rappeler également où évolue le Chili. Donc on peut beau penser que les Africains sont censés être plus physiques, mais n'oubliez pas que les Argentins, les Colombiens, les Chiliens les sont plus que tous les Africains combinés. Quoi.
4: C'est ça. Deuxième aspect, j'ai vu que notre entraîneur est en train de tâtonner. Lors du match Chili-Léopard, toute l'attention des milliers de Congolais était focalisée sur ce match, parce qu'il constituait les derniers, et qui pouvait donner aux Congolais l'idée d'une ossature capable d'affronter le prochain adversaire. Alors, des arbres, on a appris qu'il y a, le Congo regorge encore beaucoup de talents au niveau du monde, mais des arbres n'a pas fait allusion à ça. Il a eu confiance à l'ossature qui a conduit les Léopards jusqu'à ce niveau là-bas. Mais en réalité, moi je n'ai pas beaucoup d'espoir. Expédie, vous ne pouvez pas me dire quel est l'attaquant des Léopards qui peut marquer même un but pour que les Fimbo soit mondial. Parce qu'il était d'abord national. Bakambu, j'ai vu qu'il était au bout de ses forces. Même le deuxième but qu'il allait marquer, à défaut de sauter, il a utilisé sa main.
1: Même Maradona a marqué un but à la Coupe du Monde avec la main.
4: Ce but était béni.

0: C'est selon lui. Donc, comme Maradona l'avait marqué, vous avez souhaité que l'arbitre puisse valider, c'est bien expédié.
1: Non, parce que les gens estiment que Bakambu a mal fait de marquer, bien sûr, c'est une faute. Oui. Sur le plan du jeu, oui. Mais je rappelle que dans l'histoire, l'Argentine a gagné une Coupe du Monde grâce à une main. C'est ce qu'on appelait à l'époque la main des dieux.
0: La main,
1: la main de Maradona, c'était dans une Coupe du Monde disputée au Mexique.
0: À ce moment, les
1: pour dire que,
0: les balles n'existaient pas.
1: C'est pour dire que même les grands joueurs peuvent marquer des buts par la main.
0: Bakambu est en train de vieillir. Si l'espoir des Congolais sont tournés vers Bakambu pour marquer un but, nous pouvons parier, nous pouvons parier ici.
1: Mais il marque des buts, à des marques toute la saison. Il en a marqué même face au Sénégal.
0: Les poids de la compétition expédiée, la coupe du monde est trop lourde.
1: Okay.
0: Nous venons de dire que le Congo ici, les Léopards, une équipe moyenne, des joueurs moyens. À la coupe du monde, là on connaît ou on ne connaît pas.
1: Voilà.
0: Et d'abord, je parie aussi que c'est l'essai des arbres prendra le chemin de chez lui, il n'arrivera pas au Congo parce que nous serons éliminés.
1: Non.
0: Je vous l'ai dit, nous pouvons parier ici.
1: Nous serons éliminés.
0: Le pronostic est permis. Je sais que nous sommes des patriotes.
1: Merci beaucoup, Ademar.
0: Oui.
1: En vous qualifiant 52 ans après, est-ce que vous vous attendez à un quart de finale directement, vite fait, ou une demi-finale ou une coupe?
0: Vous êtes la coupe, c'est l'idéal.
1: Ah, merci beaucoup. Merci beaucoup. Merci à Ademar. Donc, dans l'évaluation, je m'excuse, dans l'évaluation, vous avez oublié un aspect. Nous finissons la préparation sans blessure. Pourtant, c'est un aspect remarquable. Quand vous passez en revue les autres sélections, le Brésil, en fait, vous prenez le Maroc avec Zé Abdé, même la guerre, l'Argentine et consorts. Beaucoup ont perdu, mais nous finissons avec le 26. C'est qu'il y ait des bons augures pour peut-être la suite de la compétition. Mais même si il ne reste que 72 heures avant le premier match, peut-être qu'on peut enregistrer notre blessure. Mais comme les matchs amicaux sont finis, nous espérons que les 26 vont arriver face au Portugal en bonne forme et sans blesser. Parlons maintenant de la compétition. Nous jouons face au Portugal. S'inspirant de la préparation, s'inspirant des erreurs du passé, s'inspirant de la Coupe d'Afrique des Nations, s'inspirant des éliminatoires, l'étape des barrages, que faut-il faire pour permettre à la République démocratique du Congo de signer une bonne participation? Même si, de façon ironique, vous rigolez en envisageant une victoire face au Portugal, mais j'entre dans votre idée pour escompter gagner la Coupe. Il faut battre tout le monde et tous les meilleurs, notamment le Portugal. Arcade.
2: Bon, en fait, moi je suis trop... je sais pas, cette équipe ne m'inspire pas confiance. Parce que je l'ai dit même après ce deuxième match de préparation face aux Chiliens que je ne sais pas si mal est quelque part, parce que c'est moi qui parlais des tâtonnements dont des sabres faisaient face. Parce que... les matchs qu'il fait face aux Danois, nous on se disait que c'était impeccable d'alléger, on a contrôlé tout, on a très bien défendu comme d'habitude d'ailleurs avec ces 3-5-2, même si ça a manqué beaucoup plus des occasions offensives parce que on a vu que Bakambu et Wissa n'ont pas été alimentés. Et ça passe par ces ménères qu'on manque depuis un moment. On en parle dans presque toutes les émissions. Cette équipe manque un ancien trésor Putumabi, Ngaël Kakuta à son prime. Malheureusement, on ne peut plus les avoir aujourd'hui. Mais aujourd'hui, on se rend compte que c'est l'un des joueurs qu'on manque au sein de l'équipe nationale. Mais malheureusement, on est censé faire avec. Et des sabres, moi j'étais surpris de voir face au Chili revenir avec ses 4-3-3 parce que je m'y attendais plus. Parce que je me disais qu'il allait peut-être se concentrer sur ce système qui a marché face aux Danois. Et peut-être voir comment renforcer maintenant l'attaque. Renforcer l'attaque pour moi veut dire c'est passé peut-être d'un Bakambu très moins inspiré sur les deux matchs. On a vu même quand il entre, il n'a pas de solution. Lors du premier match face aux Danois, c'était également la même chose.
1: Donc,
2: on peut forcer, on peut tout dire, mais dès lors où ça ne marchait plus, je ne pense pas que c'est face au Portugal ou face à la Colombie que ça marchera pour Cédric
1: Bakambu. Donc, pour vous, qu'est-ce qu'il fallait faire face au Chili? Donc, face au Chili, il fallait monter la même équipe que face au Danemark.
2: Qui est face au Danemark, mais devant, il fallait quand même qu'il y ait peut-être un attaquant en jambes, comme Chimpinga par exemple, capable d'alimenter un certain Wissa, qui a fait un très bon match. Parce qu'on a compris qu'avec certains, comme Mayele, Mbuku, Bakambu, ça va pas marcher. C'est, actuellement, c'est pas maintenant que ça va marcher, c'est pas avec ces deux matchs de préparation qui vont être au sommet des réformes.
1: Mais Chili Bakambu ne démarre pas le match.
2: Il ne démarre pas les matchs, bien sûr, mais...
1: On sent qu'on est en train d'essayer Johan Wissa.
2: Oui, il fait une
1: entrée. Qui joue à la pointe même pour certains matchs à Newcastle.
2: Mais son entrée, l'entrée qu'il fait... Il fait une mauvaise entrée et on se demande pourquoi Banz n'a pas pris sa place. Donc c'est là que moi je me dis, parce que quand on voit ce que Banz a fait à la fin de la saison, c'est un joueur en confiance.
1: Mais à quel niveau on prépare une compétition? Est-ce qu'on prépare... D'ailleurs la préparation ça signifie Kujitarisha.
2: Exactement.
1: Et pour vous, qu'est-ce que ça signifie la préparation? La préparation, ce n'est pas au-delà des entraînements, les essais dans les matchs.
2: Pour savoir,
1: par exemple, si nous montons Johan Wissa à la pointe, que va-t-il faire? Si nous montons tel joueur à tel poste, que va-t-il faire? Parce que visiblement, on a senti que à la deuxième période, c'est tout le monde qui a participé. Je pense qu'au moins 23 joueurs ont participé à ce match. Disons 20 joueurs à la limite.
2: C'est ce qu'ils voulaient. Mais est-ce que c'est ce dont on a besoin? Quand on a des joueurs...
1: On a besoin de la préparation ou de la victoire en préparation?
2: On a besoin de la préparation, mais une préparation qui doit être faite sur base peut-être d'un collectif, d'une dynamique. Donc il fallait qu'on s'étaille peut-être, si pas un 11 probable, mais permettez que je parle même d'un 12 probable. On est quand même une idée à l'attaque avec qui on peut y aller et sur qui on peut compter. Au lieu de faire jouer carrément tout le monde pour ne rien retenir, personne à la fin. Parce que même maintenant, là, je doute fort qu'il y ait quelqu'un qui est capable de nous dire ici qui sont ces trois attaquants ou ces deux attaquants s'ils jouent avec un 3-5-2. Qui sont ces deux attaquants capables de commencer face au Portugal? Parce qu'il a fait tourner tout le monde.
3: Il a fait tourner presque tout le monde.
2: Et à la fin, ce n'est pas à moi, c'est à tous les Congolais.
3: Non, c'est à l'entraîneur, c'est lui qui sait ce qu'il met en place.
2: À la fin, ce qu'il met en place, ça ne marche toujours pas, et on l'a vu. Notamment face au Chili, on l'a vu également face aux Danois, qui cette défense avec cette attaque avec deux attaquants des pointes, ça n'a pas marché. Et c'est là que moi je me dis, au bout d'un moment, il fallait se concentrer sur un seul système. On a bien joué face aux Danois avec ces deux attaquants des pointes, Cédric Bakambu et Johan Wissa, mais on a senti que Cédric n'était pas en jambe. C'est en ce sens que moi, je demanderais un ailier à ce poste de Cédric pour jouer avec...
1: À la pointe.
2: On peut maintenir Wissa à la pointe, parce qu'on a vu même la première période qu'il fait face au Chili n'était pas du tout médiocre. Et le match qu'il fait face aux Danois, c'était également un match encourageant, vu quelqu'un qui vient d'une saison blanche avec Newcastle, mais qui est quand même quelqu'un capable de l'alimenter, c'est tout ce que j'ai demandé. Et puis, au milieu des terrains, on sait qu'on ne se pose plus des questions. On sait qui sera quasiment là, on peut fermer les yeux.
3: Mais ce n'est pas le milieu parfait.
2: On ne peut pas faire avec ce qu'on n'est pas. Ce qu'on n'a pas, pas, pardon. On sait qu'il est...
3: C'est le milieu.
2: Mais on sait que Moutoussami sera là. On sait que non, on s'est dit qu'il sera là. Et Moukaou sera probablement là. Donc ce ne sont plus des questions qu'on se pose quand on parle du milieu de terrain. Mais le grand problème de cette équipe nationale, là où elle réside encore, c'est à l'attaque. Et pour moi, c'était une erreur monumentale de ne pas se renforcer en attaque. Parce qu'on a vu qu'on n'a pas tout simplement pour chuter des joueurs, non seulement en confiance, mais aussi en jambes, capables de créer la différence.
1: Vous estimez qu'il faut vraiment que les gens aient en tête déjà un 11 de départ? Est-ce que vous avez suivi les matchs amicaux de l'Espagne? Est-ce qu'à ce stade, après cette phase de préparation, les sympathisants, disons, de l'Espagne, ou nous-mêmes de l'extérieur, avons une idée sur un 11 de départ de l'Espagne, un 11 qui a été constitué au terme de la préparation?
2: Bien sûr que oui, mais ils ont des raisons pour lesquelles ils ont fait tourner. Un joueur comme Fabian Ruiz qui fait une finale de la Ligue des Champions, tu ne vas pas le faire jouer des matchs de préparation. Mais on sait que, quoi qu'il arrive, au milieu des terrains, on les retrouvera avec Rodri et Pedri. On sait que, quoi qu'il arrive, un joueur comme Marquinhos qui a été finaliste, ou Gabriel Martinelli qui a été finaliste de la Ligue des Champions, vous n'allez pas les faire jouer des matchs de préparation. Donc, et ils ont déjà une idée claire sur probablement ce que sera leur 11 de départ, mais lors des matchs pareils, ils font tourner. Et c'est que moi j'ai demandé.
1: Est-ce que vous pensez que l'entraîneur derrière de ce n'a pas une idée claire?
2: Pour moi, Desabre n'a pas une idée claire. Ce qui compte pour Desabre, c'est d'essayer tout le monde et au finish ne pas perdre. parce qu'on a vu que c'est toujours quelqu'un qui se contente de défendre pendant tous les 90 minutes. Et il ne songe peut-être qu'à attaquer ou à presser ou à aller chercher un but. Imaginez quand on encaisse le premier but face au Chiliens. C'est là qu'on voit que il répond déjà d'une manière favorable sur le plan offensif. Et c'est là qu'on voit qu'il y a déjà des montées. Pourquoi ils n'ont pas joué comme ça depuis le début de cette rencontre? Et on l'a vu dans plusieurs rencontres. La RDC a tendance à réagir quand ils ont déjà encaissé. C'est que c'est une équipe qui joue comme Arsenal, qui se contente de défendre pendant 90 minutes. Pourtant, ça ne peut pas marcher. Ça ne peut pas marcher face à toutes les équipes. Oui, ça peut marcher une fois face au Sénégal, mais ça n'a pas marché
3: deux fois.
2: Ça n'a pas marché à tout moment. Donc, on finira peut-être par se faire avoir, surtout qu'on a un gardien moyen. On finira par se faire avoir, voire même faible. Et pour moi, on doit apprendre aussi à presser. On doit apprendre à attaquer. Et Chimpeng l'a fait quand il est entré.
4: Merci beaucoup. Exaucé, qu'est-ce qu'il faut faire pour que la RDC joue favorablement cette Coupe du Monde? Arcade estime qu'il faut à la pointe sortir Bakambu pour y placer peut-être Wissa. Je ne sais pas où un ailier selon ses
2: qualités. Un ailier en forme.
4: En forme, à la pointe de l'attaque. Je crois que c'est la leçon que j'ai retenue.
2: Oui, exactement.
4: Au-delà de ce que vous êtes revenu sur la préparation, le gâchis de la préparation, le tâtonnement des sabres, qui n'a pas une idée en clair, ou disons une idée claire de son équipe. Pour vous, qu'est-ce qu'il faut faire?
3: J'ai suivi un analyste qui a dit que nous venons vraiment de très loin. Nous venons d'une période où on a manqué, je crois, deux cannes avec 24 nations. Vous imaginez? Donc, c'est trop demandé si on commence aujourd'hui à se dire que la RDC doit nécessairement faire des très bons résultats, voire aller titiller des nations comme le Portugal. Je ne comprends pas comment Arcade va dire que, bon, Sébastien Desabre, pour tout ce qu'il tente, ça ne marche pas. Je ne sais pas comment on est à la Coupe du Monde, pourtant tout ce qu'il tente ne marchait pas. On a gagné presque tous nos matchs des préparations, plutôt des éliminatoires de la Coupe du Monde. On est arrivé jusqu'en finale des barrages et on a éliminé l'équipe de la Jamaïque. Donc aujourd'hui, je trouve que il y a des problèmes avec lesquels Sébastien Desabre il a démarré dès qu'il est arrivé dans cette sélection. Notamment les milieux de terrain de la RDC, on n'a toujours pas un magicien dans notre équipe. C'est vrai qu'après il ne fait pas jouer Théo Bongonda comme numéro 10. Il ne le fait pas toujours jouer comme numéro 10. Il préfère le mettre sur
4: le plan de l'attaque à droite.
3: Voilà. Pourtant, pour moi, il ferait peut-être les boulots de ces magiciens dont on a besoin dans ces milieux de terrain. On a parlé des Moutou Sami qui fait très bien son travail. Noah Sadiki, pour moi, je le dis encore, je le disais le dimanche dernier, il ne m'a pas encore convaincu avec la sélection, bien évidemment. Pour moi, je trouve que Moukaou, il a beaucoup plus prouvé que Noah Sadiki, pendant que Moukaou, il a joué moins de matchs que Noah Sadiki.
4: Et à un niveau, je suis en train de penser qu'il faudra choisir pour permettre à la RDC d'avoir les jeux, faire une part et décider de sacrifier un grand. Et s'il faut sacrifier un des grands, moi je crois que Noah Sadiki risquerait de perdre sa place, même si défensivement il a un impact considérable. Voilà. Mais on sent que sur le plan offensif et au niveau de l'animation des jeux, la RDC est dégarnie en alignant au même moment Moutou Sami, Moukaou et Noah Sadiki.
2: 3 millions de vocations
3: défensives. Il risque de perdre sa place, bien évidemment, parce que si vous regardez les récentes performances de Noah Sadiki, elles ne sont pas en tout cas convaincantes
4: avec la RDC.
3: Surtout le match contre la Jamaïque où il sort complètement épuisé. Il a perdu beaucoup de ballons qui nous ont mis en danger. Et après, l'entraîneur, il a compris, il a vite sorti. Et l'entrée de Moukaou, c'est exceptionnel. Ça va rester dans ma tête, cette entrée, parce que tout le monde parle de Chimpenga. Mais Moukaou également, il avait fait une belle entrée. Et surtout, contre les Danemark, vous allez voir que l'entraîneur, il a mis sur le banc Noah Sadiki. Il a préféré commencer avec Edo Kayembe. Et je le disais, donc, ces milieux de terrain, dans ces milieux, on manque un magicien capable de servir Cédric Bakambu. Parce que faut pas quand même l'oublier, Cédric Bakambu, c'est l'un des deux hommes forts de la RDC lors des éliminatoires de la Coupe du Monde avec Théo Bongonda, plus de contributions au but. Donc il a mis assez de buts, Cédric Bakambu. Et pour moi, ça reste l'attaquant qui peut toujours faire mal aux défenses adverses. Il suffit juste d'avoir ces joueurs qui lui donnent des ballons. Vous avez vu l'occasion qu'il a ratée contre le Danemark. Il faut voir cet appel. Parce que,
2: dire que c'est la même occasion que l'attaquant marocain a marqué hier.
3: Non, mais il n'y a pas de problème. Cristiano, il a raté la même occasion contre le Nigeria.
2: C'est un vieux vieillissant.
3: Makambu, c'est aussi un vieux vieillissant. Donc,
2: c'est qu'on n'a pas d'attaquant.
0: On n'en a pas.
3: Non, il ne faut pas dire ça.
4: Voilà. Pour moi, les vieux sont partout, même en Argentine. Il y a Messi.
5: Il y a Neymar
4: au Portugal. Dans le Brésil, il y a Neymar.
2: Je suis sûr que le Portugal jouera mieux sans Cristiano qu'avec Cristiano.
4: Malheureusement, Cristiano va être dans le monde.
3: Malheureusement. Effectivement, je ne suis pas sûr que tu donnes à Bakambu deux occasions pareilles et qu'il les loupe. Parce que tel qu'il
2: est toujours
3: en train de louper, c'est l'appel qui déclenche la passe. Et si on a ces joueurs-là qui sait comprendre les jeux de Bakambu et lui mettre ses ballons, je pense qu'on peut mieux faire.
4: Merci. Lydie.
5: En parlant de cette équipe de la RDC, je vois que le problème qu'il y a dans cette équipe, c'est que nos attaquants ne marquent pas. Ils ne marquent pas parce que c'est vrai, ils ne sont pas alimentés, même si à un certain moment, on sait qu'il y a des occasions, mais ils pêchent dans le dernier, dans le finissage. On venait de parler d'un aspect très très important concernant les milieux de la RDC. Et c'est peut-être là où, face au Portugal, par exemple, c'est là où Sébastien devait plus avoir un air regardant. Parce que face à cette équipe portugaise, on sent qu'une équipe qui ne va pas vraiment trop perdre les ballons. On va essayer un peu de les mordre, peut-être dans le milieu, parce que c'est là où tout va se jouer. Parce que moi, je ne vois pas un milieu portugais passer un ballon à Ronaldo et ne pas marquer ça. Jamais. Parce qu'il est toujours Cristiano, même si on est en train de dire qu'il est vieillissant, mais quand même, on sent toujours que c'est Cristiano la star qu'on a vu par le passé. Ce que je suis en train de dire, c'est qu'on va beaucoup plus améliorer les milieux, parce que la défense est déjà bon entre Mbemba et Bissaka, c'est déjà une défense très très bien assise.
4: Mais une chose qu'on oublie, on tarit des loges à l'endroit de la défense, oubliant que c'est tout un système défensif qui est mis en jeu et qui commence à partir des attaquants et des milieux de terrain qui appuient la défense et fait en sorte que la RDC se présente comme une équipe compacte.
5: C'est
4: difficile à pénétrer avec un système compact qui implique aujourd'hui la participation même des défenseurs aux tâches offensives. C'est pour ça que les défenseurs arrivent à marquer des buts aujourd'hui.
5: C'est pourquoi, c'est ce que je suis en train de dire, c'est pourquoi il fallait en tout cas qu'on revienne également, qu'on regarde en tout cas dans le milieu, dans notre milieu, parce que c'est là où il y a beaucoup de péchés, beaucoup plus de ballons se perdent là-dedans, et c'est pourquoi nos attaquants ne marquaient pas.
4: Merci beaucoup Lydie. Benji, qu'est-ce qu'il faut faire? Donc réfléchissons, on est en train d'échanger sur les ajustements à faire dans ce milieu de terrain, ce qu'il faut faire dans la défense. Est-ce qu'on maintient le même gardien?
5: Non.
4: Vous n'êtes pas revenu sur le plan de la défense. Qu'est-ce qu'il faut ajuster en milieu de terrain? Est-ce qu'il faut sacrifier Noah Sadiki et prendre peut-être la responsabilité de monter Gaël Kakoute avec une grande responsabilité sur ses épaules? Ou soit Théo Bongonda comme... meneur de jeu, que faire pour que la RDC joue favorablement surtout face au Portugal?
2: Oui.
4: Faut-il recopier le système face au Danemark? Parce qu'aussi, il faut rappeler, c'est bien bon, comme Arcade l'a dit, il faut qu'on ait une idée de l'équipe type, mais c'est pas stratégiquement aussi bon, parce que il faut briller souvent les cartes quand on est en train de préparer des grandes compétitions pour ne pas permettre à l'adversaire en face d'avoir une idée précise sur comment la RDC joue et sur son alignement de tous les jours.
2: Quoi. Exactement. Alors, s'il faut y aller...
4: J'ai vu un changement pour, par exemple, la France.
2: Oui.
4: La défense était la même, le milieu le même, mais l'attaque a changé pour les deux matchs amicaux face à l'Irlande, notamment à l'attaque, à la pointe de l'attaque, on a senti une certaine façon de faire. Un match était Dembélé qui a commencé, un autre Dembélé n'a pas démarré, et j'ai senti qu'on était encore en train d'essayer, parce qu'il y a de l'embouteillage au niveau de l'attaque de la France, et à un niveau... Le sélectionneur est censé lever les options définitives.
2: Exactement. Alors, s'il faut y aller compartiment par compartiment, ce qu'il faut faire, moi je pense déjà que dans les cages, il y a déjà Epolo qui mérite d'être titulaire.
4: Je ne sais
2: pas, c'est vrai. On comprend qu'il y a cette notion de la hiérarchisation au poste des gardiens de but dans les sélections. Ça se fait partout. Mais je pense que Epolo mériterait, mais non d'être titulaire, même si ça ne serait pas non plus un scandale de voir toujours passer titulaire. En dehors de son match raté face au Chili, Passé a été là. C'est lui qui a été dans les buts jusqu'à ce que l'on arrive là. Et même malgré son faible temps de jeu, il a toujours répondu présent. À la CAN, il a été là, il a répondu présent. Pendant les barrages, il a été là, il a répondu présent. Mais s'il faut faire un choix, moi je pense que Epaul mériterait d'être titulaire. Et ce n'est pas non plus un scandale que Passé soit toujours titulaire. La défense...
4: Fayoulou,
2: non.
4: Il n'est pas dans votre...
2: Fayoulou, moi je pense que Fayoulou... je l'aime bien, mais on va espérer passer cette étape. Oui, on va espérer passer cette étape. On va espérer passer cette étape et avoir besoin des loups dans des probables séances d'hétérobie. La défense, on prend la même que face au Danemark. Je pense d'ailleurs que ce système a été conçu plus pour être utilisé contre le Portugal. Alors je pense que on prend la même défense et on repart avec...
4: Laquelle, c'est-à-dire avec les trois actions?
2: Oui, avec les trois actions.
4: Capoati,
2: Bemba et Tonzembe. Il y a...
4: Donc une défense à 5.
2: Une défense à 5, avec Wan-Bissaka sur les côtés droits.
4: Disons une défense à 3 et un milieu à 5.
2: Non, une défense à 5.
3: Lorsqu'on a le ballon...
4: Et tout dépend de l'animation.
2: Exactement.
4: Le système n'est qu'un croquis, mais ce qui est important, c'est bizarrement, il y a certains analystes qui décortiquent une façon de jouer à travers la publication de la liste. Oubliant que...
2: Voilà.
4: L'animation des jeux, c'est ce qu'on va voir sur le terrain. C'est différent du croquis qu'on va voir sur le papier.
2: Alors moi, pour ce coup, j'opterais plus pour une défense à 5 plutôt qu'une défense à 3 avec deux pistons. Parce qu'on sait que sur les ailes, le Portugal a des ailiers monstrueux. Ils ont déjà
4: des ailiers des latéraux.
2: Des ailiers des latéraux.
4: Cancelo et Mendes.
2: Ils ont Leao et Bernardo Silva. Donc sur les côtés, ils seront très forts. Alors moi, je vois déjà Wan-Bissaka. Je vois Wan-Bissaka n'est pas très offensif contre les Portugal. Rester en arrière-bas et défendre. Il y a l'Institut national Masoko également qui sera
4: appuyé par Capoadi sur le côté.
2: Oui, appuyé par Capoadi et par l'attaquant qui sera aligné, qui viendra toujours aider ces côtés-là. Par
4: c'est bien entendu. Donc, un dispositif avec une défense à 5.
2: Une défense à 5.
4: Bien évidemment.
2: Pour le milieu de terrain.
4: Pour le milieu de terrain. À 3.
2: Un milieu de terrain à 3. Avec l'incontournable Motosami, les doubles poumons qui fait un travail de titan là-bas.
4: Et Moukaou pour la relance.
2: Moukaou en milieu relayeur. Et Noah Sadiki.
4: Là, défensivement, vous êtes garanti de gérer le match.
2: Exactement. Parce qu'on sait que Noah Sadiki, et puis s'il ne brille pas autant dans la sélection, il faut dire qu'il ne joue pas dans son poste de prédilection. Chez Sunderland, il fait plus les rôles de Moutoussami. Il a beaucoup plus de liberté sur les terrains chez Sunderland que en sélection.
4: Ah, il est penché sur le côté.
2: Il est plus un milieu gauche. Exactement. Pourtant, lui, il aime être dans le cœur du jeu. Ce n'est pas le cas en sélection nationale. Mais il est toujours très important.
4: Donc, il va attendre son temps, donc l'après Moutoussami.
2: Voilà, pour avoir plus de responsabilités dans le cœur du jeu.
4: Le récupérateur de l'air.
2: Oui. Alors, on joue d'abord avec Moutoussami, on joue avec Noah Sadiki dans ces milieux à 3. On est sûr que, parce qu'ils sont traités. D'ailleurs, la meilleure méthode, c'est les meilleurs milieux de terrain de cette compétition. Alors, face à ces joueurs, face à Joao,
4: je parle du Portugal.
2: Face à
4: un des meilleurs milieux, parce qu'il faut aussi rappeler aussi que
3: l'Espagne.
2: Mais Joao Neves et Vitinha, c'est ce qui s'est fait des mieux.
4: Tu as des nuances près, mais
3: Rodri Pedri aussi.
2: Bon,
4: c'est
2: voilà.
4: Quelque chose aussi.
2: Alors, face à ces milieux-là, il faudra des médiateurs qui seront vraiment à la tâche.
3: Fort dans la récupération.
2: Qui vont jouer, qui vont cravacher, qui vont courir durant et colmater les brèches. Parce que ça sera ça. Il faut coulisser, colmater des brèches et bien défendre pour ne pas laisser à ces génies des espaces pour faire des passes.
4: Là, nous sommes à 8 joueurs déjà.
2: Là, nous sommes à 2 postes. Oui. Les 2 postes à pourvoir, j'ai postulé également que Bakam ne développe pas tout cela. En plus d'enchaîner des prestations catastrophiques pendant ces 2 matchs de préparation, on a l'impression qu'il a perdu quelque chose, Bakambu. Il a perdu une certaine lumière, il a perdu sa vista. Et
3: même Bakambu si n'est plus.
2: Mais Bakambu n'est plus. C'est vrai que, c'est comme on dit en Swahili, Kitumba Anyoka, c'est vrai qu'il peut être utile. Ouais. Mais dans un match comme ça, je ne préfère pas commencer avec un joueur hésitant. Je préfère plutôt commencer avec un joueur qui va aider plus dans la construction et défensivement. Et là, je prendrai déjà, lui aussi, l'incontournable de l'attaque, c'est Yohan Wissap, qui est en train de renaître de ses cendres et qui est vraiment très en forme, très en jambes. Et à lui, j'associerai Théon Bongonda. Pourquoi Théon Bongonda?
3: Tu abîmes tout.
2: Non, je n'abîme pas, je vais jouer avec 2 attaquants. Trois médiateurs et deux attaquants.
4: Donc, vous jouez avec deux attaquants, tous des pointes, mais un qui est un attaquant fixe et un de soutien.
2: Exactement.
4: Donc, Bongo na tourne autour.
2: Voilà, la plaque tourne.
4: C'est comme un faux 10.
2: Exactement.
4: Mais il est un attaquant de
2: exactement.
4: Soutien.
2: Exactement. Pourquoi Théo Bongo na? Nous savons que nous n'aurons pas la balle face au Portugal. Nous savons que nous allons plus subir. Mais l'avantage avec Théo Bongo na, c'est que c'est quelqu'un qui provoque. C'est l'un des rares joueurs congolais qui provoque. Alors, lorsque Théo Bongonda va faire ses incursions, lorsque Théo Bongonda va provoquer des fautes, ce sont des balles arrêtées, que nous allons avoir. Et nous savons que nous sommes très dangereux sur les balles arrêtées. Donc, avec Théo Bongonda, déjà, le Portugal va faire beaucoup de fautes parce qu'il va beaucoup dribbler, il va être beaucoup fauché.
4: Mais, ok, évolue.
2: Oui, il va beaucoup être fauché, mais également, Théo Bongonda, il marque. D'ailleurs, je pense qu'il est parmi les meilleurs buteurs.
4: Je crois qu'à le Bakambu.
2: Oui, ouais, Théo Bongonda, il marque énormément. C'est un attaquant, tu lui donnes des occasions, il t'en met une. Au fond.
4: Alors,
2: voilà. Alors, moi, je me dis que si nous avons Théo Bongonda, nous avons Yohan Misaki en jambe et Théo Bongonda qui va aider. Parce que vous avez tous parlé de l'animation, parce que ces joueurs-là qui ont cette magie. Théo Bongonda a cette magie.
4: Mais est-ce que ça serait aussi un scandale si, dans ce schéma de jeu auquel vous faites allusion, l'on l'a aligné, Cédric Bakambu et Yohan Wissa, considérant que avec ce dispositif là-bas, là, la RDC va subir les jeux.
2: Oui.
4: La RDC va rester dans son camp et va procéder en contre. Et un des secteurs préférentiels de Cédric Bakambu, c'est la profondeur. Est-ce que ça serait aussi un scandale si on alignait Wissa, et on a vu Wissa face à l'équipe de Jamaïque, Wissa qui a été aligné pratiquement comme un attaquant de soutien avec un rôle de meneur des jeux, et ça a été bon, moyennement bon. Quoi.
2: Oui. Alors, c'est aussi une option, d'ailleurs, je pense que c'est l'option la plus plausible et l'option qui pourrait être aligné. On connaît tous des sables, ils s'en foutent de ce qu'on dit, ils s'en foutent de ce qu'on pense. Lui, s'il veut mettre Bakambu, quoi que l'on dise, il va mettre Bakambu. Je pense qu'on est bien parti pour voir Bakambu et Yohan Wissa sur la ligne d'attaque, mais pour moi, je pense qu'il était au moment de la merde.
6: Et contrairement à ce que lui a choisi Bongonda pour accompagner Wissa, moi, je choisirais Chimpinga. Pourquoi? Je donne mes raisons. Même si je ne m'éloigne pas du tout de ce que lui a choisi comme argument. Parce qu'on sait
4: Chimpinga
6: que
4: à la pointe de l'attaque, nous parlons d'une
6: position. En soutien à Wissa. Wissa qui joue comme faux numéro 9. À la Jude Bellingham, on se rappelle, la saison antérieure. Parce qu'il pouvait compter sur les ailes Vini, Rodrigo. Et aujourd'hui, on peut compter aussi sur un Chimpinga parce qu'il provoque. C'est quelqu'un qui part chercher les
4: Il faut dire que la provocation de Chimpinga, c'est sur les flancs, parce que c'est un monsieur qui
6: veut
4: percer tout un couloir.
6: Exactement. Si on joue avec, parce que je choisirais également les mêmes systèmes sur lesquels il a opté, c'est 3-5-5-D. Mais on ne peut qu'espérer peut-être aller marquer ses rencontres. Parce que là, on comprend, on va subir les jeux. Et tout ce qu'on va, c'est qu'on va se contenter, bien sûr, encore une fois, de défendre. Mais il faut qu'on ait une supériorité numérique au milieu des terrains. Parce qu'on aura peut-être quasiment, c'est certain, on aura peut-être Nuno Mendes qui sera peut-être libre dans son couloir. Et par conséquent, il faut que Bissaka reste à son poste. Il ne faudra pas que Bissaka fasse des montées. Ce sera la même chose également avec Leao de l'autre côté, où on retrouvera également les latérales du Barça, qui sait également faire des
4: Cancelo,
6: qui sait également faire des montées. Par conséquent, si c'est Kayembe ou Masuaku qui commence, ils seront également obligés d'être disciplinés et de ne pas faire assez de montées. Et c'est en ce sens que moi je pense qu'on peut compter sur un ailier en confiance comme Chimpinga, qui est capable d'alimenter en quelque sorte Yohan Wissa à la pointe de l'attaque. Parce que quand on a déjà Emilier, parce que là carrément on joue avec Emilier à 5, si je le comprends bien, et ce ne sont que des milieux récupérateurs, c'est ce qu'il faut également signaler. Parce qu'aujourd'hui, exaucer, inventer les performances de Moukaou. On n'oublie pas que Moukaou joue beaucoup plus qu'au milieu récupérateur avec la RDC, ce qui n'est pas également le cas avec Lille. Parce que j'ai vu qu'il s'est fait beaucoup plus chambré par les fanatiques de Lille, parce que Bruno Genesio avait souvent l'habitude de l'utiliser comme ailier droit, ce qui n'est pas également son poste. Mais une fois en RDC, des fois il a la liberté d'être partout, de récupérer, et ça fait de lui le joueur qui est exaucé préfère. Et quand on a déjà un tel milieu de terrain, avec Moutoussami, milieu récupérateur Moukaou, même chose, et le cadet national, je pense que là on ne peut que compter sur des joueurs qui ont de la vitesse, comme par exemple Chimpinga, qui sont capables peut-être sur une passe ou sur un appel, de trouver peut-être Yohan Wissa, parce qu'on l'a vu. Souvenez-vous de l'entrée qu'il fait face à la Chili. Il fait partie des rares attaquants que j'ai vu, des rares attaquants congolais que
4: j'ai vu. N'est-il pas, Chimpenga, c'est une question, n'est-il pas du profit de ces joueurs qui sont bons en sortant sur le banc de touche plutôt qu'en démarrant sur le terrain?
6: Oui, je suis d'accord avec vous, mais à la
4: fin. Non, ce n'est pas une opinion personnelle, mais c'est une question.
6: Vous n'avez
4: parce que je constate souvent que Chipeng est presque dans le même profil que Meshack.
6: Il est bon quand il
4: entre. Et Meshack est bon quand il entre plutôt que quand il démarre.
6: Mais dans le cas d'espèce, où on a des attaquants moins inspirés.
4: Parce qu'en face, on a une défense du Portugal, on a les Diaz.
6: Voilà, c'est ce que je voulais dire quand j'ai entendu quelqu'un dire que on ne peut que compter que Sir Bakambu parce qu'il a une histoire. Non, il ne va pas inquiéter lui, Ruben Diaz, parce qu'il a une histoire. Ruben Diaz, il est expérimenté, il a tout ce qui va avec. Et ce n'est pas avec un attaquant comme Bakambu qui n'est pas aujourd'hui en confiance. Je n'ai rien contre lui, mais moi je reviens beaucoup plus sur sa forme actuelle.
4: Okay.
6: C'est ce qui fait défaut. Et puis quand vous avez un attaquant qui est très moins inspiré comme lui, qui est incapable de démarquer sur une occasion nette, et il faut attendre par exemple 3-4 occasions pour mettre un but, on n'en aura pas. On n'aura pas peut-être 4 occasions dans cette rencontre. C'est là que moi je me dis, oui, on y va avec Wissa, qui nous a montré que tout n'a pas été rose avec
3: Giroud,
6: mais il est capable de revenir. Giroud, on sait qu'il était à... Maintenant, il faut voir les alliés qu'il avait, Giroud. Nous, on n'en a pas. C'est là que nous, on s'est dit que quand on commence avec un certain
3: Cédric Bakambu,
6: on doit espérer que les espoirs de tous les peuples congolais comptent sur lui. Ce qui n'était pas le cas avec Giroud. Giroud, on a vu que lui, en face, il avait un Kylian Mbappé comme ailier. C'est différent, nous on n'en a pas.
4: Il y avait Kingsley Coman aussi comme
6: ailier. On doit
4: compter. Il avait Dembélé sur le banc de touche.
6: Sur l'attaque des points qu'on a.
4: Merci beaucoup. Voilà, la RDC, nous avons assez dit sur la RDC. Nous espérons que la performance sera bonne le mercredi. La préparation du Portugal a été effectuée également. Il y a des leçons qui ont été tirées, mais ce qui est essentiel, la RDC s'est déplacée. Comment vous évaluez les conditions dans lesquelles ils sont déplacés? Beaucoup pensaient que certains joueurs n'obtiendront pas le ticket d'entrée aux États-Unis, mais heureusement, ça s'est bien passé.
3: Ben oui, ce qui s'est passé en tout cas avec notre sélection et tous les restes, les arbitres ou l'arbitre alors somalien qui a été refusé,
4: qui est arrivé aux États-Unis mais là a été refusé d'entrer quoi.
3: Effectivement, donc tout ce qui a entouré cette Coupe du Monde, l'avant Coupe du Monde et même tout ce que des scénarios auxquels on est en train d'assister pendant la Coupe du Monde avec des courses en ville, retrouver des équipes, des nations qui se plaignent, comme quoi leurs équipes s'entraînent à côté des trous de serpents, donc des histoires pareilles.
4: L'Angleterre qui s'est fait shipper, donc voilà. Des ballons et beaucoup d'équipements et consorts.
3: Voilà, donc c'était un peu dégoûtant au début, mais on espère en tout cas que ça va s'améliorer. La RDC, oui, voilà, on est arrivé dans des très bonnes conditions, j'ai vu des blancs acclamés lorsque la RDC est arrivée aux États-Unis. Comme vous l'avez dit, effectivement, on a remporté la Coupe du Monde de la SAP. Je trouve que c'est également ça a fait parler. Et les Belges, ça compte hein, dans des compétitions pareilles. Et ouais, voilà, on espère qu'on y va en tout cas pour nous faire respecter une fois de plus.
4: Parlons des Africains. Déjà, deux ont presté. L'Afrique du Sud a sorti une copie sombre, alors que le Maroc a signé une entrée avec manière, une entrée triomphale en compétition. La saison, disons, l'édition passée, le Maroc avait fini en demi-finale, mais on a l'impression que le Maroc vient encore dans cette Coupe du Monde avec l'idée d'aller loin.
3: Voilà, on dira tout sur les binationaux, mais ils resteront en tout cas les joueurs qui viennent alimenter nos équipes nationales ici en Afrique. Et ça, peut-être eux, je ne pense pas que certaines nations s'en sortiraient aujourd'hui telles qu'on les voit. L'Afrique du Sud, vous l'avez dit, franchement, la prestation, c'est une honte, hein, pour l'Afrique, parce que le match, il était à sens unique, une défense catastrophique.
4: Ils sont plus au contact physique, voilà, plutôt qu'au jeu.
3: Voilà, et ça, je l'ai dit, ils n'ont que 7 joueurs qui n'évoluent pas au championnat local dans leur équipe nationale, et tous les restes, ce sont des joueurs, des Kaizertis, des Orlando, Mamelodi. Donc voilà, ils ont ces manques-là, des joueurs qui jouent dans des compétitions, dans des championnats très élevés au niveau européen ou même au niveau américain. Mais pour le Maroc, en tout cas, hier, c'est une prestation à saluer parce que ça a été exceptionnel. Moi, j'ai m'y attendais peut-être, mais pas jusqu'à ce niveau. On a senti qu'à un certain moment, ils ont procédé par des transitions rapides. C'est vrai qu'après...
4: Ils ont dominé la première partie du match.
3: Effectivement, avec ces buts exceptionnels des Saïdari. Les deux buts d'ailleurs du match, ils étaient vraiment magnifiques. Vinicius qui a répondu également présent pour le Brésil, pour venir redonner de l'espoir. Mais malgré ça, ils n'ont pas pu gagner le match. Même si après, on parle du match de Vini. Mais pour moi, à part ses buts, hein, son match, il est passé peut-être à côté de son match, je peux le dire, surtout en seconde période où il a perdu beaucoup de ballons face à Hakimi. Oui, Vinicius, il a passé un bon match.
6: C'est vrai. Si tu dis ça pour Vini, je me demande ce que tu diras pour Rafinha.
7: Non, Rafinha, c'est un match.
3: C'est pas une comparaison, c'est pas une comparaison en fait. Ce qu'on retient en général, c'est que le Maroc a dominé quand même une partie de la rencontre et ça, on le comprend. On attend également dans la nuit d'aujourd'hui la Côte d'Ivoire, l'une des équipes.
5: Qui a battu la France en amical.
3: Voilà, l'une des équipes qu'il faudra surveiller de très près, l'une des nations africaines, alors il faut le dire, parce qu'ils sont dans le même groupe que l'Allemagne. C'est les grands morceaux qu'ils vont devoir affronter, même si on ne va pas négliger également l'Équateur. Qu'ils vont affronter dans la nuit de ces dimanches à Demel lundi. Donc ça sera aussi un match magnifique. Je trouve que j'avais déjà donné mes favoris pour l'Afrique et je le disais, le Sénégal, le Maroc, la Côte d'Ivoire. Après on va parler de l'Algérie qui est aussi dans un groupe difficile, mais ils peuvent s'en sortir quand même. Après il y a ces autres là qui vont peut-être revenir dès le premier tour, notamment en tête. Je mettrai la RDC même si j'ai des doutes. Oui, bien sûr, j'ai des doutes, mais je mettrai toute la RDC parmi les nations.
5: On va quand même gagner un match.
3: Le premier tour. Le Cap Vert, le Ghana, Tunisie. Non, l'Égypte, non. Non, je ne pense pas. Ils sont dans le même groupe que la Belgique. Et après, d'autres nations sont des nations prenables pour l'Égypte. D'ailleurs, je pense même qu'ils peuvent aller chercher une première place dans ces groupes et aller battre, pourquoi pas, la Belgique.
4: Merci beaucoup. Lydie, comment vous entrevoyez l'avenir des équipes africaines dans cette Coupe du Monde?
5: Bon, je veux d'abord revenir sur l'avenir de certaines équipes sur les sols américains. Quand j'ai vu comment est-ce qu'on a fait pour l'Égypte, moi, je me suis dit, quand on fait ça pour les joueurs égyptiens, maintenant ici, chez nous, qu'on est en train de parler des Ebola, ça sera comment? Heureusement pour nous, hein, en tout cas, on n'a pas su. Parce que pour d'autres, c'était vraiment une honte. Hein, parce que quand on voit, en tout cas, comment est-ce que les joueurs sénégalais étaient traités, même les joueurs iraniens, ça n'a pas été vraiment, en tout cas, très, très bon à voir pour ces gens-là. Mais quand même, pour nous, la RDC, on nous a un peu respectés. Et c'est ce qui est une fierté pour les Congolais. Mais parlant des nations africaines qui participent à cette Coupe du Monde, c'est vrai qu'il y a les habituants qui étaient là lors de la précédente édition. Il y a déjà le Maroc qui a fait une très bonne entrée face à cette équipe du Brésil. Aujourd'hui, on suivra une fois de plus la Côte d'Ivoire qui va aller aussi affronter l'Équateur après une victoire face devant la France en amical. C'est vrai que c'est un match amical. Ils seront face à l'Équateur pour l'entrée en compétition. On espère qu'ils aussi vont faire une très bonne entrée. Et je sais venir de dire comment est-ce que les choses vont se passer pour les équipes africaines. Mais moi, en tout cas, je vois à certaines dépasser peut-être même le deuxième tour et aller jusqu'à, pourquoi pas atteindre même le huitième de finale et aller jusqu'à bon. Mais beaucoup plus le Maroc, qui est demi-finaliste de la précédente édition. Vous venez de le dire, le Maroc vient en tout cas une fois de plus pour aller loin. Ne soyez pas surpris de voir peut-être une équipe marocaine disputer la finale de cette Coupe du Monde. C'est possible, hein. C'est possible. Quand on voit déjà son entrée face au Brésil, en tout cas, c'est un peu que souhaiter bonne chance à toutes les équipes africaines qui participent à cette compétition, beaucoup plus la RDC, mais également l'équipe capverdienne que moi j'aimerais vraiment jouer. Parce que c'est une équipe Moi, je ne sais vraiment pas comment cette équipe s'est retrouvée.
6: On espère que la Coupe du Monde ne sera pas là.
5: Vraiment, on espère en tout cas que ça va faire en tout cas une bonne compétition pour les équipes africaines.
4: Benji, l'Afrique, comment vous entrevoyez l'avenir de l'Afrique dans cette Coupe du Monde?
8: Alors, jusque-là, nous n'avons vu que deux représentants sur les 8. Sur les 10, nous n'avons vu que 2. Et pour les 2, il faut d'abord commencer de manière réaliste à analyser les 2 que l'on a vus. Les xénophobes, ils ont fait une entrée en liste très catastrophique. Ils sont passés à côté de leur match et c'est ce que Exocé disait déjà. Ils se sont plus focalisés sur les joueurs locaux. D'ailleurs, moi, à un moment, je disais que c'était Mexique contre Mamelodi Sundowns et Mamelodi Sundowns ne pouvait pas rivaliser face à cette équipe-là, à cette équipe mexicaine. Et donc, peut-être que cette philosophie marche à une certaine mesure en Afrique, mais voilà. pour le haut niveau, ça ne marche pas. On a vu des joueurs très complexes.
4: À l'international, ils n'ont pas beaucoup de talent.
8: C'est ça aussi. Ils font avec le moyen du bord, mais on a vu des joueurs très complexés. Regardez toutes les balles perdues par leurs milliers. Ils étaient vraiment très complexés et à un moment, ça joue sur les résultats finaux. Il y a également les Maroc. Bon, moi, à un moment, je me pose la question. Est-ce que c'est le Maroc qui a été très performant, qui a été très intéressant, ou alors c'est le Brésil qui est complètement passé à côté de son match? Parce que moi, j'ai vu aussi des séquences où le Maroc n'a pas été convaincant. J'ai vu des séquences où, vous voyez que cette équipe, elle peut aussi balbutier. C'est une équipe qui peut aussi douter et qui a fait des changements, pour moi, en tout cas, très, très, très moins intelligents. Et donc, Pour ce qui est du Maroc, attendons le match suivant pour confirmer. Il y a déjà la Côte d'Ivoire qui entre en lice, la Côte d'Ivoire qui possède les meilleurs joueurs africains cette saison pour moi, Diomandé qui est exceptionnel.
3: Exceptionnel
8: avec Diomandé, avec les grands frères Adoué. Adoué. Cette équipe sera vraiment à surveiller de très près.
3: Ils sont nombreux.
8: Oui, alors la Côte d'Ivoire, c'est une équipe qui peut créer la sensation. Évidemment, il y a la RDC.
4: En attendant aussi la France avec le Sénégal le mardi prochain.
8: Oui. Ça aussi, c'est un match qui va nous donner une image sur
6: le Sénégal n'a rien à envier à plusieurs nations.
8: Ces matchs vont nous donner une image sur ce qui sera la prestation du Sénégal dans cette compétition et pour les restes, pour les autres, pour l'Algérie par exemple, pour la Tunisie, pour les autres. En tout cas, il n'y a pas assez d'informations. Ils ont fait une préparation plutôt calme. Il n'y a pas eu beaucoup de bruit. Ils se sont recroquevillés, ils se sont bien préparés et on attend voir ça sur le terrain.
4: Nous revenons sur les résultats depuis les départs. Mexique 2-0 face à l'Afrique du Sud avec deux rouges, des Bafana et un de l'équipe du Mexique. La Corée du Sud s'est imposée devant la Tchéquie 2-1. Le Canada fait un nul d'un but partout avec la Bosnie-Herzégovine. Les États-Unis ont battu le Paraguay 4-1. Score de parité, un but partout entre le Qatar et la Suisse. Le Brésil 1-1 avec le Maroc. Haïti a perdu devant l'Écosse au score de 0-1. L'Australie a battu la Turquie sur le score de 2-0. Aujourd'hui, la nationale mentale entre en compétition à 19h. L'Allemagne face au Curaçao. Et le Pays-Bas, la Hollande, affronte le Japon à 22h, heure de Bukavu. À 1h du matin, place à la confrontation entre la Côte d'Ivoire et l'Équateur. À 14h du matin, il est prévu donc le match entre la Suède et la Tunisie. Et demain à 18h, l'opposition entre l'Espagne et le Cap-Vert. La Belgique avec l'Égypte à 21h, ça sera également un choc. L'Arabie Saoudite qui affronte l'Uruguay le mardi, disons à 0h dans la nuit de lundi à mardi. Arabie Saoudite, Uruguay, Iran, Nouvelle-Zélande à 3h du matin. France, Sénégal, ça sera à 21h le mardi. Et l'Irak en découdra avec la Norvège le mercredi à 0h. L'Argentine affronte l'Algérie à 3h. C'est également un match à suivre de près. L'Autriche rencontre la Jordanie le mercredi à 6h et la RDC entre en compétition à 19h le mercredi prochain. Le pays de Lumumba et de Kimpanvita affrontera donc le Portugal à 19h. Et après ce match, il est prévu la confrontation, c'est un choc européen entre la Croatie et l'Angleterre. Donc exaucer pour ces matchs. Laquelle des équipes vous semble, certes c'est très tôt, mais laquelle des équipes vous semble éblouissante, un peu nantie, en attendant de suivre les autres, quoi?
3: Pour les équipes qui ont déjà joué.
4: Qui ont déjà joué, en commençant par le Mexique, la Corée du Sud, le Canada, les États-Unis, la Suisse, et enfin, disons, les Corses ou le Brésil.
3: À part Brésil, Maroc, je ne vois pas des nations qui peuvent atteindre le dernier carré de cette compétition. Donc, il n'y a que les deux, Brésil, Maroc. Pour les autres, non.
4: Les États-Unis.
3: C'est vrai, ils jouent chez eux. Après, c'est le score le plus lourd qu'ils ont fait jusque-là dans cette compétition. Mais après, bon, il y aura un niveau qu'ils ne vont plus franchir avec des nations sérieuses, Portugal, Espagne et les autres. Donc, voilà. Je ne sais pas s'il faut parler de favoris.
4: Au chapitre mercato, pour clore l'étape, Bernardo Silva s'est confirmé au Real Madrid. Le Real qui signe un mercato déjà éblouissant en ses débuts, Konaté, Dumfries, et hier c'était Bernardo Silva. C'est des bons augures pour vous.
8: Oui, et bien d'autres qui arrivent. On avait besoin de ça, tout autant Konaté pour la RDC. Et ça vaut également pour les Real Madrid. On avait besoin d'un magicien de ces calibres-là. Bon, non, ça n'engage que toi. Mais moi, je pense que les Real avaient besoin d'un joueur comme ça. C'est certes un joueur qui est au soir de sa carrière, mais nous savons que ses qualités intrinsèques peuvent être utiles encore une à deux saisons. D'ailleurs, il a été signé pour deux saisons. Moi, je pense que c'est un recrutement très, très, très intelligent, très stratégique, qui va porter ses fruits et qui va surprendre plus d'un.
4: Vous rigolez?
3: Non, ouais.
4: Pourtant, le Barça était derrière Bernardo Silva.
3: Voilà, c'est justement ça.
4: Il n'a pas un choix.
3: Le Real l'a recruté parce qu'ils veulent neutraliser le Barça sur chaque front, effectivement. Parce que je ne pense pas, en tout cas, que le Real avait besoin d'un joueur comme Bernardo Silva. Déjà votre milieu de terrain, si on peut parler d'un milieu défensif avec Tchouaméni, c'est vraiment assuré pour peut-être les années à venir. Lui qui fait des performances exceptionnelles, même quand le Real est peut-être catastrophique. Pour les milieux relayeurs, on peut utiliser Valverde, on le sait bien évidemment, mais pour l'animation offensive, Benjamin, tu ne vas pas me dire que vous aviez besoin vraiment, vraiment d'un joueur comme Bernardo. Déjà, vous avez Arda Güler qui peut jouer là-bas, Bellingham qui peut jouer déjà titulaire dans votre équipe, Nico Paz qui revient, mais Bernardo Silva, enfin...
8: Mais il faut dire que Nico Paz a refusé de revenir. Il a dit qu'il voulait prolonger son séjour avec comme et continuer à prendre. Et je comprends que ta connaissance footballistique a des limites. C'est pour ça que tu peux mettre en doute ces mercatos. Mais regardez, on a vu la saison passée. On avait Bellingham, on avait Arda. On a vu qu'il manquait dans l'animation offensive, en tout cas. Il manquait cette pièce rare-là. Depuis le départ de Toni Kroos, on manque un régulateur du jeu. Bellingham n'est pas un régulateur.
3: Bernardo, il vient jouer quel rôle?
8: Ces rôles-là, justement. Ces rôles des régulateurs
3: du jeu. Titulaire
8: ou pas, mais il va énormément apporter dans cette dimension-là qu'il manquait, des régulateurs du jeu, des joueurs capables de faire basculer à travers.
3: Tu sens Bellingham dans un match, il est athlétique.
4: Et le PSG passe à l'action. Luis Campos a entamé les discussions avec West Ham pour chauffer le duo Matheus Fernandes et Somerville, un dossier estimé à 130 millions d'euros qui pourrait animer le mercato en parisien côté FC Barcelone. On fonce tout droit vers Julian Alvarez, même si le Real aussi rôde tout autour. Le FC Barcelone a déjà signé Anthony Gordon et est sur le point de se passer du milieu de terrain Marc Casado pour renforcer l'effectif davantage la saison prochaine. Bref, c'est tout ce qu'il y a à dire en ce qui concerne les mouvements des uns et des autres, en attendant d'en suivre un peu plus davantage. Mais la Coupe du Monde supplante pratiquement tous les événements sportifs, obligeant parfois certains clubs à attendre la fin de la compétition. Certains clubs aussi obtiennent faveur en pleine compétition. Tel a été le cas pour le Real Madrid, alors qu'au départ, Bernardo Silva annonçait qu'il allait se prononcer sur son avenir avant la Coupe du Monde. Et après, la version de l'après-Coupe du Monde a été évoquée, mais on sent que l'arrangement est trouvé. Mais la superstar côté Real Madrid, ça reste José Mourinho, bien évidemment.
6: Et ni c'était l'arrivée de José Mourinho au Real Madrid, je ne pense pas que Bernardo, même dans un rêve le plus profond, rêverait le Real Madrid. Parce qu'on sait que le Real Madrid, bien sûr, tel que le disait Exaucé, Je l'embrasse un peu, il n'a pas besoin, il n'avait pas assez besoin de milliers à type Bernardo Silva, parce qu'on sait que Arda Güler pouvait les faisait déjà dans certains matchs, même si on sait que l'expérience n'est pas les mêmes avec Bernardo Silva. On sait que le Real avait quasiment besoin d'un joueur comme celui-là, capable de faire mûrir également ce milieu sous le plat expérience, parce que ça a manqué quelque chose avec Arda Güler. On l'a vu la saison passée, ça n'a pas été suffisant. Bellingham, qui ne se voit pas trop comme numéro 10 et qui se sent, je crois, plus libre comme faux numéro 9. Donc c'est en ce sens que, oui, c'est pour ça qu'il se marche toujours d'ici avec Mbappé. Donc c'est en ce sens que je pense que le Real avait vraiment besoin de milliers comme Bernardo Silva, mais on sait que leur manière de recruter, on doit vraiment se poser des vraies questions sur leur façon de recruter. Et j'ai l'impression qu'ils ont l'un des directeurs sportifs les plus mis en Europe, mais on en parle moins, parce que c'est un club qui s'intéresse d'un joueur, ne fût-ce que quand il y a peut-être un autre club qui s'intéresse. J'ai l'impression qu'ils ne recrutent pas parce qu'ils ont vraiment besoin du joueur, mais ils recrutent parce qu'ils ont compris qu'il y a un autre club, soit adverse, qui s'intéresse du joueur. Donc j'ai vu très grand comédie qu'ils ont abandonné les pistes de Julian Alvarez. Heureusement, l'agent de Julian Alvarez a dit qu'il ne savait rien aussi du Real Madrid.
3: C'est là
6: que tu comprends que des fois ils recrutent. Ils ne recrutent pas parce qu'il y a besoin, mais ils recrutent parce qu'ils veulent priver d'autres clubs d'un joueur et parce qu'ils ont de l'argent.
4: Merci beaucoup. Merci beaucoup. Donc, nous allons clore cette émission avec cette alerte chez les Léopards. Lors de l'entraînement à Houston, le gardien Lionel Pass a été aperçu avec une légère que j'aime au tibia après une intervention. Aucune information officielle n'indique pour l'instant une blessure grave. Le staff médical reste en observation. En attendant, les supporters espèrent le voir rapidement rétabli pour le choc face au Portugal. Nous clôturons cette émission en vous remerciant pour votre participation ô combien importante. Ademar Maroy, merci beaucoup.
0: Merci beaucoup, Expedi. Mais je ne quitte pas ce studio sans doute pas souhaiter un très bon dimanche aux coéquipiers, notamment Nathalie Mukendi et les conseillers au niveau du comité de Kivu. Je salue aussi Laurence Bagunda, elle est trésorière du FC Kivu. Je salue aussi Gilbert Bahati, qui est le deuxième vice-président du FC Kivu. Et je salue sans oublier le grand mécène du football sud-kivusien, M. Evariste Chamamba, dit Congo-Com, qui n'a cessé d'encadrer la jeunesse, et surtout pour le soutien qu'il a apporté à Kivu. Et ce soutien, nous espérons encore l'avoir la saison qui va commencer.
4: Merci beaucoup, Arcade.
6: Merci, Expedi. Un mot sur la nouvelle. Je crois que pour le bien du peuple congolais, pas s'il y avait intérêt de se mettre à l'écart. Parce qu'avec des milliers comme Bruno Fernandez, on sait que sa spécialité s'est marquée même en dehors de la surface des réparations. Mais en tout cas, merci Mpassi d'avoir fait les premiers pas de te mettre à l'écart.
4: Merci à vous, Exaucé.
3: C'était un plaisir.
4: Merci à vous, Lydie.
5: Merci, Expedi. Hein. C'était un plaisir de participer dans cette émission. On espère qu'en tout cas, le mercredi, la RDC fera aussi une bonne entame face au Portugal. Hein. Bonne chance quand même au Léopard. Et merci à tous les auteurs qui nous ont suivis.
4: Merci beaucoup. Il y a Mitima Obed qui... Je salue tous les invités au studio. Dès que vous parlerez de Léopard, mon pronostic est celui-ci. Match entre les deux équipes, RDC et Portugal, sur le score de 2-0. Il indique être malade à la maison, mais il aimerait être dans ce studio pour donner sa contribution. Il pronostique pour un nul des 2-0. Merci, nous l'espérons bien, nous attendons. Ce serait l'honneur de la République démocratique du Congo. Il y a cet autre auditeur. Bonjour Expedi, je vous capte 5 sur 5 depuis Lille en France. Merci pour la qualité de l'émission. Signé Serge Roubouga. Merci donc à vous Serge Roubouga pour cette attention à partir de la France. Mathia Bosoubi qui nous écoute également à partir du sud de la France. Bonne journée à vous. Merci à Jonathan Zonga qui nous écoute à partir de la Belgique également. D'autres messages, il y a mon enseignant de mathématiques au collège Alpha Djiri Liévin Irengue qui aujourd'hui est à l'Union pour la Nation Congolaise UNC. Il est opérateur du domaine de la santé. Il a écrit ce qui suit. Bonjour cher Expedi, dites à vos invités que Sébastien Desabre a déjà atteint ses objectifs fixés lors de son recrutement. Je soutiens le coach à 100% et nous allons créer des surprises. Donc il indique je pense expressément à Arcade. L'objectif est déjà atteint. Voilà, donc l'objectif était de qualifier la RDC.
6: Ce qu'on peut déjà prendre trois matchs, trois défaites.
4: Il nuance déjà.
6: Et donc, le sera satisfait.
4: Il vous invite à ne pas placer la barre. Hein. Donc, restez réaliste. Oui. Donc, il vous rappelle que 52 ans après, la RDC obtient une qualification.
6: Mais prof, nous sommes un pays avec plus de 5 millions d'habitants. On ne peut pas se contenter de figurer à une Coupe du Monde. Merci. Mais on peut également faire mieux quand même.
4: Merci beaucoup. Voilà, et il a bien entendu. Il
0: faut bien l'emporter.
4: L'objectif est de l'emporter selon Adema.
6: Et Didier Mouzimbou, selon Adema et Didier Mouzimbou, ils ont estimé que la RDC rentrera avec la CCC.
4: Merci donc à vous, chers auditeurs. Il y a Assoubou Jonas, auditeur de Radio Mandeléo, qui nous a envoyé également un message. Merci donc à tous les auditeurs qui nous ont suivis partout dans la ville de Bukavu, sur l'ensemble de la province du Sud Kivu. Joseph Tizungu a assuré la mise en onde. Bonne chance au Léopard de la République démocratique du Congo et surtout. Excellent week-end à toutes et à tous. Au revoir.

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